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C'est un restaurant, un resto-bar là, ben connu pour son ambiance, ses soirées animées, ses nombreux écrans pour suivre les événements sportifs. Hein? Déjà que le Canadien... pas mal en action hein, cette semaine. Alors, à toute l'équipe derrière le bar au service et à ceux qui préparent les soirées, je vous souhaite une excellente semaine et une très belle journée.

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6: 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La Commission municipale du Québec a rendu son rapport concernant l'administration provisoire de la municipalité de la Bostonnais. On y apprend que la municipalité devrait réfléchir sur la possibilité de réduire de 6 à 4 le nombre de conseillers municipaux. La commission municipale, dont le mandat s'est terminé il y a quelques jours, a adopté 33 résolutions au cours de l'été à la Bostonnais. Les résidents du secteur de la rue Bostonnais doivent toujours faire bouillir leur eau potable. Ville de Latuc a fait savoir que les tests effectués ne sont pas encore concluants. D'autres tests de qualité de l'eau potable doivent avoir lieu au fil des prochains jours. Avec le retour de l'automne, les animaux de la grande faune sont davantage présents à proximité du réseau routier qui augmente les risques de collision. Le ministère des Transports et de la Mobilité durable a rappelé que les déplacements des animaux sont plus fréquents avec la saison de la chasse. Lors de la tombée hâtive de la nuit, la visibilité est réduite. On demande de respecter les limites de vitesse et de redoubler de prudence au moment de la journée où le danger de heurter un animal est considéré comme étant le plus grand, soit à l'aube et au crépuscule. Il faut aussi ralentir immédiatement si on soupçonne la présence de cervidés aux abords de la route. Et maintenant, la météo à Latuc, ce soir et cette nuit, c'est de la pluie intermittente et le minimum est de 5 degrés.

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4: 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La Commission municipale du Québec a rendu son rapport concernant l'administration provisoire de la municipalité de la Bostonnais. On y apprend que la municipalité devrait réfléchir sur la possibilité de réduire de 6 à 4 le nombre de conseillers municipaux. La commission municipale, dont le mandat s'est terminé il y a quelques jours, a adopté 33 résolutions au cours de l'été à la Bostonnais. Les résidents du secteur de la rue Bostonnais doivent toujours faire bouillir leur eau potable. Ville de Latuque a fait savoir que les tests effectués ne sont pas encore concluants. D'autres tests de qualité de l'eau potable doivent avoir lieu au fil des prochains jours. Avec le retour de l'automne, les animaux de la grande faune sont davantage présents à proximité du réseau routier, qui augmente les risques de collision. Le ministère des Transports et de la Mobilité durable a rappelé que les déplacements des animaux sont plus fréquents avec la saison de la chasse. Lors de la tombée hâtive de la nuit, la visibilité est réduite. On demande de respecter les limites de vitesse et de redoubler de prudence au moment de la journée où le danger de heurter un animal est considéré comme étant le plus grand, soit à l'aube et au crépuscule. Il faut aussi ralentir immédiatement si on soupçonne la présence de cervidés aux abords de la route. Et maintenant, la météo à Latuque, ce soir et cette nuit, c'est de la pluie intermittente et le minimum est de 5 degrés.

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J'aimerais faire une belle salutation à toute l'équipe du bar La Voûte sur la rue commerciale à La Tuque. C'est un restaurant, un resto-bar là, ben connu pour son ambiance, ses soirées animées, ses nombreux écrans pour suivre les événements sportifs. Hein? Déjà que le Canadien, pas mal en action hein, cette semaine. Alors, à toute l'équipe derrière le bar au service et à ceux qui préparent les soirées, je vous souhaite une excellente semaine et une très belle journée pour demain.

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5: 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La Commission municipale du Québec a rendu son rapport concernant l'administration provisoire de la municipalité de la Bostonnais. On y apprend que la municipalité devrait réfléchir sur la possibilité de réduire de 6 à 4 le nombre de conseillers municipaux. La commission municipale, dont le mandat s'est terminé il y a quelques jours, a adopté 33 résolutions au cours de l'été à la Bostonnais. Les résidents du secteur de la rue Bostonnais doivent toujours faire bouillir leur eau potable. Ville de Latuc a fait savoir que les tests effectués ne sont pas encore concluants. D'autres tests de qualité de l'eau potable doivent avoir lieu au fil des prochains jours. Avec le retour de l'automne, les animaux de la grande faune sont davantage présents à proximité du réseau routier, qui augmente les risques de collision. Le ministère des Transports et de la Mobilité durable a rappelé que les déplacements des animaux sont plus fréquents avec la saison de la chasse. Lors de la tombée hâtive de la nuit, la visibilité est réduite. On demande de respecter les limites de vitesse et de redoubler de prudence au moment de la journée où le danger de heurter un animal est considéré comme étant le plus grand, soit à l'aube et au crépuscule. Il faut aussi ralentir immédiatement si on soupçonne la présence de cervidés aux abords de la route. Et maintenant, la météo à Latuc, ce soir et cette nuit, c'est de la pluie intermittente et le minimum est de 5 degrés.

Bon mardi tout le monde, c'est Oli Bombardier qui vous accompagne. Encore une fois, j'espère que vous avez passé une excellente fin de semaine, un beau long week-end, ça a dû faire du bien. 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
2: 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La Commission municipale du Québec a rendu son rapport concernant l'administration provisoire de la municipalité de la Bostonnais. On y apprend que la municipalité devrait réfléchir sur la possibilité de réduire de 6 à 4 le nombre de conseillers municipaux. La commission municipale, dont le mandat s'est terminé il y a quelques jours, a adopté 33 résolutions au cours de l'été à la Bostonnais. Les résidents du secteur de la rue Bostonnais doivent toujours faire bouillir leur eau potable. Ville de Latuc a fait savoir que les tests effectués ne sont pas encore concluants. D'autres tests de qualité de l'eau potable doivent avoir lieu au fil des prochains jours. Avec le retour de l'automne, les animaux de la grande faune sont davantage présents à proximité du réseau routier, qui augmente les risques de collision. Le ministère des Transports et de la Mobilité durable a rappelé que les déplacements des animaux sont plus fréquents avec la saison de la chasse. Lors de la tombée hâtive de la nuit, la visibilité est réduite. On demande de respecter les limites de vitesse et de redoubler de prudence au moment de la journée où le danger de heurter un animal est considéré comme étant le plus grand, soit à l'aube et au crépuscule. Il faut aussi ralentir immédiatement si on soupçonne la présence de cervidés aux abords de la route. Et maintenant, la météo à Latuc, ce soir et cette nuit, c'est de la pluie intermittente et le minimum est de 5 degrés.

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0: Salut, bienvenue dans vos 100 000 matins, 5h58. On vous souhaite un excellent réveil. Bon mercredi, 14 octobre. Fred Côté, salut.
1: Salut, Max.
0: C'est vraiment une température de 14 octobre.
1: Ah, si, bon, ça peut pas être plus l'automne que ça.
0: On est en plein temps. L'automne a vraiment l'air de l'automne.
1: Ah oui.
0: Présentement, c'est ça. T'sais, des fois, c'est comme plus chaud un peu. Tu fais comme, ah, on va s'en sortir une couple de semaines. Ouais. Non. Non, pas là. Hey, plein de choses aujourd'hui dans le show. Vanessa Boulay va venir faire un tour à 7h45, comme à chaque mercredi, manquer la pas ce matin. Gilbert Delhomme sera là pour la game. J'ai bien hâte de l'entendre.
1: Ouais.
0: Le Canadien avait ça, avait les sabres dans les cordes hier, puis au début de troisième, ça leur a coûté cher. Ils ont réussi à s'en tirer. J'haïs pas ça des matchs à 6h30, moi.
1: Moi, ça devrait être toujours dans ce coin-là, même un petit peu plus tôt.
0: 5h15.
1: Ah oui, ça serait parfait.
0: On vient de l'école, on regarde ça en soupant. Merci,
1: ouais,
0: bonsoir.
1: Merci, 7h30, on est couché.
0: Milan était bien content hier de pouvoir écouter la fin de la première, début de la deuxième. Là, le matin, les yeux commençaient à fermer. Moi, j'ai pu faire ça. Tu le laisses s'endormir. Puis là, quand il a perdu connaissance, là, tu le prends. Là,
1: oui, monsieur.
0: Le lit. Merci,
1: bonsoir. Oui, monsieur, ça c'est le fun.
0: Ça vient toujours avec papa, écris-moi le score du match là, pour demain. Fait que là, j'ai fait une petite pancarte là, dans le salon en disant le Canadien a gagné 4-3 Bolduc. J'ai écrit sur le baby Bolduc a sorti Pekka Lekkonen de ses culottes en shootout. Non, mais si vous avez vu le match hier, là, mon Dieu, en shootout, ils sont excitants. Première des choses, on a arrêté de mettre Nick Suzuki en tir de barrage. Il est comme 0 en 104, là, ou à peu près, depuis les 6 dernières années.
1: Le move qu'il a fait une fois, là, tu sais, le petit flip-up qu'il avait fait, puis là, ça va,
0: La Pavel Datsyuk, là, Caulfield, Texier, Bolduc, bing, bing, bing, les trois Canadiens qui l'emportent hier contre Buffalo. On va en parler tantôt avec Gilbert dans la game.
1: Ça a été un petit peu plus compliqué. Tu sais, moi, j'ai été me coucher, c'était 3-1. Là, j'ai été me coucher à la fin de la deuxième. J'ai dit, ah, Canadiens, ils l'ont là. Là, ils vont fermer ça, ces livres-là, le but de Anderson, je pensais que ça venait de finir les patentes, couper les jambes au sort, puis...
0: Quelle passe de Linusson.
1: Aïe, c'était carré.
0: Ça,
1: lui, il est bon. Ça n'a aucun sens.
0: Hey, ce soir,
1: bon.
0: Linusson va affronter son frère, Cole Hudson.
1: Oui.
0: Ça va être vraiment intéressant de les voir, les deux, justement, là, s'affronter. Puis, tu sais, des batailles de frères dans le hockey, il y en a eu plein.
1: Ouais.
0: Mais là, les deux Hudson ensemble, puis Cole...
1: Ça se tape sa gueule.
0: Non, c'est pas...
1: c'est pas les sauteurs.
0: Hey, première étoile hier, Linusson, centre de la patinoire avec Marc Denis. Puis tout, il a l'air d'avoir 17 ans.
1: Ah, à peu près.
0: Il y a la face d'un commis au couche-tard.
1: Une fois que je l'ai vu avec sa blonde, je dis c'est sa sœur. Ça se peut pas. Je me dis, voyons donc.
0: Il s'est présenté
1: à 14 ans, voyons donc.
0: Il s'est présenté dans un événement du Canadien à un moment donné, puis le doorman connaissait plus ou moins le hockey, les gars du Canadien. Il voulait pas le laisser rentrer. Il disait, non, on joue avec le Canadien, le doorman.
1: Je suis pas surpris.
0: Ah ouais, c'est ça.
1: Je suis pas surpris.
0: Ah oui, moi, je suis Céline Dion.
1: C'est comme ça. Dans la reconstruction, quand tu vas à Las Vegas, puis Demida avait dit, moi, je peux même pas aller jouer dans les casinos. Ça me donne rien d'indicide. J'ai même pas l'âge pour aller dans les casinos.
0: Il me laisse même pas rentrer. Ah bon, hey, 6h01, on part le show avec Boomerang, c'est Claudia Bouvette et Talk en musique. Et de l'autre côté, j'ai vu une nouvelle, j'ai dit mon ami Fred va l'aimer cette nouvelle-là. As-tu déjà payé toi pour, mettons, une item de collection d'un artiste que t'aimes?
1: Nope.
0: C'est-tu déjà arrivé un pic de guitare, quelque chose?
1: Nope.
0: Serais-tu du genre à payer, mettons, ton band préféré?
1: Nope.
0: Non plus, OK.
1: Un item peut-être d'un album particulier ou tu sais quelque chose de collection plus qu'un... Qu'il y a quelque chose qui a tapoché sur un drum ou sur une guitare.
0: Je vais te parler de ce que les fans de Taylor Swift ont acheté récemment.
1: OK. Ah, bon. Ça part bien.
0: Ça part bien.
1: Et si bon.
0: Ça part ça ce matin, Fred. Tu vas être content.
1: Passe à raide.
0: Ouais. J. Scott Broken, ça s'en vient juste avant. Talk, Claude Dubouvet. Voici Boomerang. Le meilleur de la musique, c'est O. Bon mercredi, bon réveil.

0: Ça, c'est Taylor Swift, c'est Cruel Summer. Ah. Là, tu dis, oh, 2,3 à 3 milliards de vues.
1: Oh là là.
0: D'écoute sur les différentes sites de plus de plateformes.
1: C'est un succès indéniable. Ah, c'est le succès de Taylor Swift et planétaire, c'est indéniable. C'est un des plus grands artistes sur la planète.
0: Ouais.
1: Ce n'est pas mon style musical. Je vais dire ce que je dis à mes enfants de dire. C'est pas mon goût.
0: Ouais, voilà.
1: Au lieu de dire j'aime pas ça, je veux dire, c'est pas comme.
0: C'est pas dans mes goûts.
1: Comme hier, Clara disait j'aime pas ça, le pâté au poulet. Non, non, non. On dit c'est pas à mon goût.
0: Ben oui, même en fait que les brocolis.
1: C'est la même chose. Fait que, tu sais, c'est pas mon genre musical, mais j'ai beaucoup de respect pour la carrière de l'artiste. Qui vient de se marier justement avec Travis Kelce des Chiefs de Kansas City.
0: Ça non plus, c'est pas mon, dans mes goûts, moi.
1: Les
0: la
1: Chiefs?
0: Trouve, non, Taylor Swift, moi je l'aurais pas marié. Je la trouve pas si cute que ça, Taylor Swift, moi, dans la vie.
1: Moi, je l'aurais pas marié.
0: Non, non.
1: Les fans de Taylor Swift, là, les Swifties, sont prêts à aller loin pour se rapprocher de leur idole. Présentement, tu peux acheter un cube fait de vidange du mariage de Taylor Swift sur Internet pour la modique somme de 25 $. Il y a un artiste qui, à New York, a fait le tour des poubelles à l'entour du Madison Square Garden la journée de son mariage et qui fait des cubes d'acrylique de vidange qui ont été ramassés dans les poubelles à l'entour du lieu de son mariage. Et le gars est en train de vendre ça partout dans le monde présentement. Il y en a plus de 1200 de vendus à 25 $. Là, les gens payent pour le shipping pour ça. Le nom de l'artiste s'appelle Justin Gignac. Justin Gignac, le 3 juillet dernier, se promenait à l'extérieur du Madison Square Garden et ramassait les vidanges des gens qui étaient aux abords de ce mariage-là. Et semble-t-il qu'il garantit que même certains de ces cubes-là, certains de ces vidanges-là, proviennent de l'intérieur du Madison Square Garden du mariage. Et que là, présentement, ben, lui, il fait ça. Puis c'est quelque chose qui avait commencé en 2001, le New York City Garbage, parce que lui, il s'était tenu à l'extérieur du Yankee Stadium pour un match de World Series et il avait ramassé les vidanges et là, il avait vendu 1300 cubes à grandeur de la planète de vidanges du match de baseball. C'est ça, là. C'est ça, la nouvelle.
0: Tu sais, Max, mon silence est volontaire. Tu sais pas quoi inventer, gang de taouin.
1: Ah, oh, regarde,
0: c'est c'est même pas de l'art, tu sais. À rigueur, peinturer une canne de soupe Campbell sur un mur, c'était, bon, une forme d'art quelconque, puis il y avait quelque chose en arrière de tout ça. Mais ça, ce n'est que pour faire de l'argent. Aille-moi des poubelles dans un acrylique. Si c'est dans la poubelle, c'est parce que ça mérite d'être là.
1: Le mariage de Taylor Swift a coûté 20 millions de dollars. Il y avait 1000 invités. Hey, 1000 invités.
0: Ah non, oui.
1: 1000!
0: Pas mal.
1: Écoute, j'ai animé, mettons, là, le mariage d'Anthony Marcotte, il y avait 400 personnes ou à peu près, là, ou deux. Non, il y avait pas. Il y a 280 personnes. Il n'a même pas parlé à tout le monde. Enfin, imagine 1000.
0: Ah non,
1: imagine l'animateur du mariage quand il veut faire la course à l'objet.
0: Ça se fait encore, c'est niaiseux.
1: Ben oui, ça se fait encore.
0: Ah oui.
1: Ben oui. Ben en fait, le dernier mariage que j'ai fait, c'est il y a 5 ans, là, mais oui, ça se fait encore.
0: La fameuse course aux objets, là. Amenez-moi, mettons, l'objet le plus inusité. Un objet rouge, des affaires de même, là.
1: Oui.
0: Oui, OK.
1: The guest list, sur la guest list, il y avait Selena Gomez, Ed Sheeran, Jennifer Lopez, Tom Hanks, Steven Spielberg, Jimmy Fallon, Simon Biles, l'entraîneur-chef, Andy Reid, l'équipe était là, Paul McCartney allait faire un tour.
0: L'équipe, elle servait de bouncer à l'entrée.
1: Écoute, c'est quand même drôle parce que la série a été officiée quand même par Adam Sandler. C'est quand même cool quand c'est ton célébrant Adam Sandler. Mais ce qu'on dit, c'est qu'il y avait tellement de célébrités qu'à l'entrée, il y a souvent des choses qui appartiennent aux célébrités qui se sont ramassées dans les vidanges. Et on dit qu'on aurait ramassé, un AirPods traînant par terre qui pourrait peut-être avoir retenu à Ben Affleck. Et que là, les AirPods est sur eBay présentement en vente pour 10 000 $.
0: Ben voyons donc.
1: Oui.
0: Puis on n'a pas de preuves, puis on n'aura jamais de preuves.
1: Non.
0: Fait qu'il y a quelqu'un qui va peut-être payer pour un AirPods à 10 000.
1: Oui.
0: En sachant, un, déjà, qu'il ne fonctionne pas. Deux, en sachant même pas si c'est vraiment Ben. Puis de toute façon, même si c'était vraiment Ben Affleck, ça vaut-tu 10 000? T'sais, tu l'aimes bien Ben Affleck. Mais,
1: J-Lo, oui. Ben Affleck.
0: Ouais. Ben, J-Lo,
1: voilà la pause.
0: Oui, est-ce que je vais me retenir de dire ce que je veux dire? Parce que
1: on
0: ça pourrait être mal perçu.
1: À la pause. Hey, écoute, 10 000. 613 000
0: Non,
1: musique.
0: Mais des cubes de merde, tu sais, franchement. Non, mais de la cochonnerie. Des poubelles, c'est fait pour être dans des poubelles. Moi, le monde qui ramasse là, des affaires, oh, tiens, gars, c'est donc bien intéressant. Hey, si c'est sur le bord du chemin,
1: il y a une raison.
0: Un jeudi soir, c'est parce qu'il y a une bonne raison. C'est soit brisé, soit c'est lettre, soit ça pue. Tu sais, ramasse pas ça, laisse ça là.
1: Soit brisé, soit c'est lettre, soit ça pue. C'est effectivement un de ceux-là. de ceux-là. OK. Ouais. Ça va à la pause. Alors, ça va à la musique. Ouais, Joe Pinchot avec les vieux chums et les trois encore, ça mène avec Marrakech également. Bougez pas.

0: Danny Beau de Planico s'amène dans les prochaines minutes. Est-ce que vous êtes bon pour épargner en couple? Est-ce que vous avez les bons produits d'épargne? Mettons, savez-vous l'autre a combien dans ses REER? Vous avez-vous un produit d'épargne conjoint avec avec votre femme? Et puis est-ce que, puis en fait la première question là, c'est souvent est-ce que l'argent c'est tabou dans votre couple?
1: Ouais.
0: Hey, moi j'ai mes chums là, il sait pas combien sa blonde gagne, puis sa blonde sait pas combien lui il gagne. Je dis mais non. Il dit, ben quoi? Il dit, c'est nos affaires, c'est personnel. Ben, pas tant. Ben, oui.
1: Ben, oui.
0: Oui, c'est personnel, mais dans la mesure où il faut que tu saches à peu près où t'en tenir par rapport à où on s'en va. Mettons, t'es-tu capable, toi, de faire ça?
1: Ouais.
0: Tu te mets-tu dans le trouble? Si, mettons, on va en vacances, puis on veut faire des rénos à la maison, tu peux te suivre un peu? C'est moi qui vais le supporter
1: ben
0: tout
1: non,
0: seul?
1: Ben non, ça, il faut que ça soit clair, ça, c'est sûr. Il faut que ça soit établi.
0: Je veux pas ton T4, là, ou je veux pas voir tes slips de paye chaque jeudi. Je trouve que je veux une idée de on ben, s'en va où?
1: Garder tout pour soi-même, je trouve que ça...
0: C'est pas un bon message.
1: Non, c'est ça. Puis en plus, t'as l'impression de cacher quelque chose, tu sais. Quoi, qu'est-ce que tu veux pas? Qu'est-ce que tu veux pas que je cherche? Tu veux pas que je connaisse certaines dépenses?
0: Tu veux cacher les affaires. Mets ça dans des comptes en Suisse. Fais comme tout le monde. On s'en va à la pause. Danny
1: dans les Bahamas.
0: Dans les Bahamas. Danny Bourg, ça ne bougeait pas.
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1: Ici Michel Scarpino, voici le bilan de l'actualité. Tout d'abord, les citoyens de la rue Bostonnais doivent toujours faire bouillir leur eau avant de la consommer. La ville de Latuc a fait savoir que l'avis d'ébullition dans ce secteur, qui a été émis la semaine dernière, est toujours en vigueur. Les tests analysés en laboratoire ne sont pas concluants et d'autres doivent être effectués avant d'être envoyés au laboratoire pour analyse. On doit donc faire bouillir l'eau avant de la consommer. Par ailleurs, les travaux peuvent entraîner de l'eau brouillée ou colorée dans le réseau d'aqueduc dans différents secteurs de la ville actuellement. Si c'est le cas, il faut faire couler l'eau d'un robinet extérieur ou du bain à fort débit durant 5 minutes. On doit aussi s'assurer que l'eau n'est pas colorée avant de faire la lessive, car elle peut tacher les vêtements. La Commission municipale du Québec a rendu son rapport concernant l'administration provisoire de la municipalité de la Bostonnais. On y apprend que la municipalité devrait réfléchir sur la possibilité de réduire de 6 à 4 le nombre de ses conseillers municipaux. La Commission municipale suggère aussi de retirer les initiales personnelles du matricule de chaque employé pour assurer la protection des renseignements personnels et d'offrir aux employés des formations sur les nouvelles dispositions de la loi sur les contrats des organismes municipaux. Au cours de leur mandat cet été, les commissaires ont adopté 33 résolutions ayant de l'approbation des salaires des employés à différents travaux de voirie. Les commissaires ont aussi nommé une inspectrice en bâtiment adjointe, acheté un tracteur usagé, de même qu'octroyer un contrat pour l'aménagement extérieur de l'hôtel de ville de la Bostonnais. Et puis le jeune barreau de Montréal tiendra sa 47e clinique juridique téléphonique cette fin de semaine, soit samedi et dimanche. L'événement permet à la population de bénéficier de conseils juridiques gratuits auprès d'une centaine d'avocats et de notaires bénévoles qui se mobilisent pour l'occasion. On peut recevoir des conseils par rapport à des situations juridiques parfois complexes et délicates dans différents domaines du quotidien. Ça complète vos actualités. 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
2: Latuc, il va falloir être un petit peu patient parce que la belle journée de la semaine, ça va être demain. Aujourd'hui, c'est pas super beau, là. On prévoit de la pluie ou de la brune intermittente pour toute la journée. Ça se pourrait qu'il y ait du brouillard dans certains secteurs ce matin, mais comme à l'habitude, ça devrait se dissiper assez rapidement. On prévoit un maximum à 9 et là, c'est sûr que c'est pas chaud chaud présentement. Là, on a juste 5 degrés au cœur de la ville. Demain, c'est beau. Du soleil maximum 10 avant vendredi où on prévoit de la pluie ou de la neige. Ben oui, on est rendu là. Je veux saluer tous les employés de la ville de Latuc. Merci pour votre excellent travail. Bonne journée tout le monde. Merci d'être avec nous autres dans vos 100 000 matins.
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Prochaine, on va parler de finances manquées pas ça. Est-ce que vous avez encore votre cœur d'enfant? Faites-vous encore des niaiseries avec vos enfants, même à l'âge adulte. Moi, je suis champion. Moi, capitaine département du plaisir en maison, des fois. Hey, les enfants! Là, c'est toujours pas toujours des bonnes idées. Je vous raconte ça dans une quinzaine de minutes après classe moyenne.

0: président de Planico. Très heureux d'accueillir encore ce matin Denis Bourque. Salut Denis.
1: Salut Maxime.
0: Très bon sujet cette semaine. Des fois, les finances en couple, ça peut poser des problèmes.
2: Ça commence fort.
0: Mais c'est intéressant de le faire, de se poser des questions. Puis souvent, j'ai tellement mes chums, Denis, à qui j'ai parlé, qui sont même pas au courant de la situation financière de leur conjoint ou de leur conjointe. T'sais, mettons, de combien ils gagnent, de combien ils ont placé, puis tout ça. Puis moi, je suis comme, ben voyons donc, vous bâtissez une vie ensemble, tu sais, sans nécessairement connaître tout partout. Parce qu'il y a des produits financiers conjoints. Il faut avoir une idée du panorama là, de ce qu'a l'autre personne, je pense.
1: Ben, je pense que c'est important parce que vous êtes impliqué de toutes les façons au niveau fiscal. Quand vous êtes conjoint de fait, du moins, vous êtes impliqué fiscalement. Faut faire vos rapports d'impôts ensemble nécessairement.
0: Ben oui.
1: Puis, ce que l'autre possède, oui, si jamais il y a une séparation, chacun appartient à ses choses, mais ça reste que si les activités que vous allez faire au niveau fiscal peuvent implémenter votre conjoint, que c'est important d'en discuter. Puis aujourd'hui, j'aimerais qu'on parle du REER conjoint cotisant.
0: Ouais.
1: Tu sais, en fait, c'est que ce régime-là, il est intéressant lorsque un des deux du couple gagne vraiment un meilleur revenu. Tu sais, exemple, un des deux, soit qu'il a un plus petit job ou il travaille à temps partiel parce qu'il s'occupe des enfants à la maison.
0: Ouais.
1: Toujours dans le but d'une planification de retraite à long terme.
0: Okay? Ben oui, c'est ça le but.
1: C'est qu'arrivé à la retraite, si on est tous dans un même REER, qui mettons exemple, la madame, c'est elle qui faisait l'argent, puis elle a tout mis ses REER à elle-même.
0: Mm-hmm.
1: Mais là, quand il va venir le temps de décaisser, il va être pour pouvoir faire un fractionnement de revenus à un maximum de 50%, il va falloir qu'elle transfère en fer, donc c'est obligé de retirer à toutes les années.
0: Ouais.
1: Mais il y a un autre outil qui existe qui permet un meilleur contrôle de ça, qui peut nous permettre de mieux diriger notre planification financière, c'est le REER au conjoint cotisant.
0: OK.
1: Un peu comment ça fonctionne, c'est la personne ayant le plus gros revenu utilise ses droits REER, cotise au REER conjoint cotisant. C'est
0: ouais.
1: vraiment un compte spécial, là. C'est pas un REER normal. Et c'est au nom de l'autre personne que lorsque l'autre personne va retirer, elle va s'imposer dessus.
0: OK.
1: À quoi ça sert, ça? C'est que lorsqu'il vient le temps de décaisser à la retraite, supposons que toutes les REER sont à la même place.
0: Ouais.
1: Et pour vivre, on a besoin de 100 000.
0: Mm-hmm,
1: alors, mettons, elle est plus simple. On a besoin d'un 50 000 net. Mais pour avoir 50 000 net, il faut dépenser 80 000 de REER brut.
0: À peu près.
1: Mais là, puisqu'on a un REER au conjoint qu'on a accumulé de l'autre côté, ben, on va pouvoir dire, ben, on a besoin du même 50 000, mais ça va peut-être en coûter 70 en termes de liquidité. Donc, il y aurait un 10 000 de plus qui travaillerait encore à l'abri de l'impôt dans le REER.
0: À cause, justement, du revenu moins élevé de cette personne-là, ça marche un peu par braquette là-dedans aussi?
1: Ça marche aussi un peu par braquette. C'est ton taux marginal. Tu sais, exemple, chacun a son taux marginal. Plus qu'on sort d'argent d'une personne, plus qu'on va être imposé, surtout dans ce qui s'agit du REER. Puis exemple que la personne, en plus, elle a un fonds de pension déjà. Fait que là, tous les capitaux sont investis dans une des deux personnes. Oui, on peut fractionner à 50%, comme je disais tantôt, des revenus de retraite en fractionnant, en transférant en fer. Mais c'est 50% maximum. Tu sais, si le calcul faudrait que, ben, ça soit madame ou, mettons, c'est le monsieur qui a le plus bas revenu, c'est le monsieur qui sort un 60 000 de REER une année, puis que la madame, elle ressorte juste un 30 000 parce qu'elle a des revenus ailleurs ou peu importe. Mais on peut le faire dans le REER conjoint cotisant. Parce qu'on n'est pas limité. On peut faire les retraites comme ça nous tente avant 71 ans, bien évidemment. Là.
0: OK. Puis dans ce compte-là, dans le fond, c'est que les deux y ont contribué.
1: C'est le conjoint qui... La personne qui va y cotiser va utiliser ses droits REER à elle.
0: Oui.
1: Puis dans le cas de l'exemple que j'explique ici, la dame a fait vraiment un plus gros revenu que son conjoint qui est à sa maison. Fait qu'elle, elle va avoir un plus gros retour d'impôt.
0: Oui, ben oui.
1: Parce que si, mettons, elle disait, OK, on veut répartir des REER de chacun, que la madame, elle donnerait l'argent à son conjoint pour qu'il mette dans son REER, puis lui, il fait 35 000 par année, mais il va avoir son petit retour d'impôt à son taux marginal à lui.
0: Ouais.
1: Tandis que là, c'est le gros retour d'impôt qui va être sur le gros revenu, puis on va payer un peu d'impôt lorsqu'on va le sortir du REER.
0: C'est bon à savoir, parce qu'honnêtement, c'est pas un programme qui est ultra connu, à moins que je me trompe. Là, j'ai rarement entendu parler de ça, là.
1: En fait, c'est que les gens, ils savent pas, ils pensent pas. C'est pas quelque chose qui est discuté ou qui est publicisé non plus.
0: Il y a
1: juste une chose que je voudrais... Excusez.
0: Oui.
1: Il est hyper important de faire attention. pas avoir confiance en son conjoint et conjointe.
2: C'est exactement là que je m'en allais.
1: Parce que donner, c'est donner, reprendre, c'est voler. Lorsqu'on a déposé dans le REER conjoint de la personne, ouais, ça y appartient. Et si la personne fait un retrait avant 3/31 décembre, pour simplifier la règle,
0: ouais,
1: c'est vous qui allez vous imposer sur le montant du retrait.
2: Et s'il y a séparation à un moment donné au courant, puis que là, on se sépare, c'est la même affaire. Bye bye. L'argent qui est mis dans le REER de l'autre, là.
1: Exactement, ça, c'est fait. Quand vous êtes marié, ça a un petit impact parce qu'il va y avoir du REER accumulé à son nom, mais marié, ça split moitié-moitié de toutes les façons. Conjoint de fait, s'il y avait une séparation, le REER, chacun repart de son côté avec. Donc, c'est le petit. Ouais. Faire attention, mais tu sais, si vous êtes en couple puis à la vie, à la mort, c'est vraiment un régime qui est hyper intéressant pour pouvoir vraiment sauver de l'impôt.
0: Ben oui, mais si vous vous êtes rencontrés vendredi, ouvrez pas ça tout de suite comme produit.
1: Non, on peut pas ça tout de suite. Non, non, tout fait.
2: Commencez par un petit compte conjoint avec deux cartes, là, déjà, c'est un bon départ. Ben après ça, vous
1: voyez. Oui, on décide de combien qu'il y a dedans.
0: Mais ça, c'est fou, tu sais. Moi, mes parents ont tout le temps tout eu ensemble partout. Puis tu sais, moi, ma conjointe, moi, mettons, moi, j'ai mes affaires, elle a ses affaires, mais on a des affaires conjointes aussi. Je sais pas c'est quoi le portrait aujourd'hui, mettons, là, des 35-55, comment c'est géré en couple, les finances?
1: C'est vraiment réparti, parce qu'il y a beaucoup de gens... Tu sais, quand le couple est vraiment est en amour puis est vraiment parti pour faire une équipe, ça se gère ensemble.
0: Ouais.
1: Ça va gérer ensemble, peu importe l'âge que t'es, mais ça va dépendre de qui sont les personnes. Il y en a qui aiment ça.
0: Faire
1: une séparation claire. Voici, on met l'exemple, on fait un compte conjoint pour les dépenses communes, puis après ça, chacun veut sa liberté pour son... fun money, dans le fond.
0: Oh, ouais, je comprends. Ouais. OK, très bon. Hey, Denis, merci beaucoup. J'invite les gens à te suivre. Facile à trouver avec les pages de Planico. Merci de ton temps ce matin.
1: Hey, un vrai plaisir. On se parle bientôt.
0: Salut, Denis Bourque, président chez Planico. Facile à trouver sur Facebook. C'est bon. C'est des affaires qu'on ignore tout le temps, puis qu'on ne sait pas.
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0: I thought the folks are like, I'm going to come singer, singer. C'est comme la première imitation que tu fais.
1: Ah oui, oui, à peu près.
0: Ouais. À peu près. Moi, ça me fait toujours... Seigneur.
1: Moi, je pense plutôt à un drink avec quelque chose dedans, mais ça, c'est une autre affaire. Oui, oui. Oui, non, ça. Un petit parapluie.
0: Un petit parapluie.
1: Oui, parce qu'il paraît-il, Kevin, il y a des petits parapluies.
0: Un petit parapluie.
1: Un petit parapluie.
0: Ça, là, des drinks et un petit parapluie, là. Enlève-moi ça de là, là.
1: Arrête donc un bon Mai Tai.
0: Non, non, mais ça, c'est la boxe. Il y a des drinks qui viennent dans des verres de filles. Puis tu fais comme, mais j'aime le drink, mais peux-tu pas me le donner, s'il vous plaît, là, avec le parapluie, puis la petite orange, puis le long vert avec les cerises, puis tout, je veux juste un amaretto sour.
1: C'est sûr qu'un gars qui commande un Singapore Sling, ça fait pas très masculin.
0: Il y a quoi dans un Singapore Sling?
1: Bonne question.
0: Singapore Sling, recette, m'a dit ça, 30 secondes.
1: Il y a du jus d'orange, ça c'est sûr.
0: Il y a du dry gin, ça c'est ça, on veut ça, parfait. Ouais. On veut ça, attends un petit peu. Dry gin, liqueur de prune, tabarouette, liqueur de cerise, comme dirait mon ami Jubin Delorme, on se torche pas à l'écorce de boulot. De la liqueur d'agrumes, du jus d'ananas, du jus de citron, du soda club, un trait de sirop de grenadine, des tranches d'ananas et des cerises. T'es une ring de fée.
1: On salue les amateurs au masculin de Singapore Sling.
0: Hey, j'aime ça, moi, les Singapore Sling!
1: Ah, PSPP, calme-toi, là.
0: C'était pas une imitation.
1: Non?
0: Ah, c'était juste une voix basse.
1: Ah, bon.
0: Je me dissocie des propos de lui dans cette émission.
1: Okay. La Suisse va nous parler cette semaine.
0: On s'en va à la pause. Ouais. Et de l'autre côté, avez-vous encore votre cœur d'enfant? Il y a un papa qui fait le tour du web présentement parce que c'est le chef du département des niaiseries avec ses enfants. C'est lui qui initie des jeux avec ses enfants. Puis là, il y en a fait un. Je pense que je l'essaye avec Milan. Okay. Dès que j'arrive à la maison, c'est sûr qu'on essaye ça. Je vous dis c'est quoi, puis je vous parle aussi de cette obsession que j'ai là de jouer. Moi, j'adore jouer avec mes enfants. Il y a une affaire que j'adore faire avec mes enfants. Puis je vous raconte ça de l'autre côté. Dans vos 100 000 matins à haut.
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0: C'est important de garder son cœur d'enfant. C'est important de jouer avec ses enfants, de faire des activités, de s'amuser. Moi, une de mes activités préférées avec mon gars et Clara. Clara a 3 ans, Milan a 6 ans. On joue beaucoup, beaucoup au mini-stick. Tu sais, moi, j'ai joué beaucoup, beaucoup au hockey dans le sous-sol à la maison quand j'étais jeune. Les amis venaient à la maison, descendaient en bas, faisaient des trous dans les murs. Écoute, on a le magasin sous-sol à la maison.
1: T'es joué solide encore à ton âge?
0: Hein? Oh, oui, ben oui.
1: Parce que c'est dur, ça, jouer. Moi, c'est ce que je trouve le plus dur, c'est d'être ses genoux.
0: Tu sais quoi, notre gros fun à Milan puis moi? On met Clara dans les nets. Clara, elle a 3 ans. Puis là, le kit de goaler que j'ai acheté à Milan, j'ai acheté, il avait comme 4 ans et demi à peu près. Fait que là, il est rendu un peu grand pour ce kit de goaler-là, qui est parfait pour le sous-sol. Tu sais, là, je vais en acheter un autre l'été prochain pour jouer dans la rue. Mais il est comme parfait pour Clara. Fait que là, notre gros fun, puis elle, ça la fait rire. On y met les pads, on y met la mitte, le bloc, le casque, puis le plastron, puis là, on y garnote dessus. Mais elle, ça, on prend des balles en mousse, évidemment.
1: Ben oui.
0: Ça la fait rire. Une balle dans le casque, une balle dans le chest, une balle sur la mitte. Là, elle se pitch à terre partout. À l'air de Dominique Hasek, pas de technique. C'est drôle, on a du fun, on rit quand on fait ça. Puis moi, c'est un moment précieux avec mes enfants.
1: Effectivement.
0: Je suis tombé sur un article qui m'a beaucoup fait rire, qui parle d'un papa qui n'arrête pas de faire des vidéos pour faire des jeux niaiseux avec ses enfants. Son dernier, c'est avec sa fille de 13 ans. C'est un gars qui habite dans l'Idaho. Il a, lui, 200 records du monde présentement pour plein de niaiseries, de plein d'affaires. Et là, il vient d'en battre un autre parce qu'il a réussi, avec l'aide de sa fille, à attraper.
1: À attraper.
0: Il s'est attrapé 20 avions en papier avec sa bouche. Ils font les avions en papier. Ça fait qu'il a pêché un avion en papier dans les airs. Il faut qu'il appogne avec sa bouche.
1: C'est un petit peu un manque de productivité, par exemple, non? Il me semble que dans la vie, non?
0: Écoute, j'ai dit 20, c'est 17, pardon.
1: L'année prochaine, ça. Ils visent le record.
0: Le record du monde est à 14, ils ont fait 17, fait qu'ils viennent d'établir le nouveau record du monde. Et après ça, la deuxième fois qu'ils l'ont fait, là, ils ont réussi 20. Ce qui est drôle, c'est que le gars met ça, évidemment, sur Internet, et là, ça fait fureur présentement. Parce que lui, quand il lance ça dans les airs, tu comprends bien que là, ça part. Puis là, elle lance les avions, puis là, il essaie de les attraper avec sa bouche.
1: Ah, OK, ouais.
0: Là, quand il les attrape, dépose par terre, il est filmé, le record du monde est homologué, puis après ça, avec sa fille, lui puis sa fille sont dans les records Guinness. Mais là, tu sais ce que ça fait, Fred? Là, moi, je vois ça, puis je me dis, on l'essaie.
1: Ben, certain.
0: Un petit cas de poignée 22 avions, mettons, Milan puis moi. Fait que là, je sais que je vais arriver à la maison, je vais faire, OK! Fait que là, Milan, fais tes leçons. Après ça,
1: on essaye quelque chose.
0: On s'en va dans le sous-sol et je sais que ma blonde va faire, franchement. Des avions avec votre bouche.
1: Êtes-vous capable, de faire des avions en papier?
0: Ben oui. Mais moi, je fais des supersoniques avec les deux plis sur le côté.
1: Ah ouais, tu fais la grosse affaire, toi.
0: Non, on fait pas des petits avions, là, de.
1: Chupette.
0: Non, mais des fois, je vois du monde, on fait des avions en papier. Je fais, c'est un Cessna, ça. Moi, je fais des Airbus.
1: Tu fais des jets.
0: Moi, quand ça part, là, fois, là, on fouille dans le carton de bricolage à Clara, là, pour faire des vrais avions. Du papier, ça tombe.
1: Moi, j'ai vu ton gars pitcher des objets. Oui. J'ai vu aussi que ça finissait aussi, cet objet-là.
0: Attends, c'était des coups de batte de baseball.
1: Oui, je le sais bien, mais, tu sais, un avion en papier, c'est pointu. Si jamais tu fais ça, puis tu reviens ici avec une patch de pirate sur l'œil, à ce prix que je vois rire de toi, je te le garantis.
0: Hey, ça serait honnêtement très, très drôle.
1: Je l'ai manqué, Fred, je l'ai eu dans l'œil. Ouais, c'est super.
0: Mais honnêtement, cette vidéo, parce que là, fait référence à une vidéo où Milan me bat une balle de baseball dans les parties.
1: Ça a été nos débuts, ça, pas mal.
0: C'est moi qui lance, puis là, il bat, puis bang, je vais aller dans le jackstrap, puis là, lui, il crie « Let's go, dans le pénis! »
1: Ouais, c'est ça.
0: La vidéo est rendue à 2 millions de visionnements sur Instagram.
1: Encore? Ça tourne encore.
0: Ça tourne encore, ça roule. Une fois de temps en temps, on me l'envoie. Il y a même un gars à l'épicerie, il y a à peu près 3 mois, qui m'a dit « C'est toi le gars de la balle dans le pénis! » C'était ça sa phrase. Oui. C'est moi.
1: C'est toi, ça.
0: C'est moi.
1: Pour se rappeler des bons souvenirs, Max.
2: Let's go,
1: Doc Vinis! Oui, monsieur! Yes, sir, Milan! T'es sûr de ne plus avoir de petits frères?
0: Eh là là.
1: Ou de petites sœurs. C'est fini.
0: Ah, puis ça, c'était réglé avant, de toute façon.
1: Bon.
0: Ah, on regarde. Maintenant, le coui-coui. Merci, bonsoir. Okay. C'était réglé. Voici Fouki. Mon imitation sonore de l'opération. Voici Fouki.
1: C'est ça que ça a fait, pas vrai?
0: Coui-coui.
1: OK. Ouais.
0: Écoute, moi, c'est pas un moment glorieux. Ça, on va se le dire.
1: C'est sûr que non.
0: Un élastique à l'endos du sac, là. Ah, c'est pas. À avec l'infirmière qui te parle. Ouais. Parce que ça fait longtemps que vous faites de la radio.
1: Ouais, c'est ça. Peux-tu enlever tes mains frais, tu vois? C'est pas le fun.
0: Moi aussi, Fouki, avec ciel. Dans vos sables,

0: Avec Ciel 6h55, Gilbert Delhomme s'amène dans les prochaines. Ben hâte de l'entendre sur le match d'hier. Le Canadien qui l'emporte à l'arraché en tir de barrage contre les Sabres de Buffalo. On en parle avec Gilbert au retour dans vos 100 000 matins.
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3: Bon mercredi, ici Louis-Philippe Arnoy-Harel. Le premier ministre élu du Québec, Paul-Saint-Pierre Plamondon, et la première ministre sortante, Christine Fréchette, se sont rencontrés hier dans le cadre d'un entretien pour effectuer la transition. Monsieur Saint-Pierre Plamondon et Madame Fréchette ont discuté d'économie, d'emploi et de l'entente hydroélectrique de Churchill Falls avec Terre-Neuve et Labrador, entre autres. La rencontre a eu lieu au ministère du Conseil exécutif dans l'édifice Honoré-Mercier à Québec. Monsieur Saint-Pierre Plamondon ne pourra pas y emménager officiellement avant qu'il prête serment avec son cabinet le 21 octobre. D'ici là, ce sera au tour des députés péquistes de prononcer le serment envers le peuple du Québec à l'Assemblée nationale demain. Du côté du fédéral maintenant, le premier ministre Mark Carney participera cette semaine à deux rassemblements Forever Canadian en Alberta, à quelques jours du référendum provincial. Le 19 octobre, les Albertains se prononceront sur la possibilité d'un futur référendum sur la séparation de la province, ainsi que sur 9 autres questions constitutionnelles et d'immigration. La campagne Forever Canadian, lancée par l'ancien vice-premier ministre Thomas Lukashuk, encourage les Albertains à voter pour rester au sein du Canada. Monsieur Carney, qui a grandi en Alberta, assistera au rassemblement de Calgary demain et d'Edmonton vendredi afin d'y livrer un message d'unité nationale. Et pour terminer, une quinquagénaire est décédée hier soir après avoir été retrouvée gravement blessée à proximité de la chaussée à Saint-Aimé-des-Lacs dans la région de la Capitale-Nationale. Peu avant 19 heures, les services d'urgence ont reçu un signal d'alarme provenant d'un appareil électronique porté par une personne possiblement en détresse. Selon le porte-parole de la Sûreté du Québec, Frédéric Deshaies, le décès de la personne en question a été constaté à son arrivée au centre hospitalier. La cause et les circonstances entourant cet événement demeurent cependant inconnues. C'est ce qui complète vos actualités Arsenal Média. Passez une bonne journée sur nos ondes.
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5: Hier, dans la Ligue nationale de hockey, c'était le Frozen Frenzy. Qu'est-ce que c'est? Ben, ça veut dire que les 32 équipes étaient en action. Il y avait 16 matchs de hockey. Ça commençait à 5h30. Puis là, après ça, non, ça commençait à 18h. Il y en avait un aux 15 minutes qui commençait. Fait que voici les résultats des 16 matchs dans la Ligue nationale. Non. On va commencer avec celui qui nous intéresse le plus. Celui du Canadien de Montréal, hier, qui recevait au Centre Bell les Sabres de Buffalo. C'était un match à saveur de revanche pour les Sabres de Buffalo. On se rappelle qu'au printemps dernier, le Canadien, on les a éliminés, les Sabres de Buffalo. Et hier, les Sabres de Buffalo ont failli revenir dans le match. Moi, j'ai été me coucher après la deuxième parce que c'était 3-1. Josh Anderson a marqué un super beau but en fin de deuxième période. C'était 3-1. J'ai dit, Canadiens, là, ils ont appris de leurs erreurs, puis ils vont fermer les livres, ça va être réglé. Non. Début de troisième période, en 61 secondes, bing, deux buts rapides. Et ça a fini 3, c'était 3-3. On a été en prolongation, il n'y a pas eu de mètre. Et en tir de barrage, les meilleurs en tir de barrage ont fait ce qu'ils font de mieux, c'est-à-dire que Cole Caulfield, Alexandre Texier et Zachary Bolduc ont tous marqué. Le but gagnant finalement revient à Zachary Bolduc. Ça a très bien été pour le premier trio aussi hier dans le match. Lane Hudson, un but, une passe. Slavkovski, deux passes. Bref, une belle soirée pour le premier trio. Et là, on va écouter Martin Saint-Louis sur le match d'hier. Étais-tu content ou pas content de son équipe, Martin?
6: On a joué un bon match, c'est sûr. Les deux buts en troisième, ça fait mal. On va regarder ça. On va essayer de corriger, mais en général, on a joué une bonne game.
5: Martin, remonte-toi les culottes avant de parler au micro. Il a fait comme à la maison. C'est ça qu'on a fait. Et sinon, on a posé la question hier à Martin Saint-Louis après le match. Les trois buts des Sabres de Buffalo ont été à peu près des buts pareils. C'est des lancers de la pointe qui ont été déviés, entre autres par Adam Ekstrom, les deux, là, en tout cas deux sur trois. On a posé la question à Martin Saint-Louis. C'est quoi les solutions pour pas que ça arrive trop souvent, ça?
6: Pour bloquer lancer d'en haut, puis il faut boxer out mieux, prendre des hockey en bas. Ben simple.
5: Martin. Aussi simple que ça. Que le Canadien va pouvoir mettre ça en action ce soir parce qu'il n'y a pas de pause. Et le Canadien qui affronte ce soir à Washington, les Capitals. Ces deux gros tests, on l'avait dit là, en début de semaine, affronter les Sabres de Buffalo, puis le lendemain, les Capitals de Washington, deux des plus grosses équipes de la Ligue. C'est une grosse commande pour les Canadiens de Montréal. Sinon, rapidement, dans le baseball majeur hier, les Rays de Tampa Bay ont gagné 3-1 contre les Guardians de Cleveland. La série est égale 1-1. Ça se poursuit jeudi du côté de Cleveland. Et ce soir, on surveille match numéro 3 entre les Brewers de Milwaukee et les Dodgers de Los Angeles. On est à Los Angeles et les Brewers mènent la série 2-0.
7: Oh. Dans vos 100 000 matins, Gilbert Delorme s'amène dans la game. Dans les prochaines, le Canadien va être en action ce soir sur Prime avec toute la gang contre les Capitals de Washington. À Washington, ils sont arrivés très tard à Washington hier, patiner un peu ce matin, où on verra là, s'il y aura morning skate ou pas chez le Canadien pour le match de ce soir à 19h30. Cameron Whitcomb, voici Kingdom of Fear tout de suite dans vos 100 000 matins. Au revoir.

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1: Oh. On va dire une chose, Fred, notre ami Ben Roger de BPM Sport, t'es bien content du match à 18h30, il a les deux pieds sur le pouf début de soirée.
2: Deux, trois rounds, oh. Puis on est parti.
1: Ah ouais, on part. Gilbert, salut.
2: Gilbert?
3: Yes, je suis là,
2: oui.
3: Les gars. Okay.
1: Ouais. Hey, à 18h30, j'haïs pas ça pendant tout. Milan a pu regarder la première au complet, puis un petit bout de la deux avec moi.
3: Ben, c'est quoi? Oui, en même temps, tu sais, avec une supplémentaire, ça a fini un petit peu plus tard, mais en même temps, non, c'est le fun, ça a commencé tôt. Puis le Canadien, à l'ensemble, tu sais, le Canadien, tu sais, Fred, t'allais te couper après la deuxième, tu me dis, parce que tu sais, tu te lèves à quatre, c'est comprenable et tout ça. Puis,
1: ouais, puis
3: le Canadien est en parfait contrôle de la game. Le Canadien est en parfait contrôle de la game, tu sais, on méritait ce game-là, sauf que. Tu sais, quand on dit, là, cassez-vous pas la tête puis lancez au filet, ben, c'est-tu quoi les Sabres de Buffalo? C'est exactement ce qu'ils ont fait en troisième période. Une couple de petits shots de plus, parce qu'après deux périodes, on avait 9 shots au net du côté des Sabres de Buffalo. Du côté du Canadien, ça allait super bien. Mais là, une couple de shots au net du trafic devant, ça touche à Engstrom, ça touche à un des joueurs des Sabres de Buffalo, un autre but. C'est 3-3. Puis heureusement qu'on a gagné en tir de barrage parce qu'on méritait de gagner. Puis tu sais, Martin Saint-Louis, je peux comprendre, tu sais, il était son soupir de satisfaction après la game, là. Pouh! C'est comme, on est allé chier deux points, il fallait absolument acheter deux points là.
1: Ouais. C'est la façon dont ils l'ont fait aussi, tu sais, d'arriver en shootout, de voir tes trois tireurs marqués. Puis là, tu sais, puis c'est pas contre lui, là, mais. J'ai été tanné de voir Nick Suzuki en shootout là, qui était 0 en 132 ou à peu près là depuis un petit bout. T'as envoyé trois gars hier qui ont marqué, puis Bolduc qui méritait d'y aller en troisième, puis il méritait de closer le match. Et quelle feinte il a servi à l'économie.
3: Ben, Krim, tu sais, Zach Bolduc joue du bon hockey, là. Très bon hockey depuis le début de la saison. Il est efficace, tu sais, la French Connection, ça fonctionne, ça va bien avec Dano. Texier a joué un bon match aussi. Ben, là. Puis Phil Dano, on lui demande de gagner des face-offs. On le met en début de supplémentaire. Pouf, gagne la mise au jeu, on prend le contrôle. Le Canadien, je pense que le Canadien, sur 5 minutes d'overtime, a eu contrôle de la rondelle pendant 4 minutes et 30 secondes parce que justement, on a gagné l'opening face-off. On n'a pas parvenu, malheureusement, à marquer un but, mais c'est ça. Les gars se présentent, les gars jouent. Puis, hier là, on méritait de gagner, mais on méritait vraiment de gagner parce qu'on les sort de Buffalo, on les a complètement dominés. Puis tu sais, il y a bien des choses qu'on a aimées dans ce game là, les gars. Tu sais, moi la French Connection, j'aime beaucoup comment est-ce que ça clique. Génère des chances de marquer. J'aime beaucoup, c'est sûr que tu regardes un gars comme Harbert Jacquet, je trouve que Harbert joue du bon hockey depuis le début de la saison. Hier, dans la troisième période, après un début, on a assis Engstrom complètement. Il a plus touché à glace pantoute. Fait qu'on a roulé principalement à 5 défenseurs. Il a tué des punitions. Puis moi, il y a un joueur qui m'impressionne, c'est Alex Carrier.
1: Hey,
3: en overtime, il se garoche devant un shot de Tage Thompson. Les gars, c'est sérieux, là, tu sais, ça a l'air niaiseux, là, tu regardes ça à la TV, là, tu sais, mais hey, ça fait mal.
1: Hey, ben, c'est bien pesant, là, Tage Thompson dans son lancer, là.
3: Ouais, puis tu sais, il y avait tout le sourire après, puis on le savait là, que Carrier venait de faire tout un jeu là-dessus pour, tu sais, il restait quoi, 7-8 secondes, une dizaine de secondes à la game quand on a pogné une punition, puis là, les sorts étaient sur le power play. Non, fait que non, là, c'est une victoire méritée, les gars ont travaillé fort. Tu sais, on n'a pas le temps d'y penser ben, on a une autre grosse game ce soir contre les Capitals de Washington, à Washington, on a voyagé après la game. Fait que non, ça va être, c'est une semaine qui est pas facile. Puis on revient contre les Sabres encore samedi. C'est une semaine pas facile, mais en même temps, il faut mettre des points sur le tableau, puis c'est ce qu'on a fait hier.
2: Avec un voyage comme ça, Gilbert, on peut-tu faire des changements? T'sais, on a dit qu'Extra n'a pas joué en troisième période, il n'a pas joué un grand match non plus. On pourrait-tu penser à changer à ce qu'il joue pas ce soir?
3: Ben, je pense pas, Fred, parce que Mike Madison, apparemment, est resté à Montréal. Il n'a pas fait le voyage. Ah, fait que, lui, il n'est pas prêt, il n'est pas apte à jouer. À moins qu'on a rappelé, mais je pense pas, on ne l'a pas dit, là. Non, on aurait rappelé un linebacker, mais je pense pas. Je pense qu'on va y aller avec le même line-up qu'on avait hier. Ça va bien. T'sais, Josh Anderson va bien, Chris Kreider, le premier trio. Cole Caulfield, il avait du jump. Il a eu beaucoup de tirs au but. Beaucoup de chance des tirs vers le filet. Fait que ça, c'est une bonne nouvelle. Lane Hudson, il roule sur toutes les cylindres, là, comme d'habitude. Non, incroyable. Mais les gars, à soir, ça va être un test. Ça va être un test au niveau. Ça va être du bon hockey, mais ça va être aussi un test au niveau physique. T'sais, les Capitals de Washington, à chaque fois qu'on joue le Canadien, on dirait qu'on veut les brasser parce que, historiquement, le Canadien, les petits moutons, là, puis ils se laissent aller, tout ça. Mais là, tu sais, on a des gars qui sont un petit peu plus physiques. On a des gros joueurs. Même si Fleurien est blessé, c'est pas grave. C'est des Chris Kreider qui peuvent prendre la relève. Des gros gars pesants. T'sais, fait que j'ai hâte de voir quelle sorte de match que ça va donner. Puis, tu sais, deux matchs en 24 heures. Il faut garder ça simple. Faut jouer intelligemment. Faut pas leur donner chance. C'est faut être patient, là. Tu sais, à soir, là, Max, là, tu t'en vas à Washington, là. Puis, tu sais, le but du Canadien à soir, c'est pas de faire un show sur la glace, c'est de garder ça simple. Plus longtemps la game reste 0-0 ou 1-1 ou whatever, mieux c'est pour le Canadien.
1: Les Caps ont perdu hier 4-2 contre la Caroline. Puis, tu sais, hier, Brady Tkachuk, 3 buts, Gilbert, là. Il y avait 0-0-0 depuis le début de la saison. Le bang, ça part 7-3 hier, victoire des Panthers. Brady Tkachuk, 3 buts et son frère a des passes sur ses 3 buts.
3: Il y a cinq passes, Mathieu, dans la game. Cinq mentions d'assistance. Fait que, regarde, c'est une grosse game. Il était temps qu'il commence. Mais écoute, c'est sûr que, tu sais, en bout de ligne, là, les deux frères Tkachuk vont contribuer énormément là, au succès des Panthers de la Floride. Là. Des bons joueurs de hockey. Là. On les aime pas à Montréal parce qu'ils ont des faces à faire cette dedans. C'est sûr et certain, mais en même temps, Max, t'es prêt à adresser ton club. Là, on s'entend. Là. Ouais. Tout le monde.
1: Ah oh, oui, ben oui.
3: Ah, tu sais, c'est ça.
2: Façon, Gilbert aussi, t'as une face à facette dedans, mais on te parle à tous les matins.
3: C'est ça. Exactement. C'est des gars qui vont contribuer, là. On savait, là, qu'éventuellement, ils étaient marquer des buts, puis avoir des points, là, c'est sûr et certain. Puis, les Panthers, là, il y a eu beaucoup de blessés. Ils ont beaucoup de blessés, mais ils vont être là. Ils vont être là, les Panthers, en bout de ligne, là. C'est un bon club de hockey.
2: Mais à voir comment les Sénateurs jouent, on s'ennuie pas tant que ça de Tkachuk à Ottawa, là.
3: Ouais, non, t'as raison. Il y a un bon début de saison, les Sens. Ouais. Écoute, ça a été un petit peu plus dur hier. On s'est fait varloper, là, mais, tu sais, en même temps, tu peux pas tout les gagner, là, on s'entend, là. Fait que, mais, ils vont l'aimer en Floride, je pense. C'est le style, là, le style floridien, là, les gens qui vont en Floride, ils sont là pour voir un spectacle.
1: Ah oui.
3: Ouais, puis ils connaissent plus ou moins le hockey, là. Il faut quasiment te les expliquer c'est quoi un offside, là, tu sais, mais ils aiment ça.
1: Ah,
3: ils aiment ça quand ça brasse, fait qu'ils vont aimer ça.
1: Ah oui, puis c'était sûr que ça allait se mettre en branle pour lui, là, rapidement. Yep. Gilbert, merci de ton temps ce matin, on se parle tantôt.
3: Hey, salut. Bye,
1: bien sûr, salut, 7h15. Voici LGS

0: Jacobus avait qu'on perd la tête, j'aime tellement ce gars-là. Je me rappelle, moi, d'une soirée en Abitibi où les gars de la radio étaient venus jouer dans un bar qui s'appelait, je pense que c'était le Crocodile, quelque chose comme ça, là. Je pense que c'était plus le Dundee que le Crocodile. Un bar, c'est en troisième à Val d'Or. Écoute, c'était dans le temps, là, de Jacuzzi. C'est la grosse folie de Jacuzzi quand c'était sorti à la radio. Puis les gars du bar avaient fait venir 4 Jacuzzi pour mettre devant le bar.
1: C'est bol.
0: Quelle mauvaise idée.
1: Oui. C'était comme remplir des bars pleins de sable, tu sais.
0: Écoute, à 1h30 du matin, là, du monde habillé dans le spa.
1: Ah, c'est

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1: Ici Michel Scarpino, voici le bilan de l'actualité. Tout d'abord, les citoyens de la rue Bostonnais doivent toujours faire bouillir leur eau avant de la consommer. La ville de Latuque a fait savoir que l'avis d'ébullition dans ce secteur, qui a été émis la semaine dernière, est toujours en vigueur. Les tests analysés en laboratoire ne sont pas concluants et d'autres doivent être effectués avant d'être envoyés au laboratoire pour analyse. On doit donc faire bouillir l'eau avant de la consommer. Par ailleurs, les travaux peuvent entraîner de l'eau brouillée ou colorée dans le réseau d'aqueduc dans différents secteurs de la ville actuellement. Si c'est le cas, il faut faire couler l'eau d'un robinet extérieur ou du bain à fort débit durant 5 minutes. On doit aussi s'assurer que l'eau n'est pas colorée avant de faire la lessive, car elle peut tacher les vêtements. La Commission municipale du Québec a rendu son rapport concernant l'administration provisoire de la municipalité de la Bostonnais. On y apprend que la municipalité devrait réfléchir sur la possibilité de réduire de 6 à 4 le nombre de ses conseillers municipaux. La Commission municipale suggère aussi de retirer les initiales personnelles du matricule de chaque employé pour assurer la protection des renseignements personnels et d'offrir aux employés des formations sur les nouvelles dispositions de la loi sur les contrats des organismes municipaux. Au cours de leur mandat cet été, les commissaires ont adopté 33 résolutions ayant de l'approbation des salaires des employés à différents travaux de voirie. Les commissaires ont aussi nommé une inspectrice en bâtiment adjointe, acheté un tracteur usagé, de même qu'octroyer un contrat pour l'aménagement extérieur de l'hôtel de ville de la Bostonnais. Et puis le jeune barreau de Montréal tiendra sa 47e clinique juridique téléphonique cette fin de semaine, soit samedi et dimanche. L'événement permet à la population de bénéficier

0: de conseils juridiques gratuits auprès d'une centaine d'avocats et de notaires bénévoles qui se mobilisent pour l'occasion. On peut recevoir des conseils par rapport à des situations juridiques parfois complexes et délicates dans différents domaines du quotidien. Ça complète vos actualités. 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
2: La Tuque à ça aussi, c'est pas chaud chaud. On a juste 5 degrés au cœur de la ville. Mais aujourd'hui, ce sera pas chaud chaud de toute façon, là. Parce qu'on prévoit un maximum à 9, ce qui est en dessous des normales de saison. Aujourd'hui, on prévoit de la pluie ou de la brune intermittente, là, pour toute la journée. Ça se pourrait encore qu'il y ait du brouillard dans certains secteurs ce matin. Ça devrait se dissiper, comme à l'habitude, là, assez rapidement. Demain, c'est super beau. C'est du soleil, maximum 10. Vendredi, c'est une autre affaire. Vendredi, on prévoit de la pluie ou de la neige avec un maximum à 4. Ben oui, qu'est-ce que vous voulez? On est rendu là. 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Bonne journée, merci d'être là ce matin.
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4: Comment vous interagissez avec un spectacle? T'sais, vous allez voir un show que vous aimez. Êtes-vous debout, les bras dans les airs, c'est le party ou vous êtes plus du style Paul Arcand?
2: Ça dépend du spectacle.
4: Ah, c'est ça. Paul Arcand a réagi. Parce qu'il a fait le tour du web,
2: mais
4: bien
2: hein.
4: Malgré lui, sur une vidéo de Plénitude Arena pendant un show de Céline. On s'en parle après Pop Top Kick, c'est Foster the People. T'es un peu du style Paul Arcand, moi.
2: Ah oui?
4: Ah, moi, j'ai du fun. Je m'assois tranquille, j'observe. Des fois, il y a des gens à l'entour, ça crie les bras dans les airs. Ça a du fun, assoyez-vous.

0: Céline Dion est en spectacle à Paris. Elle termine sa série de spectacles septembre-octobre. Quelques mois de repos, elle va revenir en mai. C'est 26 représentations qu'elle va donner à Plénitude Arena à Paris. Et la gang des médias sociaux de ce show-là, autant l'équipe de Céline que l'équipe de Plénitude font une solide job. Vous pouvez avoir vu le show sans même avoir été à Paris. Ou à peu près, il y a beaucoup d'extraits de vidéos qui se promènent.
1: Des gens qui sont présents là, aussi des vedettes et tout ça.
0: Ouais, puis ils mettent beaucoup de l'avant les gens dans la foule qui sont venus passer un bon moment, regarder la plus grande chanteuse de l'histoire, chanter, danser, s'amuser. Puis souvent, ils vont filmer des gens pendant le show qui, eux autres, sont en train, les bras dans les airs, de chanter. Il y a une vidéo qui se promène sur la page de Plénitude Arena. Puis c'est vraiment là, ça tombe comme ça, c'est au hasard. La caméra est sur un monsieur. Et pendant My Heart Will Go On, lui, là, c'est les bras dans les airs, il chante, il danse, sa plus belle journée de sa vie, puis il fait aller, puis tout ça. Mais tu vois pas juste lui. Tu vois le monde alentour qui ont du fun. Puis en bas, dans le cadre de l'écran en bas à droite, il y a un monsieur qui est assis, qui a l'air d'avoir une belle soirée, mais qui est assis avec un visage de gars qui est dans un spectacle, qui regarde le spectacle, mais qui est pas debout les bras dans les airs, mais qui est moins dans le party que les autres.
1: Ouais.
0: Et là, ce vidéo-là fait le tour du web parce que dans ce vidéo-là, le monsieur en question, c'est Paul Arcand.
1: Ouais, on imagine mal Paul Arcand debout en train de tu sais, d'allumer son briquet.
0: Écoute, mais ça se finit comme ça. C'est drôle de le voir comme ça. Puis là, il a finalement réagi Paul Arcand parce que tout le monde se servait de ce mime-là en disant ça, c'est la face que j'ai faite quand j'ai appris qu'il fallait que j'ai une colonoscopie. Ça, c'est la face que j'ai faite quand. Pas qu'il a l'air bête, mais il est stoïque. T'sais, il est vraiment comme. Tout le monde est debout les bras dans les airs. Mais moi, je le comprends parce que d'un spectacle de musique, oui, je me lève, oui, j'interagis, puis tout ça. Mais des fois, il y a des bouts où. J'aime ça, m'asseoir, là, puis j'aime ça. Regarde ça. Je regarde le show. J'ai du fun. Je regarde le show. J'ai du plaisir. Mais il y en a qui sont vraiment.
1: Ah, il y en a
0: vraiment...
1: qui sont dedans, là.
0: Hey, écoute, quand on est allé voir Céline, nous autres, il y avait un couple à côté de nous autres, puis les deux étaient debout dans les airs, les bras, puis ça chantait, puis ça gueulait, pis tata. Moi, j'ai tout le temps, dans les amphithéâtres, la conscience des gens en arrière. C'est important pour moi, la considération des gens autour, de sont venus voir le show, ils ont payé eux autres aussi en même temps pour être là, fait que tu sais, il faudrait que... Puis à un moment donné, une Française qui tape sur l'épaule d'un des deux gars, tu sais, puis elle dit comme... Hey, excuse-moi, je sais que t'as du fun et que tu passes une belle soirée, là, mais serais-tu possible de t'asseoir 5 minutes? Ah non, mais là, j'ai payé et j'ai du plaisir. Puis elle dit oui, mais tu sais, pendant les chansons douces, là, pendant les balades, peux-tu t'asseoir? Puis là, j'étais comme ça, se demande-tu? Ça se demande-tu?
1: Hey, Colin, c'est touché.
0: C'est un bon débat social, ça, dans un show. Tu sais, mettons, là, t'arrives dans une passe, puis tu sais, dans un show d'Alexandra Striliski, c'était de bout les bras dans les airs, là, ça se peut qu'on fasse comme assis-toi.
1: Non, c'est ça. Il y en a que ça fonctionne pas. Puis il y en a d'autres, si t'es assis, ben, tu sais, tu peux pas aller voir Cannibal Corpse puis rester assis. Là.
0: Non, non, c'est ça.
1: Il n'y en a pas de place assise.
0: Mais je comprends. À fait, j'irai où tu iras, tout le monde est beau, tu chantes, danse, on envoie des doigts dans les yeux, parfait, c'est beau. Mais quand on arrive dans Courage, mettons, là, tu...
1: Non, non, il y a un moment où, tu sais, prends une pause, justement, tu vas te reposer les jambes, assois-toi, prends une gorgée.
0: Lui, c'est assis, puis il y a une toune qui repart, il regarde la fille, il dit « Ah, je peux me lever, là! » Puis elle fait « Ouais, tu peux te lever, là! » Puis là, ça part. Mais tu sais, la face de Paul Arcand, allez, tapez ça, pour vrai, Paul Arcand, spectacle Céline Dion, vous allez voir son visage. Puis là, il réagit, il dit, tu sais, dis-moi, j'étais là, j'ai adoré la soirée, Scott Price, ses musiciens sont exceptionnels, le show t'a le fun, elle a une voix exceptionnelle, mais moi, je m'assois et j'observe. Il dit, moi, au moins, à la différence d'un PDG d'une grande compagnie américaine, j'étais avec ma femme.
1: Ah oui, voilà.
0: Ça m'a fait très bien.
1: Et non, pas dans une loge.
0: Ouais, t'en blesses.
1: À se cacher, ouais.
0: Mais imagine, tu sais, c'est juste drôle, là, tu te ramasses sur une vidéo, c'est vraiment ce qui se passe.
1: Ben oui, pourquoi je suis une vedette de même, là? Ah, OK, parce que...
0: Pourquoi je suis là, moi? OK, Beaches in Tennessee, voici Cage the Elephant, tout de suite dans vos 100 000 matins.

0: comprendre ces patterns. Tu le sais déjà, alors pourquoi tu recommences? Ce sera le sujet de la chronique de Vanessa Boulay dans les prochaines. Très, très hâte de lui jaser. C'est une chronique mise en forme, bien-être, santé, mais les patterns, des fois, c'est dans l'alimentation, dans les relations, dans le gym, dans un paquet d'affaires. On va en parler avec Vanessa tantôt, puis j'ai bien, bien hâte de l'entendre là-dessus. C'est quoi vos patterns à vous autres? Tu sais, comme moi, mettons, là... Je le sais qu'il faut pas que j'aille manger au Degans. Trop souvent. En fait.
1: Jamais.
0: Non, non, mais tu, hey. Tu peux y aller. C'est pas grave. Mais ça peut pas être ma première option tout le temps. C'est moi
1: jamais.
0: Moi, mon plus grand combat, c'est la nutrition. C'est juste ça. J'en ai parlé avec Vanessa tantôt. Soyez là dans vos 100 000 matins, 7h38. Bon réveil.
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0: Salut Vanessa!
1: Bon matin!
0: Comment tu vas?
1: Ça va bien, toi?
0: Ben oui, certain. On te souhaite un bon mercredi, comme à chaque semaine. J'aime beaucoup le sujet de cette semaine. On connaît tous nos patterns, parce qu'on en a tous. Et des fois, on y revient bien malgré nous. Qu'est-ce qui t'a donné l'idée de parler de patterns cette semaine?
1: Ben, parce que j'en parle souvent sur mes réseaux, puis parce qu'on en a tous des patterns, moi, comme tout le monde.
0: Regarde. Des fois, là, tu fais comme, je le sais que je devrais pas faire ça, mais je le fais quand même. Puis, tu sais, des fois, c'est pas juste au niveau, genre, bouffe, entraînement. Des fois, c'est comme relationnel. Je le sais que cette personne-là, je devrais pas, mais là, parce que, tu vois, je sais, j'ai tapé sa table, Fred. Fred m'a fait des gros yeux quand je tape sa table. C'est un bon rappel. Mais oui, on en a tous.
1: Exactement. Puis, j'ai envie de te poser une question pour commencer, justement. Tu sais, est-ce que ça t'est déjà arrivé, toi, de refaire exactement la même affaire en sachant très bien comment ça allait finir?
0: Ben moi, c'est beaucoup au niveau de la bouffe, mon combat. Tu sais, quand je tombe dans une spirale où je m'entraîne, puis je dors, puis ça va bien, puis à un moment donné, je fais attention, il y a tout le temps un bout, après un genre de 3 semaines, où là, il y a une journée qui me pogne, là, de je passerai au travers du rayon des chips au complet, puis j'irai m'asseoir à 10 heures chez Descans, puis c'est en dedans, là, ça me gruge par en dedans, puis c'est tout le temps la même affaire. Je le sais, puis là, je fais comme, ah, une journée, c'est pas grave, puis là, mané, je retourne, là, ça fait 2 fois dans la semaine, j'y vais, là, je fais, ça allait bien, là, pourtant.
1: C'est fascinant, je t'écoute, je suis comme miam, mais c'est fascinant parce qu'on est rendu tellement bon pour essayer de comprendre nos comportements, puis je pense qu'on y arrive bien parce que tu le verbalises super bien, tu sais pourquoi justement je retourne là-dedans quand je sais que ça fonctionne bien, puis quand versus c'est temporaire, mettons, comme plaisir, tu sais, puis je pense que comprendre, ça fait vraiment partie de la game, c'est important, mais à un moment donné, il y a une question qui mérite d'être posée aussi, c'est qu'est-ce que tu fais quand tu as compris. Parce que tu peux être extrêmement conscient de tes patterns, mais continuer de les répéter quand même. Et à du temps éternel.
0: Tu sais, pourquoi on retourne vers ce qu'on connaît? Pourquoi on fait ça? Si on sait qu'une situation ne nous convient pas, pourquoi on la refait?
1: Parce que c'est tellement familier, c'est tellement confortable, c'est rassurant, tu sais. Puis en même temps, ça veut pas dire que c'est pas nécessairement bon pour nous autres. C'est juste que, tu sais, à un moment donné, on finit par connaître le scénario, on connaît notre propre rôle dans tout ça. Puis même que tu connais la fin, tu te retrouves dans le rayon des chips, tu sais.
0: Ouais.
1: Mais, tu sais, à un moment donné, c'est ça, tu sais. On sait à quoi s'attendre, mais il arrive un jour aussi où qu'il y a des, tu sais, il faut se poser des vraies questions. Puis au lieu de dire non, ben, continue, tu sais, apporter quelque chose de différent, tu sais. Parce que le familier peut être super confortable sans être bon pour nous aussi, là, tu sais.
0: Mais des fois, on dirait que c'est pas qu'on sait pas quoi faire, c'est qu'on veut juste éviter l'inconfort qui vient avec.
1: Ben, tu sais, je pense qu'on attend souvent de se sentir prêt. On en a parlé dans n'importe quoi, que ce soit à l'entraînement ou peu importe, d'attendre d'être super prêt avant d'entamer ce changement-là. Mais je pense qu'une nouvelle réponse, c'est toujours inconfortable, ça fait partie de la game. Puis ça veut pas dire que cette décision-là ou ce changement-là est mauvais, c'est juste que c'est nouveau. Puis souvent, évidemment, la nouveauté, ben, il paraît inconfortable.
0: Mais il doit y avoir une partie là-dedans quand même où ça devient important de comprendre pourquoi on agit comme ça, tu sais, avant de vouloir changer. C'est bien beau de dire, OK, je le fais plus, mais faut que tu comprennes pourquoi tu reviens à ça.
1: Ben, tu sais, je pense que ça fait vraiment partie de la game, puis on en parle beaucoup au niveau du développement personnel. Puis, tu sais, si tu veux cheminer dans la vie, à un moment donné, oui, faut aller, tu sais, puiser un peu dans nos crottes, puis, tu sais, genre, faire un développement personnel pour savoir qu'est-ce qui fonctionne pas, parce que souvent, on a un rôle à jouer dans tout ça. Mais je pense qu'il y a un piège aussi qui arrive quand tu restes dans ton analyse, puis tu passes pas à l'action, puis tu cherches des explications, puis tu regardes ça, puis là, t'attends une autre confirmation pour te rendre compte qu'effectivement, t'as un modus operandi qui est louche. Mais, que tu repousses et que tu repousses et que tu repousse, tu sais, puis je pense que tu peux relate aussi là, à tout ça selon ton expérience.
2: Mais il faut quand même être assez indulgent avec soi-même aussi, Vanessa, parce que ça se peut qu'on veuille les changer, ces patterns-là, qu'on réussisse à les changer, mais à un moment donné, pour une raison X, Y, Z, il y a une petite rechute, on retourne dans ces patterns-là pour une raison, on ne sait pas trop pourquoi, faut pas trop se taper sur le cul à ce moment-là, puis juste repartir dans le processus qu'on avait déjà fait.
1: Ben exactement. Puis, tu sais, je pense que comme tu dis, c'est d'être honnête avec soi-même aussi. On en a des rechutes, que ce soit alimentaire ou bon relationnel ou peu importe. Tu sais, je pense que l'idée, c'est pas nécessairement de comprendre davantage puis de pas se taper justement sur la tête, mais d'un moment donné, de la prochaine étape de l'heure personnelle, c'est pas juste une autre réalisation, c'est une décision. Fait que, tu sais, concrètement, à un moment donné, comment qu'on arrive à changer un pattern qu'on répète depuis plusieurs années? Puis c'est la partie la plus difficile, mais c'est souvent que quand la vie va te présenter la même porte, puis que tu sais trop la réponse que tu as envie de prendre ou le chemin que tu as envie de prendre, c'est pas de rentrer dedans nécessairement, tu sais. Même si cette réponse-là puis cette voie-là est familière, c'est d'y aller tranquillement, pas vite, tu sais. et de changer
2: de direction. Ça goûte bon de l'autre bord de la porte, cette porte-là, ça goûte bon.
1: C'est sûr que si on parle d'alimentation, l'équilibre, c'est important, là. Je dirais pas le contraire.
0: Mais tu sais, des fois, là, tu prends une bonne décision pour toi, mais tu te sens pas nécessairement mieux. Tu sais que c'est la bonne affaire, mais que ça vient avec une petite période peut-être d'inconfort ou de réadaptation.
1: Ben, exact. Tu sais, je pense que ça, on n'en parle pas vraiment souvent quand on parle de pattern. Tu sais, c'est sûr qu'à un moment donné, on a l'impression souvent que quand on va prendre cette décision-là, on va faire comme, oh my God, tu sais, je me sens tellement mieux. Mais parfois, c'est pas automatique. Tu sais, poser des limites, on va se sentir quand même coupable la première fois. Tu sais, quand on fait quelque chose de nouveau, tu sais, on prend une décision, on peut vivre la peine, on change une habitude. Tu sais, il y a de la résistance qui est là aussi. Fait que, tu sais, à un moment donné, je pense qu'il faut quand même laisser le temps au temps aussi. Puis, comme tu l'as dit, d'y aller. Fred, d'y aller une chose à la fois aussi, là, tu sais.
0: Ah, sûrement. Bon, on va terminer avec ça, mais tu sais, qu'est-ce qu'il faut faire différemment quand on veut justement là, pousser ça plus loin un peu?
1: Ben, tu sais, je pense qu'on brise pas un pattern rapidement comme ça. On y va une chose à la fois. Tu sais, c'est sûr qu'on peut retomber dans nos vieux réflexes, comme on l'a dit, mais tu sais, je pense que il faut, quand on pense à une situation qui revient régulièrement dans notre vie, une habitude, une réaction, au lieu de se demander encore une fois pourquoi je fais tout le temps ça, ouais. Ben peut-être de te demander justement la prochaine fois que cette situation-là va se présenter, qu'est-ce que je vais faire de différent, t'sais? Sans changer tout au lendemain. La conscience, au final, t'aide à reconnaître un petit peu ton pattern, mais ta prochaine réponse, c'est ça qui va commencer à te permettre de changer.
0: Hey, merci pour tout, Vanessa. C'était très bon. J'invite les gens sur ta page Instagram, Vanessa.boulet, B-O-U-L-A-I-S. Facile à trouver.
1: Hey, bonne semaine.
0: Salut. Bonne semaine. À 7h53, musique, voici Ricardo avec Scooter Gas dans vos 100 000 latins.

0: Moi, j'ai un mangeur de viande. J'aime ça, j'aime la viande, le bœuf, le poulet, ces affaires-là.
1: Présent.
0: Il y a des trucs que je refuse de manger. Il y a des viandes que je refuse de manger. Puis il y en a une qui est de plus en plus populaire, puis ça, c'est non! Ça arrivera pas.
1: C'est une vraie viande ou c'est une fausse viande qui a l'apparence d'une vraie?
0: Non, non, non, c'est une vraie viande. Okay. C'est pour régler un problème. Je vous raconte l'histoire dans les prochaines. Ça se passe au Japon. Moi, j'aimerais ça visiter le Japon, mais jamais. Jamais, comme dirait mon ami Gilbert, tu vas me faire manger ça. Jamais, jamais, jamais. Fais ça au retour dans vos 100 000 le matin. Restez là.
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3: Bon mercredi, ici Louis-Philippe Arnoy-Harel. Le premier ministre élu du Québec, Paul-Saint-Pierre Plamondon, et la première ministre sortante, Christine Fréchette, se sont rencontrés hier dans le cadre d'un entretien pour effectuer la transition. Monsieur Saint-Pierre Plamondon et Madame Fréchette ont discuté d'économie, d'emploi et de l'entente hydroélectrique de Churchill Falls avec Terre-Neuve et Labrador, entre autres. La rencontre a eu lieu au ministère du Conseil exécutif dans l'édifice Honoré-Mercier à Québec. Monsieur Saint-Pierre Plamondon ne pourra pas y emménager officiellement avant qu'il prête serment avec son cabinet le 21 octobre. D'ici là, ce sera au tour des députés péquistes de prononcer le serment envers le peuple du Québec à l'Assemblée nationale demain. Du côté du fédéral maintenant, le premier ministre Mark Carney participera cette semaine à deux rassemblements Forever Canadian en Alberta, à quelques jours du référendum provincial. Le 19 octobre, les Albertains se prononceront sur la possibilité d'un futur référendum sur la séparation de la province, ainsi que sur 9 autres questions constitutionnelles et d'immigration. La campagne Forever Canadian, lancée par l'ancien vice-premier ministre Thomas Lukashuk, encourage les Albertains à voter pour rester au sein du Canada. Monsieur Carney, qui a grandi en Alberta, assistera au rassemblement de Calgary demain et d'Edmonton vendredi afin d'y livrer un message d'unité nationale. Et pour terminer, une quinquagénaire est décédée hier soir après avoir été retrouvée gravement blessée à proximité de la chaussée à Saint-Aimé-des-Lacs dans la région de la capitale nationale. Peu avant 19 heures, les services d'urgence ont reçu un signal d'alarme provenant d'un appareil électronique porté par une personne possiblement en détresse. Selon le porte-parole de la Sûreté du Québec, Frédéric Deshaies, le décès de la personne en question a été constaté à son arrivée au centre hospitalier. La cause et les circonstances entourant cet événement demeurent cependant inconnues. C'est ce qui complète vos actualités Arsenal Média. Passez une bonne journée sur nos ondes.
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5: Hier, dans la Ligue nationale de hockey, c'était le Frozen Frenzy. Qu'est-ce que ça veut dire? Ça veut dire que toutes les équipes de la Ligue nationale est en action. Hier, il y avait 16 matchs plutôt à l'horaire. À partir
6: deux équipes qui jouaient deux fois.
5: Ouais, c'est ça. On décide, c'est pas compliqué. Ceux qui commencent en premier, vous allez finir aussi.
6: Ouais, tu joues à 6 puis à 10.
5: Fait que c'était ça. À 18h, ça commençait. Puis là, il y avait des matchs qui commençaient aux 15 minutes. Là, c'est un principe qui revient année après année dans la Ligue nationale. Fait que voici les résultats des 15 matchs. Ben non, je ferais pas ça. On va parler du Canadien de Montréal, par exemple, qui hier semblait bien aller. Hein, après la deuxième période parfaite, on menait 3-1. But de Josh Anderson en fin de troisième. C'est là, les jambes des Sabres de Buffalo sont coupées. J'ai été me coucher. Et finalement, ce matin, en me levant, je me suis dit, moi, j'espère qu'il l'aurait pas échappé. Et ma surprise a été de voir que le Canadien, finalement, avait gagné 4-3 en prolongation. 2 buts rapides en début de troisième période pour les Sabres de Buffalo ont permis d'égaler la marque. Finalement, on a été en tir de barrage. Et c'est la French Connection qui a fonctionné. C'est-à-dire Zachary Bolduc et Alexandre Texier. Surtout Zachary Bolduc parce que c'est lui qui a tranché le débat en tir de barrage. On va écouter le coach Martin Saint-Louis sur le match de son équipe hier.
7: C'est sûr, les 2 buts en troisième, ça fait mal. On va regarder ça. On va essayer de corriger, mais en général, on a joué une bonne game.
5: Dit Martin Saint-Louis en se remontant un criot. Martin, remonte toute la patente, là, puis après ça, tu commenceras à parler au micro. On a posé la question à Martin Saint-Louis parce que les 3 buts des Sabres de Buffalo étaient à peu près 3 buts pareils, c'est-à-dire des tirs de la pointe qui ont pogné 3-4 personnes en avant du filet puis qui sont finalement rentrés. On a posé la question à Martin Saint-Louis, qu'est-ce qu'on peut faire pour changer ça?
7: Pour bloquer lancer d'en haut, puis il faut boxer out mieux, prendre des hockey en bas. Ben simple.
5: Et que c'est simple de même le hockey, hein? Merci, Martin. Oui. Le Canadien de Montréal qui va pouvoir mettre ça en action ce soir alors qu'on est du côté de Washington pour y affronter les Capitals. Pas le temps de se reposer ben. Les Capitals qui ont perdu hier, mais qui restent quand même une très, très grosse équipe. Eux se sont grossis cet été. Sinon, le prochain match, ça va être contre les Sabres de Buffalo. Samedi, on est de retour au Centre Bell. Dans le baseball majeur hier, les Guardians de Cleveland l'ont échappé. Ils ont perdu 3-1 contre les Rays de Tampa Bay. La série est égale 1-1. Prochain match, c'est jeudi à Cleveland. Et ce match-là parce que c'est un match pivot pas mal. Les Brewers de Milwaukee ont gagné les 2 premiers matchs de la série. Ce soir, c'est le match numéro 3 du côté de Los Angeles. Si les Dodgers perdent ce soir, ça pourrait faire mal. On pourrait se retrouver face à l'élimination et ce, dès jeudi. Donc, c'est une grosse série dans le baseball majeur.
0: T'es un mangeur de viande. Moi, j'aime ça. T'es un carnivore. Mais il y a des affaires que non. Puis là, au Japon, on demande aux gens de faire un effort collectif pour aider à une cause. Puis non. Moi, c'est non.
5: Même pour la cause.
0: Il y a des animaux qui, dans ma tête, ça ne se mange pas. On fait ça après Nirvana et About a Girl. Oh.

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0: Hein?
1: Et manger des viandes alternatives. J'ai déjà mangé genre de l'autruche. Tu sais, des restaurants de fondue, genre du bison, de l'autruche. Ça fait
2: manger du crocodile, moi, une fois.
1: Ouais, j'ai mangé ça à New Orleans.
2: Tastes like chicken.
1: Ça, non, c'est comme caoutchouteux. C'est comme... Je sais pas... Ouais.
2: Ça va pas la même cuisson pour moi.
1: Non, d'après moi, ça va pas m'en faire.
2: Ça médium.
1: Au Japon, on a un problème de cohabitation avec un type d'animal, si bien qu'on a dû en abattre plus de 10 000. Là, on les a tués. Là, faut faire de quoi avec.
2: Ben
1: fait
2: ouais.
1: Qu'il faut les manger. Et on demande à la population au Japon de manger de l'ours. Non.
2: De l'ours?
1: Non, ben non. Non.
2: Ah non?
1: Cheval, ours, c'est trop noble, c'est trop beau comme animal pour... Eh, bœuf, c'est lettre. Un ours, c'est
2: arrête, les Highland, les vaches Highland avec la toupette pis tout, là, c'est cute, ça.
1: Ouais, mais pareil. Ça prend quelque chose de mettre dans mon burger. Un cheval, ça arrivera pas. Un ours, ça arrivera pas.
2: Et paraissait que le cheval est une des viandes les moins grasses qui existent
1: oui,
2: pas, là.
1: Mais non.
2: Paraissait, c'est très, très bon.
1: Dans le nord du pays, les intrusions des animaux sauvages comme les ours dans les zones habitées se sont multipliées. Visites des maisons, des écoles confinées, des supermarchés évacués. Il y a des ours là-bas, ça n'a pas de bon sens. Et on en aurait exterminé plus de 10 000. Là, ce qu'on veut faire, dans le fond, c'est les manger. Une population d'ours en forte augmentation, une raréfaction des ressources alimentaires naturelles. Fait que là-bas, on a de la misère, justement, à passer au travers. Il y a des villages qui ont vraiment de la difficulté économiquement là-bas. Fait que ce qu'on dit, c'est, regarde, si on est capable de tuer des ours, de les vendre, de faire rouler l'économie, ça peut peut-être aider. Ouais. Fait que manger de l'ours.
2: Moi, je peux vous dire, j'en ai déjà mangé de l'ours.
1: Ah!
2: Et c'est pas le fait que ça soit noble ou non, que ce soit un animal que j'ai déjà eu en peluche, quelque chose. Genre, ça n'a rien à voir. C'est juste que ça a un goût très particulier parce que ça reste quand même des charognards. Ça mange n'importe quoi, non?
1: Oh,
2: ça mange des petits fruits, ça mange de la vieille viande, ça mange de la viande vraiment pas bonne.
1: Mm-hmm.
2: Tu sais, fait que, veux pas, ça se ressent dans sa chair, un animal.
1: C'est sûr.
2: Tu sais, tu manges du chevreuil, là, un chevreuil qui reste dans du sapinage, il va avoir un petit goût de sapin. Alors qu'un qui est proche d'un verger, il va goûter un peu plus la pomme, il va être un peu plus sucré, sa viande. Tu sais, ça reste subtil quand même.
1: Oh, oui.
2: Là, j'ai l'air d'un grand expert, là, j'ai vécu longtemps dans le Nord.
1: Ouais, non, mais c'est ça. Mais t'as mangé de l'ours dans quel contexte, mettons?
2: Ben, dans le contexte que, hey, on se fait un souper, puis on a de l'ours.
1: Ah, non. Non, non, non. Non!
2: J'étais pas perdu, là, après un écrasement d'avion dans le Grand Nord canadien.
1: C'est ça, je me disais,
2: là. Moi, je survivre.
1: Moi, j'ai cheval, ours, ça arrivera pas.
2: Cheval, un peu moins,
1: non.
2: Mais ours... Puis de toute façon, pour l'avoir déjà mangé, j'ai pas trouvé ça bon, fait que j'en mangerai plus jamais.
1: Ben, c'est ça. Fait que tu vois, c'est réglé. Fait que Team No Bear, c'est nous autres.
2: Ouais, mais je pensais que t'étais arrivé avec quelque chose de pire que ça, par exemple.
1: Ah.
2: Je m'attendais à quelque chose d'un peu...
1: Non, c'est parce que c'est beau, je trouve ça noble, je trouve ça... Tu sais, manger la perdrix, c'est lettre, une perdrix, là. C'est...
2: Arrête, c'est super beau, une perdrix.
1: Une perdrix, c'est lettre.
2: Ouais?
1: Ouais. Une perdrix, on dirait que ça a acheté un coup de 12 en face.
2: Ben, c'est ce que c'est ta veille de recevoir en général. Moi, j'avais été bien impressionné parce que dans ces mêmes périples de chasse-là, dans ce nord canadien où je suis resté, on m'a montré comment enlever la poitrine d'une perdrix en deux temps, trois mouvements.
1: Oh.
2: C'est quelque chose.
1: Moi, j'ai jamais été à la chasse. J'irai jamais à la chasse. Ça ne m'intéresse pas.
2: Non. Moi, cette même fois-là, on m'a dit « Hey Fred, t'as déjà tiré du fusil? » Non, ben on va te faire tirer du gun pour la première fois. J'avais un 12. Tu sais, on s'entend, j'étais à peu près à 5 pieds d'une canette.
1: Ah, c'est une canette, moi. Tirer des canettes, le jour.
2: À rester bien là, la canette.
1: J'aimerais ça, ça. Chantier, mettons, là, aux États-Unis, là, à faire un chantier. À Vegas, on avait déjà été tirer, maner du gun dans un... Ça, c'est le fun. Des cibles, des canettes, des affaires-là. Là.
2: Ben, moi, la détonation d'une arme à feu, je trouve ça très violent.
1: Ah, moi, j'aimais ça.
2: Ah, ouais, bon.
1: Ah, moi, je me prenais
2: le psychopathe.
1: Les mains en l'air!
2: Ah, ouais, c'est ça.
1: Ah, c'était carré. Hein?
2: Tu t'es fait sacré dehors parce que tu regardes en face de la cible.
1: Tu peux pas faire ça.
2: Non. Surtout pas au gars qui est à côté de toi.
1: Guillaume, la tendresse nous écoute et tu te ramènes des saucisses d'ours ce soir.
2: Ah, ben tiens.
1: Non, parce que Guillaume est un chasseur. Il était à la chasse cette semaine.
2: Sûrement, ils sont tous à la chasse. Là.
1: Non, c'est ça. C'est la fin de semaine de la chasse. Moi,
2: à peu près.
1: Puis beaucoup, ça en prend là, des chasseurs là, pour faire virer l'économie. Là. C'est good, mais pas moi.
2: OK.
1: Moi, c'est non. Je regarde.
2: C'est dit.
1: Moi, le seul animal que j'ai tué, c'est un raton laveur, ça a 30 à m'amener, puis c'était pas de ma faute. Il a traversé trop vite. OK, voici Kay avec Parle-moi de toi dans vos 100 000 matins en haut.

0: 8h17 à vos 100 000 matin. La game s'amène avec Gilbert Delorme au retour. Le Canadien est en action hier contre les Sabres, en action ce soir sur Prime Video. J'ai l'honneur d'ailleurs d'animer le match ce soir. C'est notre premier sur 7 du Canadien Montréal. On vous attend sur Prime en français. Puis si vous avez votre abonnement à la livraison rapide d'Amazon Prime, vous êtes abonné. Il n'y a pas d'abonnement supplémentaire requis. Puis je sais qu'il y a des gens qui se demandaient comment faire pour aller chercher le match en français ce soir. Vous allez dans l'onglet sport dans Amazon Prime, vous sélectionnez le match de ce soir. Vous allez dans plus d'informations, dans More Infos. Puis en bas, vous allez avoir les deux broadcasts. Un, le English broadcast, puis la diffusion en français. Cliquez sur français, puis dès 18h55, vous aurez accès à la glace. Période d'échauffement en temps réel. On a bien, bien hâte de vous présenter ça ce soir. Canadien Washington. On en parle dans la game avec Gilbert. Au retour, à haut.
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4: On se comprend.
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8: Ici Michel Scarpino, voici le bilan de l'actualité. Tout d'abord, les citoyens de la rue Bostonnais doivent toujours faire bouillir leur eau avant de la consommer. La ville de Latuc a fait savoir que l'avis d'ébullition dans ce secteur, qui a été émis la semaine dernière, est toujours en vigueur. Les tests analysés en laboratoire ne sont pas concluants et d'autres doivent être effectués avant d'être envoyés au laboratoire pour analyse. On doit donc faire bouillir l'eau avant de la consommer. Par ailleurs, les travaux peuvent entraîner de l'eau brouillée ou colorée dans le réseau d'aqueduc dans différents secteurs de la ville actuellement. Si c'est le cas, il faut faire couler l'eau d'un robinet extérieur ou du bain à fort débit durant 5 minutes. On doit aussi s'assurer que l'eau n'est pas colorée avant de faire la lessive, car elle peut tacher les vêtements. La Commission municipale du Québec a rendu son rapport concernant l'administration provisoire de la municipalité de la Bostonnais. On y apprend que la municipalité devrait réfléchir sur la possibilité de réduire de 6 à 4 le nombre de ses conseillers municipaux. La Commission municipale suggère aussi de retirer les initiales personnelles du matricule de chaque employé pour assurer la protection des renseignements personnels et d'offrir aux employés des formations sur les nouvelles dispositions de la loi sur les contrats des organismes municipaux. Au cours de leur mandat cet été, les commissaires ont adopté 33 résolutions ayant de l'approbation des salaires des employés à différents travaux de voirie. Les commissaires ont aussi nommé une inspectrice en bâtiment adjointe, acheté un tracteur usagé, de même qu'octroyer un contrat pour l'aménagement extérieur de l'hôtel de ville de la Bostonnais. Et puis le jeune barreau de Montréal tiendra sa 47e clinique juridique téléphonique cette fin de semaine, soit samedi et dimanche. L'événement permet à la population de bénéficier de conseils juridiques gratuits auprès d'une centaine d'avocats et de notaires bénévoles qui se mobilisent pour l'occasion. On peut recevoir des conseils par rapport à des situations juridiques parfois complexes et délicates dans différents domaines du quotidien. Ça complète vos actualités. 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
9: La suite aujourd'hui, c'est gris, il pleut, il fait froid. En un mot, c'est l'automne, qu'est-ce que tu veux, on est rendu là. Va falloir attendre à demain avant d'avoir une super belle journée. Aujourd'hui, c'est de la pluie ou de la brune intermittente pour toute la journée. Maximum 9, un petit peu en dessous des normales de saison. Présentement, c'est pas chaud, on a juste 6 degrés au cœur de la ville. Demain, ça change bout pour bout. C'est du soleil avec un maximum à 10. Vendredi, ça rechange bout pour bout parce qu'on prévoit de la pluie ou peut-être même de la neige. Qu'est-ce que tu veux, on est rendu là. 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Bonne journée, merci d'être là ce matin.
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1: Oh. On va dire une chose, Fred, notre ami Ben Roger de BPM Sport, t'es bien content du match à 18h30. Il a les deux pieds sur le pouf début de soirée.
2: Deux, trois rôles, puis on est parti.
1: Ah ouais, on part. Je vais dans le salut.
3: Yes, je suis là, les gars.
1: Okay. Hey, à 18h30, j'ai pas ça pendant tout. Milan a pu regarder la première au complet, puis un petit bout de la deux avec moi.
3: Ben, c'est quoi? Oui, en même temps, tu sais, avec une supplémentaire, ça a fini un petit peu plus tard, mais en même temps, non, c'est le fun, ça a commencé tôt. Puis le Canadien, à l'ensemble, tu sais, le Canadien, tu sais, Fred, t'allais te couper après la deuxième, tu me dis, parce que tu te lèves à quatre, c'est comprenable et tout ça. Puis
1: le Canadien est en parfait contrôle de la game.
3: Le Canadien est en parfait contrôle de la game, puis, tu sais, on méritait ce game-là, sauf que, tu sais, quand on dit, là, cassez-vous pas la tête puis lancez au filet, ben, sais-tu quoi, les Sabres de Buffalo, c'est exactement ce qu'ils ont fait en troisième période. Une couple de petits shots de plus, parce qu'après deux périodes, on avait 9 shots au net du côté des Sabres de Buffalo. Du côté du Canadien, ça allait super bien. Mais là, une couple de shots au net, du trafic devant, ça touche à Engstrom, ça touche à un des joueurs des Sabres de Buffalo, un autre but. C'est 3-3. Puis heureusement qu'on a gagné en tir de barrage parce qu'on méritait de gagner. Puis tu sais, Martin Saint-Louis, je peux comprendre, tu sais, il était son soupir de satisfaction après la game, là. Ouh! C'est comme, on est allé chier deux points, il fallait absolument chier deux points là.
1: Ouais. C'est la façon dont ils l'ont fait aussi, tu sais, d'arriver en shootout, de voir tes trois tireurs marqués, puis là, puis c'est pas contre lui, là, mais j'ai été tanné de voir Nick Suzuki en shootout, là, qui était 0 en 132 ou à peu près là, depuis un petit bout. T'as envoyé trois gars hier qui ont marqué, puis Bolduc, il méritait d'y aller en troisième, puis il méritait de closer le match, et quelle feinte il a servi à l'économie.
3: Ben, Krim, tu sais, Zach Bolduc joue du bon hockey, là. Très bon hockey depuis le début de la saison. Il est efficace, tu sais, la French Connection, ça fonctionne, ça va bien avec Dano. Texier a joué un bon match aussi, ben, là. Puis Phil Dano, on lui demande de gagner des face-offs, tu sais, on le met en début de supplémentaire. Pouf, gagne la mise au jeu, on prend le contrôle. Le Canadien, je pense que le Canadien, sur 5 minutes d'overtime, a eu le contrôle de la rondelle pendant 4 minutes et 30 secondes parce que, justement, on a gagné l'opening face-off. On n'a pas parvenu, malheureusement, à marquer un but, mais c'est ça. Les gars se présentent, les gars jouent. Puis, tu sais, hier, là, c'était un... Tu sais, quand je dis, là, on méritait de gagner, mais on méritait vraiment de gagner parce que les Sabres de Buffalo, on les a complètement dominés. Puis, tu sais, il y a bien des choses qui ont été... Il y a bien des choses qu'on a aimées dans ce game-là, les gars. Tu sais, moi, la French Connection, j'aime beaucoup, beaucoup comment est-ce que ça clique. Génère des chances de marquer. J'aime beaucoup, c'est sûr que tu regardes un gars comme Harbert Jacquet, je trouve que Harbert joue du bon hockey depuis le début de la saison. D'ailleurs, hier, dans la troisième période, après un début, on a assis Engstrom complètement. Il a plus touché à la glace pantoute. Fait qu'on a roulé principalement à 5 défenseurs, il a tué des punitions. Puis moi, il y a un joueur qui m'impressionne, c'est Alex Carrier. En overtime, il se garoche devant un shot de Tage Thompson. Les gars, c'est sérieux, là, tu sais, ça a l'air niaiseux, là, tu regardes ça à la TV, là, tu sais, mais ça fait mal.
1: Il est pesant, là, Tage Thompson, dans son lancer, là.
3: Ah, puis tu sais, il y avait tout le sourire après, puis on le savait là, que Carrier venait de faire tout un jeu là-dessus pour, tu sais, il reste quoi, 7-8 secondes, une dizaine de secondes à la game quand on a pogné une punition, puis là, les Sabres étaient sur le power play. Non, c'est une victoire méritée, les gars ont travaillé fort. Tu sais, on n'a pas le temps d'y penser bien, on a une autre grosse game ce soir contre les Capitals de Washington, à Washington, on a voyagé après la game. Fait que ça va être, ça va être, c'est une semaine qui n'est pas facile. Puis on revient contre les Sabres encore samedi. C'est une semaine pas facile, mais en même temps, il faut mettre des points sur le tableau, puis c'est ce qu'on a fait hier.
2: Avec un voyage comme ça, Gilbert, on peut se faire des changements? T'sais, on a dit qu'Ekstrom n'a pas joué en troisième période, il n'a pas joué un grand match non plus. On pourrait-tu penser à ce qu'il joue pas ce soir?
3: Ben, je pense pas, Fred, parce que Mike Madison, apparemment, est resté à Montréal, il n'a pas fait le voyage. Lui, il n'est pas prêt, il n'est pas apte à jouer. À moins qu'on a rappelé, mais je pense pas, on ne l'a pas pas dit, là. On aurait appelé un linebacker, mais je pense pas. Je pense qu'on va y aller avec le même line-up qu'on avait hier. Ça va bien. T'sais, Josh Anderson va bien, Chris Kreider, le premier trio. Cole Caulfield, il avait du jump. Il a eu beaucoup de tirs au but, beaucoup de chance, des tirs vers le filet. Fait que ça, c'est une bonne nouvelle. Lane Hudson, il roule sur toutes les cylindres, là, comme d'habitude.
1: Non,
3: les gars, à soir, ça va être un test. Ça va être un test au niveau. Ça va être du bon hockey, mais ça va être aussi un test au niveau physique. Les Capitals de Washington, à chaque fois qu'on joue le Canadien, on dirait qu'on veut les brasser parce que, historiquement, le Canadien, les petits moutons, là, puis ils se laissent aller, tout ça. Mais là, on a des gars qui sont un petit peu plus physiques. On a des gros joueurs. Même si Florian est blessé, c'est pas grave. C'est des Chris Kreider qui peuvent prendre la relève. Des gros gars pesants. Fait que j'ai hâte de voir quelle sorte de match que ça va donner. Puis, deux matchs en 24 heures. Il faut garder ça simple. Faut jouer intelligemment. Faut pas leur donner de chance. C'est faut être patient, là. À soir, là, Max, là, tu t'en vas à Washington, là. Puis, le but du Canadien à soir, c'est pas de faire une chose à la glace, c'est de garder ça simple. Ouais. Plus longtemps la game reste 0-0 ou 1-1 ou whatever, mieux c'est pour le Canadien.
1: Les Caps ont perdu hier 4-2 contre la Caroline. Puis, tu sais, hier, Brady Tkachuk, 3 buts, Gilbert, là. Il y avait 0-0-0 depuis le début de la saison. Le bang, ça part 7-3 hier, victoire des Panthers. Brady Tkachuk, 3 buts et son frère a des passes sur ses 3 buts.
3: Il y a cinq passes, Mathieu, dans la game. Cinq mentions d'assistance. Fait que, regarde, c'est une grosse game. Il était temps qu'il commence. Mais écoute, c'est sûr que, en bout de ligne, là, les deux frères Tkachuk vont contribuer énormément là, au succès des Panthers de la Floride. Là. Des bons joueurs de hockey. Là. On les aime pas à Montréal parce qu'ils ont des faces à faire cette bande, c'est sûr et certain, mais en même temps, Max, t'es prêt à rester sur ton club, là, on s'entend. Là. Ouais. Tout le monde.
1: Ah oh oui, bah oui.
3: Ah, tu sais, c'est ça.
2: Façon, Gilbert aussi, t'as une face à facette d'âme, on te parle à tous les matins.
3: C'est ça. C'est des gars qui vont contribuer, là. On savait, là, qu'éventuellement, ils étaient marquer des buts, puis avoir des points, là, c'est sûr et certain, puis, les Panthers, là, il y a eu beaucoup de blessés. Ils ont beaucoup de blessés, mais ils vont être là. Ils vont être là, les Panthers, en bout de ligne, là. C'est un bon club de hockey.
2: Mais à voir comment les Sénateurs jouent, on s'ennuie pas tant que ça de Tkachuk à Ottawa, là.
3: Ouais, non, t'as raison. Il y a un bon début de saison, les Sens. Ouais. Écoute, ça a été un petit peu plus dur hier. On s'est fait varloper, là, mais, tu sais, en même temps, tu peux pas tout les gagner, là, on s'entend, là. Fait que, ils vont l'aimer en Floride, je pense. C'est le style, là, le style floridien, là. Les gens qui vont en Floride, ils sont là pour voir un spectacle.
1: Ah oui.
3: Ouais, puis ils connaissent plus ou moins le hockey, là. Il faut quasiment te les expliquer c'est quoi un offside, là, tu sais, mais ils aiment ça.
1: Ah,
3: ils aiment ça quand ça brasse, fait qu'ils vont aimer ça.
1: Ah, et puis c'était sûr que ça allait se mettre en branle pour lui, là, rapidement. Yep. Gilbert, merci de ton temps ce matin, on se parle tantôt.
3: Hey, salut. Bye,
2: salut, Gilbert.
1: Bien sûr, salut.
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0: Encore une vingtaine de minutes à vos 100 000 matins. C'est soir de match pour le Canadien. Gilbert Delhomme était vraiment en forme. J'espère que vous l'êtes. C'est une soirée importante pour les hommes de Martin Saint-Louis. Nous autres, on file jusqu'à 9h, jusqu'à l'arrivée de Chuck Noël. Restez là. Dans vos 100 000 matins, à haut.
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3: Ben voilà, 8h40, bienvenue à cette portion locale des 100 000 matins. Mon nom est Michel Scarpino, 5 degrés au centre-ville de la Tuque, journée très automnale, on va se le dire comme ça. Je regarde dans ma grande vitre ici dans le studio, vue sur la rue commerciale. Oh boy, ce matin c'est brumeux, c'est l'automne, hein? Et c'est comme ça, ça en prend des journées comme celle-là. Alors c'est une journée pluvieuse, on aura l'occasion de se parler météo un petit peu plus tard, justement avec tous les détails pour les prochaines heures, prochaines journées. Bon, ce qui nous attend dans le menu... J'aurai le plaisir de se voir dans quelques instants Geneviève Ely, également Mélissa Lauzon de Ville de la Tuque, qui vont nous parler justement d'un salon très important pour les aînés qui aura lieu le 25 octobre prochain. Alors, c'est un événement qui, je crois, va faire sensation dans la région. On vous donne tous les détails, donc, dans quelques minutes. Et puis aussi, on va revenir sur l'Assemblée du Conseil municipal de la Bostonnais d'hier. J'étais présent, justement, pour assister à cette Assemblée. Beaucoup de points qui ont été, justement, entendus lors de cette séance publique où il y avait du monde, salle comble hier au conseil de la Bostonnais. Alors, on vous donne tous les détails donc sur ce dont il a été question au fil de cette assemblée d'hier. Imagine Dragons, voici Waved à 8h41 à Haut.

0: Préparez-vous, très bientôt aura lieu un tout nouveau salon qui s'appelle Vivre et vieillir ensemble. C'est présenté par la ville de La Tuque. Et avec moi pour en parler, Geneviève Elie et Mélissa Lauzon du service des loisirs. Bonjour à vous deux.
1: Bonjour, Michel.
0: Effectivement, Bonjour, Michel. Ben, c'est une belle nouveauté là, pour La Tuque, ce salon-là. D'abord, quel en est l'objectif?
1: En fait, Michel, le salon Vivre et vieillir ensemble a été créé en concertation avec notre comité MADA. On le sait qu'en 2023, la ville de La Tuque a lancé sa politique municipalité amie des aînés. Donc, dans le but, justement, de répondre à certains besoins, on sentait avec le comité qu'on devait créer ce genre d'événement-là, où est-ce qu'on rassemble sous le même toit, oui, des conférences, oui, des choses qui sont peut-être pertinentes pour, oui, nos personnes âgées, mais aussi les proches aidants. Puis, en même temps, ben, des exposants. Qu'est-ce qui est offert comme service, comme bien et service à La Tuque pour, on va dire, le 50 ans et plus, là?
0: Ouais, ouais, effectivement. Parce qu'on n'est pas toujours au courant de toutes les ressources qui peuvent être disponibles. Mmh. Alors ça, c'est vraiment l'espace idéal à ne pas manquer.
1: Ben, ce qu'on espère, c'est que ça devienne un peu le lieu de rassemblement pour tout qu'est-ce qui a rapport avec, devenir plus vieux, être âgé, tu sais.
0: Oui, absolument.
1: Voilà.
0: Quelles sont les activités qui vont être présentées? À quel moment ça se déroule? Comment ça se passe?
1: En fait, ça va être le dimanche 25 octobre 2026 au complexe culturel Félix Leclerc.
0: OK.
1: Donc, de la manière que ça fonctionne, puis je tiens à dire, tout est gratuit.
0: OK, c'est important
1: vraiment
0: de le mentionner.
1: 100% gratuit. Donc, on a des trucs dans la salle Vincent Spain et des trucs dans l'espace Carole Guérin.
0: OK.
1: Donc, de 9h à 16h, c'est ce qu'on appelle le salon des exposants. Donc, on parle d'organismes, de commerçants que vous pouvez venir voir un peu dans le même principe que la kermesse ou tu sais qu'un salon des artisans, ou est-ce que vous venez poser vos questions.
0: Ouais, on peut s'informer auprès des gens là, qui sont sur place. Là.
1: Effectivement, vous venez chercher vos trucs, etc. Fait que ça, c'est de 9h à 16h dans l'espace Carole Guérin. Ensuite, dans la salle Vincent Spain, à 10h, il y a une pièce de théâtre qui va être présentée par le Théâtre Parmi-Nous. Ça s'appelle « Enquête de votre argent ». Donc, c'est vraiment une pièce de théâtre qui est par rapport à la fraude chez les aînés.
0: Oh oui, sujet très important.
1: Sujet très important. Puis, ben le clou du spectacle, si on peut dire, c'est à 14h, la conférence de Marina Orsini. Ça s'appelle « La traversée », si on parlait du rôle de proche aidant.
0: Oui, parce qu'elle en connaît un bout là-dessus.
1: Elle en connaît un bout là-dessus, puis elle vient vraiment nous parler de ça vraiment en toute humilité, en bienveillance. C'est vraiment son expérience à elle.
0: Et justement, Mélissa, les gens qui veulent participer, je sais que c'est gratuit, mais il faut quand même s'inscrire.
2: Oui, exact. Donc, en fait, il n'y a pas d'inscription. Il y a des billets disponibles gratuitement au complexe culturel Félix Leclerc, à la FADOC, à la gare et à la bibliothèque Annie-Saint-Anne. Donc, seulement vous déplacez sur place, puis on pourra vous remettre des billets gratuits pour les deux événements.
0: Combien de personnes on attend lors de cet événement-là?
1: Ben, écoutez, je ne sais pas combien de personnes on attend, mais il y a 380 places de disponibles dans la salle Vincent Spain pour chacune des deux représentations. Fait qu'on espère du moins remplir la salle. Puis, juste pour dire aussi, la billetterie en ligne du complexe culturel offre les billets gratuits.
0: Ah, okay.
1: Donc, les gens, si c'est plus facile que de se déplacer, peuvent aller chercher leurs billets gratuitement encore là, dans la billetterie en ligne du complexe culturel.
2: Puis, parlant de gratuit aussi, Michel, dès 11h30, on offrira des boîtes à lunch gratuites pour les 250 premières personnes qui sont sur place.
0: Alors, les gens pourront manger sur place.
2: Oui, exact.
1: On voulait vraiment un clé en main. On voulait vraiment que quelqu'un qui veut avoir une activité pour la journée peut arriver là, voir la pièce de théâtre, dîner sur place, faire le tour des exposants, la conférence de Marina Orsini, puis comme si tout ça n'était pas suffisant, on offre aussi le transport.
0: Le transport aussi.
1: Le transport. Fait que les gens qui voudraient peuvent appeler le transport adapté collectif du Haut-Saint-Maurice au 819-523-6004 pour réserver leur place dans une navette. Puis il va y avoir plus d'informations au courant des prochaines de prochaines semaines ou deux qui vont sortir à cet effet-là. Mais oui, pis ça, tout ça, c'est payé par la ville de Latuc.
0: Donc, il n'y a aucune raison de manquer ça. Tout est gratuit. Le transport, même les boîtes à lunch et plein d'activités, là, plein de gens avec qui on peut faire connaissance durant cette journée-là. Absolument. Du salon Vivre et vieillir ensemble.
1: Oui, absolument. Puis tu sais, le but de tout ça, on ne se le cachera pas, là, c'est non seulement les aînés d'aujourd'hui, mais c'est les aînés de demain.
0: Oui.
1: Prenons le temps de venir chercher de l'information, que ce soit pour nous-mêmes, nos parents, peu importe. Ça va être une mine d'or pour justement l'information par rapport à devenir aîné.
0: Absolument. Mélissa Lauzon, Geneviève Billy de Ville de Latuc, merci beaucoup pour ces informations, puis l'invitation est lancée.
1: Merci Michel, puis je tiens à dire, tu vas être notre animateur sur place aussi.
0: Avec plaisir. Oui.
1: Fait que venez voir Michel aussi.
0: Ben oui. Allez, je vaux le déplacement, moi, tout seul. Merci beaucoup à vous deux.
2: Merci, Michel.
0: C'était Mélissa Lauzon et Geneviève Billy de Ville de Latuc.

Il y avait hier une assemblée du conseil municipal de la Bostonnais. Beaucoup d'éléments ont été couverts durant cette assemblée. C'était la première du nouveau conseil depuis que 4 conseillers ont été élus par acclamation. Et les élus ont pris connaissance du rapport de la Commission municipale du Québec qui a géré la municipalité de juin jusqu'au début du mois d'octobre. Il y a eu 33 résolutions qui ont été adoptées durant l'été, mais la Commission municipale a également fourni 5 recommandations pour le Conseil. L'une d'elles a proposé de réfléchir sur la possibilité de réduire de 6 à 4 le nombre de conseillers à la Bostonnais. J'ai posé la question à savoir, est-ce que le Conseil, justement, est en faveur du fait de réduire de 6 à 4 le nombre de conseillers municipaux. Évidemment, cette recommandation, elle est toute fraîche, mais on me disait que le conseil municipal va se pencher là-dessus au fil des prochains mois. Et si ça venait à se concrétiser, on pourrait le voir lors des prochaines élections municipales. Alors, les 5 recommandations ont été fournies au conseil et les élus ont jusqu'au 12 avril prochain pour assurer un suivi. Dossier des travaux d'aménagement devant l'hôtel de ville de la Bostonnais, ça va débuter le 26 octobre. L'aménagement qui prévoit des travaux sur le terrain avant et arrière de l'hôtel de ville va coûter 110 236 $, ce qui inclut les taxes. Selon la résolution qui avait été adoptée par la Commission municipale du Québec, il y a un montant de 25 000 qui sera imputé à la TEC, soit la taxe sur l'essence. Alors que 85 236 $ vont provenir de surplus non affectés de la municipalité. Ce qu'on a prévu comme travaux, c'est égaliser les terrains, s'assurer que l'eau ne soit pas dirigée vers l'hôtel de ville, installer une rampe d'accès vers l'hôtel de ville, apposer le logo de la Bostonnais sur l'hôtel de ville, ainsi que 2 mâts où on va voir flotter les drapeaux de la municipalité et du Québec. Le maire Michel Sylvain a fait savoir que le projet n'allait pas prévoir d'asphaltage sur le terrain de la municipalité en raison des coûts élevés qu'ils vont représenter. Il va y avoir du gazon qui va y être installé. Un bel aménagement donc qui a été prévu. On mentionne qu'un seul soumissionnaire a répondu à l'invitation de la municipalité, alors que 6 entreprises ont été sollicitées. Il y a 2 ponceaux du rang sud-est qui ont été endommagés lors des pluies diluviennes du 30 juillet dernier. Il y en a été question hier lors de l'Assemblée du Conseil municipal. Et justement, ce qu'on mentionne, c'est que l'empierrement se délocalise, ce qui crée une situation qui peut être dangereuse. Ce qu'on précisait hier, c'est que lorsque les travaux se déroulent dans un cours d'eau, là, dans le cas d'un ponceau, il faut une autorisation du ministère de l'Environnement et l'agglomération de la TUC, disait la directrice générale Nathalie Jalbert, a suggéré d'utiliser les services d'un consultant et que pour l'instant, tout ce qui peut être fait, c'est de l'empierrement au kilomètre 6 pour que la rivière reprenne son lit. Il faut enlever de la roche et ça prend une autorisation du ministère de l'Environnement. C'est complexe. Il y a un ponceau situé au kilomètre 12 qui est bloqué aux 2/3. Ont aussi déploré les membres du conseil municipal. Question des animaux domestiques. Un nouveau règlement sera adopté éventuellement par la Bostonnais. Un avis de motion a été déposé hier, justement. Le comité consultatif d'urbanisme a été appelé à s'impliquer. Les citoyens pourront se prononcer là, pour définir ce règlement qui viendra régir non seulement les éléments concernant les chiens, mais aussi les chats et les chevaux sur le territoire de la municipalité. Le conseiller municipal Daniel Campo, qui a déposé l'avis de motion, disait que l'ancien règlement était complet et qu'on essaie de limiter, justement, pour ne pas se ramasser avec des endroits, disait-il, où il y a 15 ou 20 chats. On veut plus de ça. Dans les autres dossiers, une étape de plus a été franchie dans l'objectif de réduire la vitesse sur le rang sud-est de la Bostonnais. Lors de l'Assemblée d'hier, les élus ont adopté un règlement qui viendra diminuer à 50 km/h la limite de vitesse sur la totalité du rang sud-est, alors que cette limite-là est actuellement en vigueur sur une portion au sud du rang. Mais ça n'entrera pas en vigueur tout de suite, ce nouveau règlement, puisque ça prend évidemment l'autorisation du ministère des Transports. Parlant de transport, le conseil municipal de la Bostonnais a bonifié un contrat de rapiessage de son rang sud-est à la firme Permaroute, qui y travaillait déjà, là, d'abord de 94 tonnes. La quantité d'asphalte prévue pour les travaux doit être augmentée de 10 tonnes pour boucher tous les trous qui nuisent à la circulation. Il y a donc un montant de 7 800 $ qui a été prévu pour cette opération supplémentaire. On estime que la totalité du rang pourra être couverte avec cette addition. Et d'ailleurs, en ce qui a trait au rang sud-est, il y a des citoyens hier qui ont fait part au conseil de leur exaspération devant le fait que le transport lourd malmène le rang alors qu'il y a peu de compensation financière pour la municipalité. Ce sont donc quelques-uns des points marquants là, de l'assemblée d'hier du conseil municipal. La salle était pleine de gens justement pour cette toute première assemblée du nouveau conseil municipal de la Bostonnais.
Et de la Bostonnais, on revient à la TUC. Un mot pour vous dire que la rue commerciale dans sa portion nord est fermée à la circulation de façon temporaire. L'automne est arrivé. Vous savez ce que ça veut dire? On retire les terrasses. Ben oui, c'est un signe du temps, justement. Alors, ça va se faire au fil des prochaines heures et la situation devrait revenir à la normale très prochainement. 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Et ce matin, on va terminer avec la météo, ce qui nous attend aujourd'hui. Vraie journée d'automne, pluie ou bruine intermittente, maximum près de 9. Pour ce soir, cette nuit nuageuse, 60% de risque d'averse, maximum près de 2 degrés. Demain jeudi, alternance soleil-nuage, maximum près de 10. Au centre-ville, actuellement, on a 5 degrés Celsius. Merci d'avoir été là pour vos 100 000 matins. Passez une belle journée, soyez prudents dans tous vos déplacements. On se reparle demain, 8h45.

0: Alors voilà, c'est terminé pour vos 100 000 matins. Pour aujourd'hui, on va se retrouver demain.
1: C'est sûr.
0: Jeudi pour un autre. J'ai encore tapé ça à la table. Faut que j'arrête de taper ça.
1: On t'en a un petit coussin.
0: Oui, mais ça, là, une table coussinée, une table de poker, là, ça nous prendrait ça, les petits rebords en cuir.
1: Ça, ça prendrait un gros malton, là, tu sais.
0: Non, mais une table de poker, il y a une petite cope à te montrer. Ça, mettre mon café, évidemment. Le matin, c'est du café.
1: Je passe.
0: On se retrouve demain dans vos 100 000 matins. Salut tout le monde. Merci.
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2: Bon mercredi, c'est un peu cliché de dire ça dans une semaine de 4 jours, mais déjà mercredi, Paulon et Chuck, je m'installe dans les prochaines heures avec le meilleur de la musique au travail. Et c'est une semaine qui passe vite, mais y a rien qui nous empêche de prendre ça relax, ralentir un peu le temps. En plus, le Canadien a gagné hier, ça, c'est vraiment une bonne nouvelle, ça, en se levant. On va commencer ça avec une chanson qui a fêté son 30e anniversaire récemment. C'est une tune qui était sur le premier album de Bush en carrière. Ça commençait en force, leur album 16 Stone. Tu me vois venir, on y va avec Bush et Glycerine sur le meilleur de la musique à haut.

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1: Les fans attendent avec impatience le 16e album studio du groupe irlandais U2 qui est prévu pour le 13 novembre 2026. On est le 14 octobre, donc maintenant, dans moins d'un mois, on aura un nouvel album complet de U2 qui ne devrait pas être imposé sur toutes les Apple Music. Ça aussi, c'est une bonne nouvelle. C'est Carnaval de Luz, l'album avec un nouveau single qui s'appelle Silencio. Et c'est U2 justement qu'on écoute avec Vertigo.

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1: 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Après leur documentaire qui retraçait les moments marquants de leur réunion, le groupe Oasis a annoncé une tournée en 2027 avec des dates au Royaume-Uni, États-Unis, Europe, mais rien au Canada pour l'instant. On sait qu'ils avaient fait une série de concerts à Toronto. Mais le Québec a tout le temps été un peu ignoré dans ces tournées-là, donc on a bien hâte de voir si Oasis va finalement venir. Peut-être plus dans le cadre d'un Oshiaga. Festival d'été de Québec, ça semble moins plausible un peu pour l'instant, mais on le mériterait, je pense, parce qu'il y a bien des Québécois qui se sont déplacés ailleurs pour aller voir Oasis. Ce serait le fun qu'ils viennent nous visiter. Ils s'en viennent avec Champagne Supernova. Oh.
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0: Hier, le gros lot du Lotomax n'a pas été remporté, donc ce sera un nouveau record pour le gros lot de vendredi, 90 millions de dollars et environ 18 max millions prochain tirage qui aura lieu vendredi. Tu peux en faire bien des affaires avec un montant comme ça. Ça fait rêver quand même. Est-ce que la première chose que tu ferais, c'est une balade à Toronto? Je le sais pas. Mais écoutez Jean Leo, par exemple, en tant que millionnaire, ça doit sonner encore meilleur. On l'écoute avec Balade à Toronto sur le meilleur de la musique à haut.
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Belle victoire du Canadien hier, 4 à 3, tir de barrage en plus. On a montré de l'émotion et des belles habiletés aussi en tir de barrage avec des buts de Caulfield, Texier et Zachary Bolduc, bien sûr, qui est en feu en ce moment. Moi qui ai récemment obtenu un gilet autographié de lui, ben je suis bien content de ça. Évidemment, je vais fêter ça avec Almost Monday qui s'en vient et No More Regrets.

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4: Ici Michel Scarpino, le premier ministre élu du Québec, Paul Saint-Pierre Plamondon, et la première ministre sortante, Christine Fréchette, se sont rencontrés hier dans le cadre d'un entretien pour effectuer la transition. M. Saint-Pierre Plamondon et Mme Fréchette ont discuté d'économie, d'emploi et de l'entente hydroélectrique de Churchill Falls avec Terre-Neuve et Labrador, entre autres. La campagne de vaccination contre la grippe est lancée à travers la province. Depuis hier, les Québécois peuvent prendre rendez-vous et le plus tôt sera le mieux car la saison de la grippe s'annonce hâtive. Les tendances observées laissent envisager une saison de la grippe plus précoce cette année. Et puis l'administration Trump réduit le délai dont disposent les réfugiés pour contester la révocation de leur statut. La nouvelle mesure qui entre en vigueur aujourd'hui réduit de 30 à 10 le nombre de jours dont disposent les réfugiés pour contester la révocation de leur statut. 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

0: Belle rêve mieux de Daniel Bélanger, le talent en mode New Country avec Nashville de Fred Dion et le bad boy, l'enfant terrible du New Country, Morgan Wallen, Love Somebody sur le meilleur de la musique à haut.
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0: Oh. Dans le cadre de la préparation de leur documentaire qui retrace les moments marquants de leur réunion, Linkin Park a confirmé un nouvel album. On a bien hâte d'entendre ça. L'album From Zero qui a été vraiment bien reçu. On sait que Chester ne sera jamais remplaçable, mais dans les circonstances, les fans ont aimé. Les voir aussi en spectacle, c'était vraiment bien. Renouer avec le band, ça n'a pas toujours été évident pour eux aussi. Remplacer Chester, ça se fait comme pas vraiment, mais on était capable de se retrouver. On a fait un documentaire là-dessus, j'ai hâte de voir ça également. Ils s'en viennent, ça c'est une belle preuve du succès de leur retour. The Emptiness Machine s'en vient.
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Le Blue Ridge Band s'en vient dans les prochaines minutes. Une autre histoire. Edwin Collins aussi sera là le temps d'entendre. Rodéo de Joseph Poirier sur le meilleur de la musique.

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1: On sait qu'Achalotte Cardin va présenter son nouvel album appelé Midnight, mon amour. C'est le 29 janvier prochain. En 2027, ça va bien commencer l'année. Ça va faire suite à 99 Nights, sorti en août 2023. On était dû. Elle qui est aussi en nomination au Gala de la Disque dans les catégories Artiste de l'année, Rayonnement international et Chanson de l'année pour Tant pis pour elle. On a hâte de voir les hits qui vont se retrouver sur ce nouvel album qui va sortir en 2027. White Town, Your Woman, ça s'en vient.
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3: Ici Michel Scarpino. À l'occasion de la première assemblée du nouveau conseil municipal de la Bostonnais, les élus ont pris connaissance du rapport de la Commission municipale du Québec qui a géré la municipalité de juin jusqu'au début octobre en raison de la démission de 4 conseillers municipaux. La Bostonnais aura jusqu'au 12 avril afin de fournir un suivi à la Commission municipale. Puisqu'il est question de la Bostonnais, mentionnons que les travaux d'aménagement devant l'hôtel de ville vont débuter le 26 octobre. L'aménagement, qui prévoit des travaux sur les terrains avant et arrière de l'hôtel de ville, va coûter 110 000 $ incluant les taxes. 85 000 $ de ce montant proviendra des surplus non affectés. Et puis la campagne de vaccination contre la grippe est lancée à travers la province. Depuis hier, les Québécois peuvent prendre rendez-vous et le plus tôt sera le mieux, car la saison de la grippe s'annonce hâtive. C'était vos actualités. 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

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La commission municipale suggère de passer de 6 à 4 conseillers à la Bostonnais. 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Le meilleur de la musique avec Evanescence, c'est Going Under. Ah, oh.

0: Le Canadien l'a échappé belle hier. Victoire en tir de barrage 4-3 face au Sabres de Buffalo. Et on va tenter de reprendre ça ce soir dans un des derniers matchs du Canadien face à Alexander Ovechkin qui va prendre sa retraite cette année. C'est au Capital One Arena contre les Capitals de Washington, 19h30 sur Amazon Prime. Donc, c'est les mercredis avec les matchs avec notre collègue Max Lalonde que je vais regarder, évidemment, qui fait partie de l'équipe de descripteurs. Et dans notre équipe, on a un gros line-up. Larek et Gonzalez aussi s'en vient sur l'heure du lunch. Ben, des choses à jaser, j'ai l'impression, encore une fois. Ce midi pour les boys. On a une toune, justement, pour se mettre dans l'ambiance d'un match d'hockey. Lose Yourself, M&M, ça s'en vient à haut.
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C'est tout pour moi. Je laisse la place à Larac et Gonzalez qui s'en vient sur l'heure du lunch. Par la suite, 13h, c'est Julie Desjardins qui sera là avec le meilleur de la musique en après-midi. Bon, et Chuck, je te souhaite un très

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7: Ici Michel Scarpino, à l'occasion de la première assemblée du nouveau conseil municipal de la Bostonnais, les élus ont pris connaissance du rapport de la Commission municipale du Québec qui a géré la municipalité de juin jusqu'au début octobre en raison de la démission de 4 conseillers municipaux. La Bostonnais aura jusqu'au 12 avril afin de fournir un suivi à la Commission municipale. Puisqu'il est question de la Bostonnais, mentionnons que les travaux d'aménagement devant l'hôtel de ville vont débuter le 26 octobre. L'aménagement, qui prévoit des travaux sur les terrains avant et arrière de l'hôtel de ville, va coûter 110 000 $ incluant les taxes. 85 000 $ de ce montant proviendra des surplus non affectés. Et puis la campagne de vaccination contre la grippe est lancée à travers la province. Depuis hier, les Québécois peuvent prendre rendez-vous et le plus tôt sera le mieux, car la saison de la grippe s'annonce hâtive. C'était vos actualités. 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

0: serré comme ça.
1: Eh non, mais gars, une victoire, c'est une victoire. Hein?
0: Hey, c'est...
1: Une victoire, c'est une victoire. Ouais. Puis, tu sais, on s'entend que ça avait été un résultat différent.
2: Oui.
1: Le Canadien méritait mieux quand même.
2: Ben oui, ben oui.
1: Tu sais, le Canadien méritait mieux pareil.
2: Ben oui.
1: Puis, Gonzo, t'avais dit que celui qui allait faire la différence, Bolduc, comment t'as aimé son but en salle de barrage? Ça, c'est un goal score goal. Hein?
0: Ce gars-là exulte la confiance.
2: Absolument. En pleine confiance.
0: Il dégage de quoi? Comme tu le dis, l'année passée, il n'aurait pas fait ce move-là de la manière qu'il l'a fait. Il l'a fait avec assurance, avec confiance.
1: Je suis tellement content qu'on l'a mis troisième.
0: J'ai pensé à toi quand il était troisième.
1: J'étais là, tu sais, de barrage, il est mieux de mettre Bolduc dans la rotation.
0: Man, pif, paf, pouf. Les trois ont scoré.
1: Ouais, les trois.
0: Taxi aussi, c'était comme... Tu sais, son petit... La manière qu'il utilise ses mains quand il tricote avec la rondelle, là, ça aussi, c'est une confiance qui est... Il y a des mains.
1: Mais son échappée dans le game qui a manqué, tu le vises parce qu'il a perdu la rondelle. Là,
0: ben ouais.
1: Mais en tir de barrage, elle n'a pas manqué ça. Non, c'est vraiment... C'est hâte de voir. C'est hâte.
0: Le Canadien, les boys, que se passe-t-il avec le Canadien quand Fowler est devant le filet? Je trouve que le Canadien joue mieux, concède moins... T'sais, même au niveau statistique, c'est là aussi. Vous trouvez pas, José?
1: Big, en tout cas...
0: Les ennuis défensifs du Canadien du début de la saison, là, où on donnait je sais pas combien, puis que le désavantage numérique
1: là,
0: était ici... Que...
1: Goulet est là. C'est un upgrade, oublie pas.
0: Oui, mais Madison est parti.
1: Oui, mais Gonzo, on donnait tellement aussi dans les derniers matchs que c'est sûr qu'il allait avoir un resserrage. Pour répondre à ce que tu viens de dire là, on va plus le savoir aujourd'hui. Parce que si jamais Washington, pour faire une opposition tantôt, si jamais c'est réouvert encore puis on se fait lessiver, là, parce que ça joue dans la tête des joueurs aussi. Hein. Tu sais que quand un gardien a de la difficulté, tu veux rester plus en arrière, bloquer plus de lancers.
0: C'est là que je m'en
1: allais. Versus quand il y en a un qui est plus fort, tu prends plus de chance.
0: Mm-hmm.
1: Tu sais, tu veux toujours... Moi, je me souviens, quand on jouait avec Big, là, le backup, je veux toujours les games les plus faciles, tu sais, que tu donnes à ton backup. Puis, il y avait toujours la consigne aux défenseurs de rester plus en arrière puis de bloquer des lancers, sacrifier un peu plus pour lui donner une meilleure chance. Je dis pas que c'est le cas, puis c'est pas le cas à Godobèche, pas encore.
0: Ben non.
1: Pas encore. Mais aujourd'hui, le gars, c'est le match de sa vie.
0: Mais il le sait, et habituellement, c'est un gamer.
1: Ouais.
0: Il est capable de rebondir, puis pas à peu près.
1: La seule chose qui me fait douter de ça, c'est que pour la première fois, Gonzo, quand il a donné 5-6 buts la première fois, il l'a fait encore le match d'après. Là, non, il va répondre. Il faut qu'il réponde contre Washington. Il faut qu'il réponde. Je veux pas que demain...
0: Ben, ça me tente. J'ai pas le goût que demain on reparte.
1: Puis qu'on a un nouveau numéro 1.
0: Hey, ayons deux numéros 1. Ayons un 1A puis un 1B. Puis ils vont se challenger l'un l'autre. Puis ils vont avoir des baisses de régime de part et d'autre.
1: Il y a
0: des moments dans la saison où Dobesh va être bon puis Fowler va avoir une petite baisse de régime. Puis c'est correct.
1: Mais on devrait même pas avoir un 1A. En ce moment, on devrait avoir un numéro 1 puis un numéro 2. Dobesh devrait être le numéro 1 en ce moment puis Fowler le numéro 2. Mais là, en ce moment, c'est 1A et 1B.
0: Ce que je veux dire, c'est que quand je me projette, je vois ça comme un partage 1A, 1B.
1: Non, je comprends, mais ça devrait pas être ça.
0: Présentement, ce qu'on devrait avoir, c'est un numéro 1, comme tu dis, et un numéro 2. Dobesh étant le numéro 1, Montembeau étant le numéro 2, parce que Fowler est supposé être à l'avant.
2: C'est supposé être ça, mais c'est pas ça.
0: N'eût été d'une blessure à l'entraînement.
2: Exact.
1: Est-ce que les deux matchs que Fowler goal, si Montembeau est net, on les gagne aussi?
0: C'est une bonne question.
2: C'est une très bonne question.
1: Non, mais selon toi.
2: On ne le saura jamais.
1: Selon vous.
0: Ben, il y a une chose.
2: Je pense que non.
0: Si Montembeau joue Nashville puis qu'il gagne, il ne rejoue pas Détroit samedi.
1: Ça, c'est sûr que non.
2: Exact.
1: Ça, c'est sûr qu'on peut s'entendre. Ouais.
0: Fait qu'après, est-ce que Montembeau aurait joué le match. Il aurait joué hier ou aujourd'hui dans un 2-2, on aurait fait un split aussi.
1: Et puis, Big, dans le but de Bolduc, il y a une autre chose que je veux souligner. Je ne sais pas si tu l'as remarqué. Moi, c'est les détails que j'aime le plus, que je regarde le plus. Quand il a scoré, puis la face de Martin Saint-Louis qui a fait ça, le Big, là, j'ai vu un entraîneur qu'au début, il aimait pas trop, mais là, quand j'ai vu cette face-là, coudonc, il commence-tu à adopter Bolduc?
0: Non, il arrête pas de le dire à quel point là, ce gars-là est capable d'en marquer des buts. C'est le reste de son jeu qu'il veut peaufiner.
1: Il a fait comme une face qui était impressionnée du move qu'il a fait. Puis j'ai dit, notre Bolduc, Gonzo, est dans la rotation à chaque fois.
0: Les
1: maintenant,
0: gars,
1: maintenant, il est là.
0: Non,
1: à chaque fois qu'on va faire un barrage, Bolduc est essayé. Mais dans le fond, l'ordre, tu l'as. Ça va toujours être Caulfield, ouais. Tessier puis Bolduc, tout le temps.
0: Pense pas.
1: Ben oui, Big.
0: Pas tout le temps. Hier, ça a été un 3-3.
1: Prochain match, c'est ça. Mais si tu manques une fois, tu le laisses encore parce que, tu sais, je veux dire, tu donnes le bénéfice du doute à tes scorants en tir de barrage, tu comprends?
0: Attends, non, mais au retour de Demidov, Demidov retourne dans le loop.
1: Mais, en tout cas, mais je donne un exemple, OK? Admettons, Gonzo, là. Gonzo, admettons, Gilbert qui passait avec ton téléphone, il n'y a pas de
0: tu sais, quand, avant le début de l'émission, je cherchais mon téléphone. On vient de le retrouver, c'est Gilbert qui était parti.
1: Gonzo.
0: Je pouvais le chercher. Merci, Gilbert, il a eu raison.
1: Admettons, là, que Demidov serait revenu aujourd'hui, puis on va en tir de barrage. Il a regardé les mêmes trois ordres.
0: Pour le prochain match? Pas, ah non, pour le premier.
1: Tu changes pas. Tu changes, le prochain, tu peux pas changer.
0: Exact.
2: Formule gagnante.
0: Ça, je te l'accorde. Je te dis juste, là, pour la suite.
1: Oui, mais oui.
0: Demidov va revenir dans le loop. Puis éventuellement, on va peut-être avoir un Suzuki pour
1: non,
0: essayer.
1: Non, je pense que...
0: Décembre 2023.
1: Suzuki est rendu bas dans la liste, là, maintenant.
0: C'est rendu fou quand ton premier centre va même pas en tir de barrage.
1: Dis-tu quoi, Gonzo? Je pense même pas qu'un, il va vouloir y aller. Puis de deux, ça compte pas de toute façon. Les stats en tir de barrage, ne comptent pas.
0: Je comprends. C'est juste qu'à un moment donné, ça fait trois ans qu'on essaie de lui redonner confiance en tir de barrage.
1: C'est pas grave. Nick, fais ton 100 points cette année, c'est correct. Tir de barrage, on est des spécialistes en tir de barrage. Laisse-les là.
0: Ce qui est le fun pour le Canadien de Montréal, c'est que, mettons, t'es spécialiste, comme tu dis, entre guillemets, sont pas juste spécialistes en tir de barrage.
1: Non, ils jouent ça à glace.
0: Ils ont un gros début de saison pour les deux. Ouais. On en a parlé, mais encore une fois, Taxi puis Bolduc, c'est des super débuts de saison. Puis regarde, le Canadien ramasse deux points. Pis ce soir, au moins, tu as moins de pression contre les Caps de Washington, qui eux aussi jouent un 2-2. Là, on va surveiller est-ce que Pierre-Luc Dubois va jouer, lui qui a raté les deux derniers matchs aussi.
1: Si Bolduc continue même, les gars, les autoroutes, on va nommer un viaduc à son nom.
0: Pas vrai? Lequel?
1: Je vais juste faire quelque chose avec Bolduc viaduc.
0: Je sais.
2: Tu sérieux, non? T'es rendu que t'essayes des affaires de même?
0: Hey, tu sais.
2: Bolduc viaduc. Ça, c'est plus des jeux de mots.
0: On appelle ça une rime. Ah, mais c'est.
2: Il se met à faire de la poésie, là.
0: Ouais, c'est un slameur.
2: Georges le slameur.
0: Ouais, grand corps malade, grand corps larac. Let's go.
1: C'est quoi ce grand corps?
2: Grand corps malade, c'est un Européen, un Français.
0: Je pensais qu'il est resté quelques années à Montréal quand même, il était un slameur.
2: Pas mal lui qui a lancé ça. Ben, en tout cas, c'est au début du slam.
0: Grand public.
2: Ouais, grand public. Exactement, c'est très bon.
0: C'est un slameur.
2: C'est très bon du slam.
1: Je connais pas ça.
0: Donc, c'est un gars qui va. Ben, qui slame, là, qui récite la poésie.
2: La poésie est rimée.
0: Des fois, un petit beat, là, tu sais.
2: Ouais.
0: Il me semble que je te verrai dans une soirée poésie.
1: Non. Je peux essayer.
0: Rien n'est à ton épreuve.
1: Tant que j'ai pas peur de l'autodérision, les gars, je peux tout faire.
0: Exactement.
1: Et la vie, elle est trop courte pour pas rire, pour pas avoir peur de faire rire de soi.
2: C'est
1: correct. Tu comprends? C'est dans la bonne humeur.
0: Ben même oui.
1: La mort, c'est... La mort, Joe, quand je suis arrivé, c'est PO qui l'a fait.
0: Aujourd'hui, tu veux dire?
1: PO, ouais.
0: Qu'est-ce qu'il a fait, P.O.?
1: Ben, il a cherché de Jack Hughes.
0: Ouais.
1: P.O., il dit, faut que tu te dises en nom, viens ici.
0: Y a-tu le droit de parler au micro, P.O.?
1: Ben oui. Attends. Dis la joke. Écoute la joke. Ça, Gonzo, c'est la joke. Quand je suis arrivé, j'ai trouvé ça drôle.
2: P.O. Tommy, Pierre-Olivier Deschamps.
3: Comment ça va,
1: Tommy?
3: Ça va très bien. En gros, Jack Hughes, c'est mon joueur préféré de la Ligue présentement.
0: Encore une fois, hier, but gagnant.
3: But en prolongation, OT winner. Donc,
0: deuxième cette année.
3: Moi, j'arrête pas de dire que je suis le quatrième frère. Je m'appelle Jack Huge. C'est ça.
1: Mais
3: j'entends pas.
1: Attends, deuxième refrain. Come on.

0: fort, très bon. Fort.
1: Maintenant, tu, maintenant tu peux officiellement parler les fins de semaine avec Olivier. Il a brisé la glace avec nous autres, tu peux parler avec Olivier fin de semaine maintenant. C'est fait. Il a brisé la glace.
2: On t'aime, Tommy.
1: Tu le sais. Sacrément. Alors, quand il m'a dit, à matin, j'étais prêt. Presque interrompu votre show à part en rire.
2: À raison de ça.
1: Il m'a fait la duper. J'arrive plus tôt, je me sers qu'eux autres. Puis,
2: tout le monde l'a dit, là. C'est un 10.
1: Tout le monde dit que c'est un 10. 10.
2: Hey, les gens, s'ils pouvaient, là, regarde Isabelle qui dit « Ah ouais, un cheesecake avec des frites, mon Tommy. Mardi prochain, on réessaye ça.
1: Mais hein? C'est vrai, tu l'avais fait. Ah oh, oui.
2: Moi, j'ai essayé, moi.
1: C'est...
2: Ouais.
1: Quand on l'annonce?
3: L'annonce est quand, là?
2: Ouais.
1: C'est
2: peut-être,
1: mardi?
2: Peut-être aujourd'hui.
1: Aujourd'hui.
3: C'est mardi prochain, là.
2: Mardi
3: c'est
2: prochain.
3: Dans moins d'une semaine.
2: C'est vrai.
1: Ah non, on l'annonce. Non, là, là.
2: Là?
3: Là?
1: Là.
3: OK.
2: Et attends un peu, attends un peu. Mardi prochain, regarde la gang du web. Qui est là mardi prochain? Vous le savez pas?
3: C'est pas encore déterminé.
2: Et vous y allez à pile ou face ou. Ah, vous savez pas c'est où, OK. Vous savez pas c'est où.
3: Ouais,
2: c'est
3: ils savent pas.
2: Encore. OK. OK, alors tu veux l'annoncer
1: donne,
2: là, là?
1: Ben oui, on donne un indice. Je prends le pont.
2: T'en prends puis, combien?
1: J'en prends un.
3: Un? Mmh.
1: J'en prends un.
3: Je pense que t'en prends deux, moi.
1: Non.
3: Non?
1: Non, y en a-tu deux pour aller là-bas? Non, y en a pas deux pour aller
3: là-bas. Tu passes dessus, puis tu t'en rends pas compte.
1: Ah, oh, OK, ouais, c'est vrai.
2: Ça, c'est bizarre, c'est quand tu passes dessus, puis tu t'en rends pas compte.
1: Mais, tu sais, c'est où, Ben?
3: Ben...
1: Non, mais explique ta joke de H, je sais pas trop quoi. Là.
3: H, hein?
1: Le, ton code postal que t'avais donné, là, parce que pour dire où t'allais être.
2: Ah, ouais.
1: Explique-le, celle-là, ça va aider les gens. Parce qu'on va le dire aujourd'hui.
3: T'avais donné un code postal.
1: T'es arrivé, t'as donné un indice.
2: Ouais, ton indice qui était
1: ton
2: pas un indice
1: que t'avais donné.
2: Personne n'a compris, non?
1: Ton indice que t'avais donné.
3: Non, mais non, je disais que c'était vers le nord. T'avais dû emprunter deux ponts. Si c'est l'endroit que j'ai en tête, je sais même pas moi-même d'ailleurs où on va mardi parce que je serai là. Parce que je
1: sais pas, mais
3: je sais même pas.
1: C'est pas dans le nord pantoute, là, Ben.
3: C'est pas au nord.
1: Non.
3: C'est à l'est.
1: Oui.
3: Ah, OK.
1: Donc.
3: Un classique.
1: On te laisse t'annoncer?
2: Non.
3: Ah, c'est pas un classique.
1: Non, mais il y en a deux classiques à l'est. Il y en a deux.
3: À l'est, ben, moi, je te dirais que ce serait Repentigny.
1: Où?
3: Ou Anjou, secteur d'Anjou.
1: Non, c'est pas ça.
3: C'est pas
1: assez est.
3: C'est pas. Ouais, mais c'est à l'est pareil, mais...
1: Plus.
3: Plus à l'est que
1: plus
3: ça.
1: Plus proche de Repentigny.
3: Oh, là, tu vois, tu... Charlemagne!
2: Non, monte.
3: Tu veux que je monte?
2: Ouais, monte.
3: Mais là, ça, c'est au nord.
2: Mais oui, c'est au nord.
3: Nord-est.
2: C'est au nord.
3: C'est au nord. À Terrebonne?
1: Ben oui, voilà! À Terrebonne! Ah! Okay.
3: Ah. Ouais, mais là, t'as un pont payant, peut-être même. Là.
2: Exact.
3: Si tu prends 25...
1: Oui, c'est vrai.
3: Ben oui.
1: J'ai deux ponts.
2: OK. Ouais. 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On a vécu de grands moments à Terrebonne pendant les séries éliminatoires. Ça... Imaginez, on a fait fermer les routes.
1: C'est vrai. Oh oui, fermer les routes pour faire le train.
2: Les pompiers, la police. Et c'était le match de Kirby Doc. Le match.
1: Oui, c'était le match
2: le
1: de Kirby
2: match
1: Doc.
2: Le match de Kirby Doc. Ils vont s'en souvenir toute notre vie, toute sa vie.
1: Ouais.
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1: Puis en plus, c'est le seul. Éric Champoux, c'est son restaurant qui est propriétaire. C'est le seul qui est propriétaire, puis il reste pas loin de là, il va être là. Et il est grand, c'est grand cette place-là, parce qu'il y a un deuxième étage,
2: tu viens.
1: Terrasse, puis l'ambiance là-bas, elle est toujours incroyable. Les policiers sont fins parce qu'ils ferment la rue pour nous pour faire le train.
2: Pas juste ça, les gars.
1: C'est contre qui?
2: C'est ça, j'allais dire. Un match premium mardi prochain. Hey, les Sharks de San Jose.
1: Oh, man!
2: Deux des jeunes puissances de la Ligue.
1: Ça, c'est un train garanti.
2: Pardon?
1: Ah, c'est un train garanti.
2: Ouais, mais Celebrity est revenu, là. Faites attention. Non, mais c'est un match excitant quand même. Là. Regarde hier, là, en power play, là, San Jose, ils ont perdu, là, mais c'est du beau jeune talent. Là.
1: Puis, mesdames et messieurs, là, vous devez pas manquer ça parce que Ben Rangé va être là.
3: Ouais.
1: Puis, Ben, t'as quelque chose de spécial pour les gens.
3: Ben oui, effectivement.
1: Je peux l'annoncer.
3: Annonce-le. Je peux annoncer, oui, effectivement.
1: Oui, tu peux
3: le faire.
2: Vas-y, vas-y.
3: Ben, y a, je serai là, puis je vais passer à toutes les tables. Vous êtes là très tôt pour les photos, tout ça. Il y aura photo si vous le désirez, bien sûr. Quoique, je comprends pas pourquoi vous voulez vous faire poser avec moi. Mais
1: ben, arrête de niaiser. Franchement.
2: Ça va au musée après, ça, là.
3: Mais je vais me promener de table en table parce que il y aura un moitié-moitié. Et puis, une partie là de la cagnotte.
2: De qui? Une partie de qui aussi?
3: De la cagnotte sera remise au Club des petits déjeuners. C'est une cause qui me tient vraiment à cœur. Tu sais, je veux dire, les enfants qui vont à l'école, le ventre vide, moi, ça vient me chercher beaucoup. Puis tu peux pas être attentif tant que ça si t'as faim tout le long. Alors, le club des petits-déjeuners, notre ami Marty...
1: va être là, oui.
3: On va se joindre...
2: Il va être là, Marty, aussi.
1: Oui, il va être là aussi.
3: On se joint à Marty.
2: On va se faire tatouer, quand là.
3: Et la campagne de Marty, donc l'armée de Marty, parce qu'il y a son armée, lui aussi. Ouais. Lui, il a soulevé presque 1 million.
1: Ouais,
3: avec différents événements. Alors, on va remettre une partie de la cagnotte, du moitié-moitié, à cette cause-là, au club des petits-déjeuners.
1: Je vais essayer de m'arranger que Marty puisse faire un tatouage sur place. Un heureux gagnant.
3: Sur place?
1: Ben, lui, c'est un pro, lui, il fait ça, là. Lui,
2: c'est un tatoueur.
1: Lui, il n'y a pas de problème. Là, il
2: tu l'avais pas tatoué, d'ailleurs?
1: Oui, parce qu'on avait...
3: Toi, tu l'avais tatoué?
1: L'année que le Canadien est allé en finale de la Coupe.
2: Oui, il m'avait montré le tatou que Georges y avait fait.
1: Contre
2: là.
1: Les pingouins.
2: Ben, c'est un barbouillage. Là,
1: mais... Contre les pingouins. J'avais dit que le Canadien allait faire les séries cette année-là, puis lui avait dit que non. Mais à cause de la COVID, je ne sais pas si tu viens, il avait pris plus d'équipes. Fait que le Canadien, finalement, était rentré en série.
2: Il en avait pris 18.
1: Puis là, lui était fâché parce qu'il dit s'il n'y aurait pas eu de COVID, il n'aurait pas rentré en série. Mais finalement, quand ils ont battu Pittsburgh, j'ai dit, bon, là, c'est-tu assez fort pour toi, là? Fait qu'il m'a laissé le tatouer. J'ai tatoué mon nom dessus, mais je l'ai manqué.
2: C'est ton nom que t'avais écrit? Je me rappelle, il m'a donné mon nom.
3: Je veux voir.
2: Sa cuisse ou...
1: Ah, tu montras sur le sa cuisse.
3: Ça. Ouais.
1: Hey, c'est dur, tatouer, là.
3: Moi, j'en reviens pas comment ils font. C'est des artistes.
2: C'est de l'art.
1: Moi, j'ai de la misère à faire un bonhomme allumette.
2: Ah, moi aussi, je suis pourri en dessin.
1: Ben, je suis pas grave de
3: dessiner. Ah, moi, j'étais carré. Moi, non.
1: Puis là, je dessinais mon nom, son poil, puis tout. Puis là, j'étais là, comment qu'ils font le monde pour...
2: Mais il avait gardé le poil.
3: Il avait gardé son poil.
2: Seulement, tu rases.
1: Ben là, il s'est pas rasé.
2: Il s'est dit, il va me rater une voix, il se fait que je suis bien maintenant.
3: Il y a comme une tache à la cuisse.
1: Alors, c'est épouvantable. Ben, j'avais signé comme BGL, puis là, c'est comme...
2: Alors, hey, Canadien Sharks, un mardi soir, let's go, le Canadien va
1: bien. Let's go, on se reste à place, big.
2: Là, notre ami Alex Noshin qui nous dit que c'est déjà sold out en ligne. Là, attendez, OK, ça fait deux fois qu'on dit que c'est sold out, là. Il y a des walk-ins qui débarquent, il y a eu des annulations également depuis le début de la saison, donc... Moi, je vous le dis, c'est pas parce que c'est sold out en ligne que vous pouvez pas venir mardi prochain.
1: Ouais, non, mais pour vrai,
2: on va vous le rappeler mardi prochain, là, mais... Ouais,
1: mais regardons, check donc, c'est sold out pour être sûr, mais appelez pour vrai, là... Puis réservé pareil, ils prennent toujours du monde d'extra parce qu'il reste toujours de la place. C'est toujours au moins une coupe de cancellation avant. Fait que ça arrive tout le temps, là. Fait que c'est presque ça, vous êtes dans le coin, vous allez là-bas, vous allez pouvoir rentrer. Puis il y a des meilleurs trucs. Toine, qui était là quand on a fait la randonnée du peuple, Gonzo, qui m'a dit que lui, là, à chaque fois, quand il y a un rassemblement, il va, puis il dit, je vais m'en juste au bar.
2: Ah oui, il y a des places
1: lui,
2: au bar.
1: Même si c'est sold out, à chaque fois qu'il va à un rassemblement, il dit, moi, je vais... Je dis que je m'en vais au bar puis me laisse rentrer.
2: Ouais. En ligne, présentement, c'est plein. C'est sold out, mais comme tu dis, il y a des trucs. Il y a des trucs!
1: Puis Gonzo, sais-tu qu'est-ce qui est fou là-dedans? C'est que les restos, maintenant, qu'est-ce qu'ils font? Tant aussi longtemps qu'on ne l'annonce pas, ils ne prennent pas de réservation pour les journées des games.
2: Ça, c'est bien, ça.
1: Puis ça, c'est parfait qu'ils ont fait ça. Donc, ça, c'est vraiment en dedans d'une minute. Ça s'est réservé. Mais oubliez pas, les gens qui ont réservé, je comprends que c'est une vitesse de réserver. Puis des fois, ce que vous faites... Un des mauvais réflexes que vous avez, c'est que vous allez réserver pour 10 alors que vous êtes 2. Il y a des gens qui font ça parce qu'ils assument que s'ils réservent une réservation, je réserve pour le plus possible.
2: Là, les chums
1: vont venir, puis... il reste de la place de vide. Si finalement vous êtes juste 2, pour donner la chance au monde qui attend, appelez au resto pour changer votre réservation pour justement la donner à la chance aux personnes qui sont en liste d'attente qui voudraient venir. Parce que c'est pas parce que tu réussis à réserver que tu réserves pour le plus de monde possible parce qu'il y a du monde qu'il faut qu'il attende dans ce temps-là.
2: Bon, ouais, non,
1: mais cette ambiance-là va être malade. Match contre les Sharks, une victoire garantie. On fait le train dehors. La police qui bloque le tout. Ça va être exceptionnel.
2: C'est une belle place faire le train dehors.
3: Ah oui, quand?
2: C'est une belle place.
1: Ben,
3: moi, je l'ai pas vécu.
1: T'es le conducteur du train.
2: Conduis le train,
3: je conduis le train. Puis je vais me promener de table en table là, pour vous vendre.
1: Fait que Ben va vous vendre des moitiés-moitiés. Il va prendre des photos avec vous un par un. Il va être debout toute la game.
3: Puis en plus, là, ce qui est le fun, c'est qu'il y a quelqu'un en place qui va partir avec une cagnotte.
2: Ben oui.
1: Oui, exactement.
2: Ben, Marty va être là en plus.
3: Marty,
2: rendez-vous. Mardi prochain, ratez pas ça. Ratez pas ça. On fera le bulletin dans les prochains instants. Vous aurez compris qu'on va revenir sur ce match canadien sabre d'hier. On remet ça ce soir, les boys, avec un Canadien Caps. En prédiction pour le match de ce soir et on regardera les alignements. On n'a pas toutes les réponses, là, bien sûr, en raison des deux en deux. Vous le savez, hier, c'était le Frozen Frenzy. Il y avait du match et pas à peu près. On va parler un peu de ce qui s'est passé hier soir, Ligue nationale de hockey. Il y a un Red Wings qui reste là-bas et qui signe une prolongation de contrat, lui, qu'on pensait qu'il
1: allait s'en aller. Hein?
2: On entendait des...
1: Mais 13 millions.
2: Quand ils ont montré l'offre, il a dit, ouais, finalement, je vais rester.
1: 13.
2: C'est du stock.
1: Hey, j'en reviens pas.
2: C'est du stock.
1: 13. Non, mais qu'est-ce qu'il fait, Orkoff? Tu sais, Monet, ce gars-là, comment ça se fait?
3: Non, c'est ça, je comprends pas, moi non plus.
2: Si tu viens de signer ce gars-là, c'est que tu restes.
1: C'est que
2: les autres restent aussi.
1: Ouais.
2: Tu continues parce que...
1: Ça veut dire que le Larkin...
2: Larkin, ce sera pas contre les prospects.
1: Non, ils vont vouloir quelque chose d'établi.
2: C'est ceux qui rêvent encore à Larkin.
1: Non, mais oublie ça. Oublie Larkin. Non, mais oublie ça. Avec... Si moi, je pensais que DeBrincat s'en allait, on faisait un reset. Mais là, ils vont vouloir faire comme Columbus.
2: Columbus, exactement. Ouais. On va chercher un joueur qui va être capable de plug-in. Ouais. Sauf que le problème, c'est qu'il y a-tu vraiment quelqu'un qui va donner un premier centre pour Dylan Larkin?
1: Ouais. Non, mais là...
2: Il n'y en a pas beaucoup de dispo. Il n'y en a pas beaucoup de dispo, mais c'est indicatif. Ouais, l'indicatif de ça, c'est... On va en parler des Wings un peu autour de 12h45. On va parler de tes Oilers également. Les Tkachuk au carré hier...
1: Ouais, non, mais il était temps que le gars contribue, hein? Il avait juste un point à date.
2: Ouais, là, les deux ont contribué. Ouais, puis
1: quatre
2: pas à peu
1: points
2: près.
1: Les deux, là. Match à 4 points les deux.
2: Est-ce que vous avez vu...
1: Mine de fois, en faisant ça, ils ont moins d'un point par match.
2: Oh ouais.
1: Avec un match demain.
2: Je suis content. Moi, j'ai Matthew Tkachuk dans mon pool. Fait qu'hier, 5 passes.
1: T'as pris Matthew Tkachuk?
2: Ouais. J'ai pris Matthew Tkachuk.
1: Moi, je suis même dans un pool, je pourrais pas le prendre.
2: Ouais, dans un pool, faut pas choisir avec son cœur.
1: Ah, oh, je sais, mais je pourrais pas pareil.
2: Il a glissé. Il glisse. Qu'est-ce que c'est là, à un moment donné? Il faut que je le ramasse, là. Quatre passes en powerplay.
1: Parce que personne...
2: Ben, le monde, il a chié ses Canadiens, il a fait ci, il a fait ça. Vas-tu le gagner, le pool? Tu vas pas le gagner.
1: Que,
2: à un moment donné, il y a une décision à prendre.
1: Ouais.
2: As-tu vu le combat hier?
1: Ben oui, je l'ai vu. McKinnon?
2: McKinnon contre Rupert Hintz?
1: J'ai vu. Non, mais...
2: Ça, c'est dangereux, des combats de même.
1: Ouais, mais... McKinnon, premièrement, tu peux pas y aller pour la clôture à toutes les fois.
2: Mais c'est ça que je dis, c'est dangereux.
1: Il n'y a pas. Faut que tu sois plus technique que ça. Ça fait deux fois. Il était plus technique contre Brent Clark.
2: Je sais, mais c'est ouvert, mon gars. Deux
1: trop, fois. Trop ouvert.
2: Je pense que McKinnon mène la ligue.
1: Ben là.
2: Pour les combats. Ben, qui s'est battu deux fois cette année après 6 games? Mathieu Olivier?
1: Bauer. Ah, oh, Bauer.
2: Il y en a trois ou il y en a deux? Tu sais, c'est que... Mais que de voir Nathan McKinnon là, pareil, c'est quelque chose.
1: Et puis, en passant, je ne sais pas si tu as vu l'entrevue de Bauer avec les Jets. Il a fait une entrevue avec les Jets, comme quoi que, tu sais, je l'entraînais. Puis depuis qu'il a fait ça, j'arrête pas de me faire demander de pratiquement d'aller faire le tour de la Ligue pour aller aider d'autres joueurs. J'ai pas le temps. On a un show ici. Mais ça, là, c'est fini.
2: Amène la Comrex.
1: Non, oublie ça, mec.
2: Passe à la route. Non. L'école de combat Georges Larac.
1: Non, c'est pas... Non. Non, Big, oublie ça. Là.
2: Attends, l'école de défense Georges Larac.
1: C'est l'école de défense.
2: Tu vois?
1: C'est technique de défense. Moi, j'enseigne pas à quelqu'un de se battre tour de tour puis se faire frapper d'en face. C'est à défendre.
2: Je dis, si tu l'ouvres, l'école, je fais ta voix. Ben aussi. Hein?
3: Ah oui, ben
2: on sort.
1: Big, c'est trop demandant physiquement.
2: Ce serait une bonne info pub, Ben, ça, par exemple.
3: Pour Georges?
2: Ouais.
3: Ben oui.
2: Faire comme une fausse pub. École de défense, Georges Larac. T'es tanné de te faire péter à gueule?
3: Appelle le grand défenseur devant l'éternel, Georges.
1: Non, mais c'est très demandant. Mais on le fera un moment donné, Gonzo, une fois, tu comprends? Mais parce que pour faire ça, faut que tu te battes avec le gars, tu comprends?
2: Ouais.
1: C'est comme, j'ai quand même 50 ans.
2: Ben, je me rappelle quand t'allais sur la glace avec Jack Kay, tu montrais tes mains puis t'étais tout raqué après.
1: Ah oui, j'avais les mains en sang puis tout. T'sais, oublie ça, là. Je veux dire, c'est pas pour le corps, c'est pas l'affaire la plus fun.
2: Il y a plein de gens qui seraient membres, là.
1: Ouais,
2: plein de gens qui veulent aller à l'école d'autodéfense, Georges Larac.
1: Il y a du monde juste pour le fun. Hey, Georges, ça serait le fun. Non.
2: Non, il faut qu'ils payent.
1: Non, je le fais gratuit. Mais c'est pas ça.
2: Non, mais je te dis ça en riant, en voulant dire que s'ils payent, t'en auras pas qui vont juste vouloir venir jaser.
1: Oui, mais il y en a qui disent, pour le fun, ils me paieraient, mais non. Je vais aller donner un cours pour 150$. Que je vais faire avec ça.
2: T'as travaillé toute ta vie pour pas donner des cours à 150$.
1: Oublie ça, non.
2: Ça, tu vas dire.
1: Je le fais pas. Je suis trop occupé, je travaille assez demain.
2: C'était une blague, les gens. C'était une blague. On disait qu'on allait faire une info pub avec ça.
1: Ouais, exact.
2: OK, on n'a pas de nouvelles de Madison non plus.
1: Hein. Non, deuxième opinion.
2: Deuxième avis, ouais.
1: On va voir Truman.
2: Ouais, Max Truman, ça arrive aujourd'hui.
1: Pogner à l'aéroport, là. Comment il fait pour pogner tous les gars à l'aéroport qui s'en vont?
2: Mais tu le dises?
1: Oui.
2: Je sais pas si Max en a déjà parlé.
1: Oui, il en a déjà parlé.
2: Il en a déjà parlé? Oui. Ben, il y a une source à l'aéroport. J'ai travaillé 4 ans à l'aéroport.
1: Puis... Mais toi, t'en pognais des fois des gars?
2: Ben, je les voyais, des gars, ouais. C'était pas une source.
1: Puis, t'appelais qui?
2: J'appelais personne. Mais il y a des gens qui travaillent à l'aéroport.
1: Comment ça arrive?
3: Non, c'est pas son genre.
1: T'appelais pas personne?
2: Non, personne.
1: Non?
2: Non, moi, ça me.
3: C'était même avant Musique Plus, là.
2: Oui, c'était avant Musique Plus.
1: On sait que Max a confirmé que ça va être plus long. Quand tu m'as une deuxième opinion, ça veut dire que Madison va perdre pendant un petit bout.
2: Ouais, ça, c'est pas une bonne nouvelle.
1: Oui, mais Goulet est revenu au parfait moment.
2: Et là, Ryan Backer est revenu. Le rappel de David Ryan Backer. Let's go.
3: David.
2: Allons en pause, les boys. Non, là, celle-là, elle a été vidée et survidée.
1: Ça faisait longtemps?
3: Hey, moi, c'est tellement brûlé, ça, que j'ai passé à autre chose. J'étais déjà en train de préparer la pause.
2: Là. Tu l'as même pas... comme.
3: Tu voulais faire encore une blague à Orville?
2: Ouais.
1: Oui, mais ça faisait longtemps qu'on n'avait pas entendu Orville.
3: Ouais, on s'ennuyait pas tant que ça. Là.
2: Enlève le temps. Est-ce que vous le sentez, le malaise? Cultivons le malaise ensemble. Un bateau-bateau. Deux bateaux. Trois bateaux-bateaux. Il est lourd, le malaise! Il est lourd! J'ai un reflux!
3: Un reflux.
1: Bon. À un moment donné, je suis habitué, tu sais.
2: C'est correct.
1: Écoute, les gars...
3: dans une très mauvaise
1: séquence. Non, mais écoute, les gars, j'ai travaillé fort, travaillé dans un coin, dans mon maximum, puis écoute, c'est pas l'équipe, puis écoute, on va continuer, puis il faut pas abandonner. Tu sais, on tourne plus fort, puis on oublie ce qui est arrivé la veille, puis on part, puis... À un moment donné, ça va marcher, ça va porter fruit avec les efforts, puis donner mon maximum, puis c'est comme ça que ça marche.
2: Pendant ta carrière, tu aurais peut-être évité quelques troubles. Là,
1: j'aurais rien changé. Big, j'ai joué 13 ans, je change absolument rien.
2: Ben non, je t'ai je le sais, de toute façon.
1: 13 ans, jamais eu de commotion, jamais été coupé, jamais perdu de dents, jamais rien. Je changerais absolument rien.
2: Mais là, t'as clairement une grosse léthargie présente, par contre.
1: Je l'admets.
2: C'est
3: ta plus retentissante léthargie.
1: J'ai pas fait 13 ans de carrière de jeu de mots, ça, c'est sûr.
2: Non, pas encore. T'es encore en rodage, mais t'en as sorti des bonnes. Tu vas revenir.
3: Depuis qu'on est à Saint-Lambert, il a passé près une fois, là, vraiment près.
2: Deux fois.
3: D'un tour de chapeau. Depuis ce temps-là, c'est terminé.
1: J'ai une heure de moins. C'est tough, là, avec une heure de moins.
2: Non. Au début de l'année, t'es passé proche.
3: Deux fois.
1: Ce que je veux dire, c'est que. L'année passée, on avait 3 heures. Là, à 2 heures, faire un tour de chapeau en 2 heures, c'est soft, là.
3: Tu veux trop, là. C'est ça. Tu veux trop. Mais là, quand on veut trop, des fois, c'est dégueulasse.
2: Tu sais, des fois, les débuts de rencontre, c'est à oublier, là. Si tu joues une mauvaise première période, t'es capable de jouer une bonne deuxième et une bonne troisième, si je te le souhaite.
1: Ouais, merci bien.
3: On te le souhaite, Georges.
2: Bon, en changeant mal de place, je pense qu'on l'a vidé le malaise, comme le gag de Orville. On va aller en pause. Au retour, bulletin Canadien Sabre.
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1: 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Quel échange! Mais quelle séquence d'abord amorcée plus tôt par Noah Thompson

0: J'adore. Ouais, cette version-là est...
1: Quelqu'un t'a envoyé ça, c'est ça?
2: Ouais. Ouais, ben, je reçois des dons des fois, puis...
1: Mais d'ailleurs, tout le monde l'a dit, là. Tout le monde l'a dit que c'est ta meilleure version, ton meilleur montage.
2: Merci, les amis. Ça me fait plaisir. 6h ce matin avec mon café.
0: Grosse victoire du Canadien de Montréal. D'ailleurs, Georges, je vais être content. Dans les derniers instants, Martin Saint-Louis, ben, il est en train de rencontrer les médias à l'hôtel parce qu'il n'y a pas de pratique avec le 2-on-2. Et on lui a même parlé de sa réaction suite à la feinte de Bolduc.
1: Ouais.
0: Puis il a dit, c'était un move incroyable, ça méritait une réaction de ma part.
1: Ouais.
0: Fait qu'il en a parlé d'ailleurs. Vous dire aussi, on va en parler dans les prochains instants, mais vu que ça sort présentement, le Ryan Murrenbacher ne jouera pas le match de ce soir.
1: Ben non, mais c'est sûr qu'il jouera. C'est sûr qu'il va pas jouer.
0: Ah non, mais il y en avait qui pensaient que Engstrom en a joué une mauvaise, peut-être qu'on va le rentrer.
1: Mais non, Engstrom, il a marqué 2 buts. De quoi tu parles?
0: Ah, il a marqué 2 buts. Effectivement. Hey, soyez pas trop difficile, André Engstrom, honnêtement. C'est un très bon défenseur.
1: Il a pas été chanceux.
0: La malchance, exact. C'est pas été un grand match, mais c'est pas grave.
1: C'est pas comme s'il a fait son Kreider devant notre filet puis il essaie vraiment de la dévier dans le net, là. Il était malchanceux 2 fois.
0: Alors, Dobesh, ce soir devant le filet, on en reparlera dans nos prédictions un peu plus tard contre les Caps. Pour ce qui est du match du Canadien de Montréal, Georges, ben il y a des bonnes choses à sortir de cette rencontre-là. Ça a été plus compliqué que prévu, mais...
1: c'était une domination du Canadien. On s'entend, là, 2 buts déviés, 2 buts chanceux. Il y avait de la misère à lancer au filet, là, les sabres.

0: Fait que tu sais, je veux dire, Canadien est malchanceux dans le fond parce que ça n'aurait jamais dû se rendre loin de même, mais ils ont quand même dominé pareil les Sabres. Tu sais, le Canadien a bien joué.
1: Les Sabres avaient 9 tirs après 2 périodes, les gars.
0: T'sais, c'est pour ça que je te dis, ils ont été chanceux, ils sont restés dans le match avec des buts chanceux. Fait que tu sais, des fois, dans l'hockey, ça va arriver. Puis tu sais, le premier trio, c'est de mieux en mieux.
1: Slaff,
0: une belle petite passe, là. J'aurais pas besoin de faire la poule dans le show de Greg parce que j'avais dit que Slaff allait avoir un bon match.
1: Bon, tu vois, ça, c'est une bonne nouvelle.
0: Mais vrai.
1: Non, mais ce premier trio-là, on le disait hier. Je veux dire, Slaff, j'ai vu la stats passer hier. Je pense que Nick, c'est un 9e match de suite en saison régulière avec au moins un point contre les Sabres. Caulfield, il marque tout le temps aussi contre les Sabres. Fait qu'ils ont poursuivi le bon travail. Il y a des bonnes nouvelles. Entre autres, le Canadien qui marque en avantage numérique.
0: Ouais.
1: Bravo à Philippe Dano.
0: Non, mais
1: Philippe Dano, la mise en jeu gagnée lors du 5 contre 3.
0: Puis il était devant le net.
1: Hein?
0: Tu sais, je veux dire, dans le net, le gardien n'a rien vu. Parce qu'il est bon, le gardien, quand même.
1: UPL a eu un bon match.
0: Il est sérieux, pour vrai. Là, il est vraiment bon.
1: Ouais, ouais, UPL,
0: il a impressionné beaucoup d'arrêts et tout. Puis tu sais, pour Fowler n'a pas été testé tant que ça.
1: Non.
0: Mais il a juste été malchanceux. Mais en bout de ligne, Canadien...
1: Le Canadien a encore ouvert la porte au Sabre quand même. Là. On le disait, là, le Canadien va devoir arrêter de pogner des punitions de même. L'indiscipline du Canadien de Montréal t'a ouvert quand même la porte. Le désavantage numérique a fait la job hier du Canadien de Montréal. Mais encore, tu laisses des occasions à l'équipe adverse.
0: Il ne faut pas que tu fasses ça aujourd'hui, en tout cas. Aujourd'hui, faut pas que tu fasses ça.
1: Il y a une constance également. On en parlait à la blague. Avant le début de l'émission, on a tous eu la même réaction quand Kirby Doc a pogné un 2.
0: Oh, man!
1: Hey, pendant un avantage numérique, tu joues sur la deuxième vague, tu pognes un 2.
0: Juste le fait qu'il était sur la deuxième vague, je comprenais pas, mais quand il a pogné son 2, j'étais là. Gonzo, sais-tu qu'est-ce que j'ai? Je te promets, j'ai fait ça, là.
1: Okay.
0: Je me suis croisé les doigts.
1: T'as fait ça? T'as envoyé ça dans l'univers?
0: Non, je me suis croisé les doigts, puis j'espérais qu'il score pas dans sa punition.
1: Ah, OK. Ouais, parce qu'aujourd'hui, ça aurait pas été beau pour lui.
0: Non. Parce que j'étais là, s'il score dans sa punition, on va encore faire un bloc sur lui.
1: Non.
0: Faut pas qu'il score.
1: Faut qu'on gagne,
0: faut pas qu'il score.
1: Et on l'a dit au passage, fin de la parenthèse.
0: Oui, exact.
1: Ah, mettons nos énergies ailleurs.
0: That's it. Ils ont pas scoré, c'est parfois on a gagné.
1: Mettons sur du positif, mettons. Là. Les Sabres n'ont pas de show puck en prolongation. Là.
0: Non. Domination totale.
1: Honnêtement, ça a été autre point pour Caden Goulet hier.
0: Ah, mais Goulet,
1: Gros match, Caden Goulet.
0: Puis Lane Hutson.
1: Oh, man. Lane Hutson, ça passe, Big. On va en parler dans à peu près 10 minutes. Là. C'est quoi son plafond à Lane Hutson? Honnêtement, est-ce que quelqu'un qui est capable de répondre à cette question-là, quel est le plafond de Lane Hutson?
0: Il peut faire 100 points, Big. Il pourrait le faire.
1: J'aime ce que tu dis. On va répondre à la question dans 10 minutes, puis on va vous la poser à la question à la maison également.
0: Ouais.
1: En fait, est-ce que Hutson est le meilleur joueur du Canadien de Montréal?
0: Ça, on va en parler tantôt aussi. Attends,
1: elle n'est pas facile, celle-là.
0: Réfléchissez. On va faire un bloc là-dessus tantôt, on va en parler. Mais...
1: elle n'est pas facile.
0: Ouais.
1: Pas facile. Mais oui, hier, ça a été. Puis peut-être aussi mention honorable, les tirs bloqués de Carrier puis Evans en fin de match.
0: Non, mais Carrier avec le sourire qu'il avait, là. Tu sais que ça, Big, là, ça a l'air de rien, là, mais quand tu vois un coéquipier te sacrifier de même, là, quand tu reviens au banc, là, comment les gars thumbs up.
1: Ah, oh, on a vu la réaction. Là.
0: Parce que c'est comme, tu sais, Big, ça fait mal. Là.
1: Ah, c'est comme un but, ça.
0: Non, mais oui. Puis, Big, ça fait mal. C'est pas évident. Puis, tu sais, quand tu te jettes à terre de main, tu peux recevoir d'en face la rondelle.
1: C'était 93,8 le tir de Thompson hier. Je pense qu'il était.
0: Mais c'est juste, il y a des techniques à se jeter à terre pour délancer. Puis, tu sais, je veux dire, c'est des fois, tu sais, quand quelqu'un lance, tu sais, quand tu regardes, Big, la meilleure façon de le regarder, c'est quand tu regardes le hockey mineur, OK? Quand tu regardes le hockey mineur, des jeunes qui jouent, même junior majeur des fois, quand quelqu'un fait lancer frappé, qu'est-ce que le gars fait tout le temps? Il se met de côté, il se met de côté.
1: Ouais, puis t'as fermé les yeux.
0: Quand tu te mets de côté, tu reçois une shot, c'est mollet, en arrière des jambes. Sur le côté où il n'y a pas de padding, c'est encore pire.
1: Ah, c'est mieux de
0: alors
1: rester
0: que,
1: droit. T'sais.
0: Exactement. Si tu restes droit, ça va te pogner les pads.
1: Ah, mais c'est contre-intuitif pour l'être humain de rester droit et de faire face au tir. Tu peux cligner des yeux aussi, sauf que tu te dis, tu sais.
0: Même au hockey dans la Ligue nationale, des fois, ça arrive des gars qui tournent le patin.
1: Ben oui, on le voit souvent.
0: Tu te fais casser la cheville. Au lieu que ça te pogne la pad, qui sont là parce que maintenant, le monde met les pads par-dessus les languettes de patin, fait que ça te protège. Ça cassait le pied quand tu reçois la shot sur le côté. Ça, c'est tellement un mauvais réflexe à avoir.
1: Ou même dans la glissade. Tu sais, dans la glissade sur le côté, souvent, t'ouvres ton corps aussi là, ouais. À bloquer. Mais il y a moins de gars qui se mettent devant les lancers, ouais. Comme on voyait
0: mais,
1: avant.
0: Mais la façon qu'il s'est jeté, Carrier, c'était très courageux.
1: Mais
0: c'est très dangereux parce que quand un gars shot one-timer de même la pointe, là, tu veux juste mettre la puck au net. Puis, c'est pas vraiment la puck à va où.
1: C'est pas va où.
0: Tu pognes la tête sur la tempe quand t'es à genoux de même pour bloquer un lancer, t'es mort.
1: D'ailleurs, plus de peur que de mal pour Dobson, qui a quitté momentanément hier, qui est revenu en troisième. On se disait, imaginez si Dobson et Madison quittent.
0: Ouais, là, ça aurait été. Ça aurait fait plus mal.
1: On peut dire que c'est un des beaux arrêts qu'on a vu depuis le début de la saison également, le 2 contre 0 de Kreider Anderson sur EPL. Hein?
0: Ouais.
1: Tabarouette. C'était vraiment quelque chose pour ça. Et le Canadien de Montréal est maintenant abonné au tir de barrage. Alors, que dire de tout ça? Mais...
0: Non, mais de toute façon, on s'entend. Aussitôt qu'on va en prolongation, on a l'avantage. Tu sais, je trouve qu'à 3 contre 3, avec les joueurs qu'on a, là.
1: Honnêtement, quand je disais ça, je trouve que les Sabres. Est-ce que tu as vu une attaque menaçante des Sabres?
0: Non, ils sont pas assez vite.
1: En prolongation, le Canadien a contrôlé ça d'un bout à l'autre.
0: 3 contre 3, trop vite.
1: Même dans les récupérations, tu sais, quand tu te compromets en prolongation, il faut que tu évalues le risque. Ouais. Puis là, tu le vois, la porte à l'ouvre, OK, tu y vas. Mais souvent, c'est que tu donnes la rondelle à l'autre équipe. Mais ouais. Le Canadien de Montréal, hier, évaluait le risque, prenait la chance et récupérait la rondelle.
0: Thompson embarque, c'est sûr, mais il n'y a pas la vitesse des autres gars. T'sais. Je veux dire, nous, on est tellement rapides, on a tellement de joueurs rapides.
1: Oh, mais il y en a de la rapidité et du talent de l'autre côté aussi, pareil.
0: Oui, mais pas les trois, nous autres, sont rapides.
1: Mais je veux dire,
0: glace.
1: L'absence de Rasmus Dahlin aide pas.
0: Ah non, mais lui...
1: Parce que ça, lui, c'est un gars qui contrôle
0: ben,
1: complètement.
0: Tu l'as vu dans la série l'année passée, c'est le gars qui nous a fait le plus mal.
1: Ah non, puis à 3 contre 3 aussi.
0: Ouais.
1: Tu sais, pour vraiment...
0: En tout cas, les gars, sans Rasmus Dahlin, hier, il manquait de power.
1: C'est pas pire. Ben, c'est pas un 10, Georges, ça.
2: T'aurais donné combien, toi?
1: 6.5.
2: Hein? On aurait donné 7.
1: 7?
2: Mais tu montes, là. T'es parti de 1, t'es rendu à 7.
1: C'est ce qu'on appelle une progression.
0: OK. Est-ce que tu penses qu'avec Josh dans le line-up, ça va leur donner la coupe?
2: Ah, là, tu viens de rechuter. Là.
1: Ouais, là...
0: Ça va pause.
1: Donner.
0: Ça va pause.
1: Quand tu parles de donner.
0: Fait que c'est correct, ça va pause. Ça va pause.
1: Un donneur, tu veux dire un donneur?
0: C'est correct. Ça va pause, on t'entend.
1: Ou un bonheur, je sais pas. C'est selon. Allons en pause, au retour. 2-2 pour le Canadien de Montréal. Prédiction Canadien Caps.
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14: Messieurs, on met ça ce soir, 19h30. Comment vous avez aimé ça, le 18h30? C'est le fun, hein?
15: Moi, j'adorais ça, Big. J'adorais ça. Si toutes les matchs pouvaient être... Même à 6h, ça sera encore mieux.
14: Pardon.
15: Toi, t'as aimé ça?
14: J'ai adoré. J'ai regardé la première avec les enfants, en plus.
15: Même plus tôt encore, ça sera encore mieux.
14: Ce soir, 19h30, Dobesch devant le filet. Ryan Backer ne jouera pas le match de ce soir, là, on l'a rappelé. En raison de la blessure à Mike Madison. Et on affronte les Caps de Washington. Pour ce qui est des Caps de Washington, on va suivre. J'ai pas vu si on avait confirmé pour les Caps. On sait que Matt Roy et Pierre-Luc Dubois, surtout Pierre-Luc Dubois, là, qui a raté les deux derniers matchs en raison de maladie, on dit. Donc, c'est un virus pour lui. Mais c'est quand même un gros morceau. Et deux gros morceaux, on devrait dire, là, quand même, qui sont absents chez les Caps de Washington.
15: Oui, mais Gonzo, ça reste une grosse équipe quand même. Ovi est plus au ralenti, comme tu peux voir, puis ce qui est normal, puis c'est correct.
14: Son temps de jeu a beaucoup descendu.
15: Oui, ouais, non, mais c'est normal, Gonzo s'entend. Là. On lui donne pas mal l'avantage numérique. Il manque 9 buts là, pour Batwain. Fait que je lui souhaite de l'avoir, mais c'est sûr que sa motivation, c'est pas la même que quand il était jeune, là, on s'entend. Mais je la sens pas big aujourd'hui, le match. Les Caps, c'est une grosse équipe. Je trouve qu'on est encore trop petit. Je regarde notre quatrième trio avec les restants, comme que je les appelle. Kirby Doc.
14: Jake Evans.
15: Jake Evans, qui, lui, il est juste content qu'il y ait des punitions parce que là, il joue beaucoup. Les Caps, Gonzo, c'est une grosse équipe. Puis le mot d'ordre de l'entraîneur contre nous autres, c'est de nous frapper. C'est frapper les joueurs. Ça va être un match difficile pour Caulfield. Ils vont finir ses mises en échec sur lui, sur Hudson. Que le Canadien me fasse mentir. Mais à Washington, aujourd'hui, dans un back-to-back, je dis défaite 5-2. On part 5-2, malheureusement. J'aimerais ça qu'on gagne, là, mais on peut pas prédire victoire à chaque fois, mais je vois pas. comment on n'est pas nanti pour jouer contre cette équipe-là. Puis je voudrais pas jouer contre cette équipe-là dans un 4-7.
14: En série, non.
15: Comment on est nanti en ce moment.
14: Il nous manque encore un peu de
15: 16.
14: Là, l'affaire là-dedans, c'est qu'ils ont perdu leurs deux derniers matchs, les Caps de Washington.
15: En plus,
14: c'est les deux matchs où Pierre-Luc Dubois n'était pas là, oui, parce qu'on a quand même remanié les trios, là, il faut dire. en l'absence de... Tu sais, rappelez-vous, là, Dubois jouait avec Tuck et Wilson. Y a-t-il un trio? Je pense, je l'ai vu passer cette semaine, là, c'est le trio le plus lourd de la Ligue nationale de hockey. Je pense
15: ouais.
14: à 675 livres.
15: Oui. Les protasses en plus ensemble.
14: Les deux protasses à 6 pieds 6, là, quoi, 230 puis 250 livres.
15: Puis patine, là. Oh, c'est ouais, patine.
14: Patine pas mal. Alors, on a changé un peu les trios chez les Caps. Là. C'est Dylan Strome qui s'en va jouer avec Tuck et Wilson. Les deux protasses jouent avec Ovechkin. Les deux protasses jouent avec Ovechkin. On a renvoyé Boone Jenner au centre avec Ryan Leonard et Jordan Kyrou. C'est quand même fou.
15: Ben oui.
14: Puis Ethan Frank, qui marque tout le temps contre le Canadien de Montréal, joue avec Justin Sourdough et Anthony Beauvillier sur le quatrième trio. Fait que c'est une grosse équipe. C'est une équipe qui a du talent, qui est capable de marquer sur chaque trio. Ça va être un gros défi pour le Canadien de Montréal. Et moi, je suis curieux de voir comment on va jouer défensivement aussi contre ces gros attaquants.
15: Ce qui est tough aussi, c'est qu'on va forcer le Canadien à domper la rondelle beaucoup. On va jouer un système de trap pour empêcher la vitesse de notre équipe au centre de la glace. Et ça, à chaque fois qu'on dompe la rondelle contre une grosse équipe, c'est toujours un avantage de l'équipe qui est plus grosse. C'est pour ça que j'ai hâte de voir comment on va se débrouiller par rapport à ça. Mais, tu sais, Gonzo, les joueurs le savent. Tu sais, il y a des buildings que tu le sais quand tu t'en vas là, des équipes contre qui tu vas jouer. Tu regardes un petit joueur que ça va frapper, là. Puis ton approche à la game, c'est pas la même chose. C'est dépendant de comment que t'es nanti, comment que t'es fait. Fait que les gamers du côté du CH, on va les voir aujourd'hui. Mais toi, c'est quoi ta prédiction?
14: Moi aussi, je suis avec une victoire, malheureusement, des Caps de Washington. J'y vais avec une victoire de 5-2. J'aime malheureusement ça. Vu que tu ne l'as pas pris, je vais le prendre aujourd'hui. Je vais dire 4-2.
15: Peut-être que le nounours national, peut-être lui, il a plus de lunettes roses que nous?
5: Malheureusement, non.
14: C'est tough hein, de pouvoir...
5: C'est tough de prendre le Canadien ce soir. C'est sûr que mon cœur me dit de prendre le CH, mais ils sont gros, ils sont forts, ils sont robustes. Moi, je pense que le Canadien s'incline 4-1 ce soir. J'espère me tromper.
15: Hey, ce que tu as dit, c'est le speech de quel film, ça?
5: C'est les Boys.
14: Les Boys.
15: Ouais.
5: Ils sont gros, ils sont forts. Mais nous autres, les Boys, qu'est-ce qu'on a?
15: Elle mentale.
14: Une question aux autres. Combien de joueurs chez les Caps font moins de 200 livres?
5: Pas beaucoup. Sur le top 6, sont 200 en montant.
14: Ouais. Sur 23 joueurs, il y en a combien en bas de 200 livres?
15: Je veux dire qu'il y en a un.
14: Ben.
5: En bas de 200, il y en a deux.
14: Il y en a quatre.
5: Okay.
14: Cole Hutson en partant.
15: Oui, Hutson, puis... Ouais.
14: J'ai pas regardé les quatre, là, je les ai pas sortis, mais il y en a quatre qui sont en bas de 200 livres. C'est très peu. D'ailleurs, c'est un duel de frères ce soir.
15: Oui.
14: Cole Hutson contre Lane Hutson. Alors, à surveiller, mais oui, c'est malheureusement, et c'est unanime, les boys. Je pense que c'est la première fois qu'on prend les trois une défaite du Canadien.
5: Ouais, malheureusement. Ouais, malheureusement. On ne fait pas ça de gaieté de cœur.
15: En espérant que le CH nous fasse mentir.
5: Oui. Mais,
15: écoute. Quand on fait une analyse, on y va pas avec le cœur, on va avec la raison là, des données qu'on a.
14: Exact, complètement.
15: Mais quand j'allais plus loin que ça. Avec l'équipe qu'on a en ce moment, dans un 4-7, on ne bat pas les Caps.
14: Je suis d'accord, malheureusement.
15: Avec l'équipe qu'on a maintenant.
14: Ramène les blessures, on les bat pas.
15: Non, et ça je te dis.
14: Non, mais c'est parce que là, tu dis, tu sais, ça pourrait porter à confusion en voulant dire sans Demidov, sans Kapanen.
15: Avec l'équipe complète, là. Puis eux, l'équipe complète. C'est pour ça qu'on quand Hughes a pas fini, là, mais ce maudit deuxième joueur de centre-là, je sais pas comment il va faire, mais il va falloir partir d'autres champs.
14: D'autres champs. Ah, OK, ouais. OK, je comprends. J'essayais de trouver un jeu de mots, je m'excuse.
15: Non,
5: il n'y a pas
15: de
5: jeu de mots.
14: Non, mais j'essayais
15: de. Non, c'était pas un jeu de mots.
14: Non, mais tu comprends-tu? C'est rendu que j'y cherche. Là,
15: non, c'était pas un jeu de mots, ça.
14: Okay. On n'aura pas le temps de parler de l'affaire d'Hutton dont on voulait parler, malheureusement, mais peut-être avant d'aller en pause. Est-ce que Washington, les boys, c'est la plus grande menace dans l'Est?
15: Ouais.
14: Est-ce que Washington, en raison de la construction physique de ce club-là en vue des séries?
15: Vic, je m'étais dit, à un moment donné, la Floride, mais dû à leur. La vieillesse, la blessure et tout. Tu sais, Barkov, Marchand vont se reblesser, Big. Ça va être récurrent. Cette équipe-là...
14: Seth Jones, avec Vlad, c'est comme des gars...
15: Ouais, c'est trop difficile. Ils ont joué beaucoup. Alors que Washington, non. Ils seront pas blessés de même. C'est le dernier tour, c'est le dernier tour de piste d'Ovechkin en plus. Les gars vont tout donner pour lui une dernière année.
12: Mais on le dit.
15: Avec la carrure qu'ils ont, je te dis, Big, il n'y a aucune équipe dans l'Est qui veut jouer contre eux. Tu sais, vers la fin de l'année, là, tu sais, quand il reste un, deux matchs, tu es déjà en série, puis tu peux choisir contre qui tu vas jouer, là. Si les équipes doivent perdre pour les éviter, ils vont le faire parce que tu ne veux pas jouer contre eux en première ronde.
12: Hey, c'est gros, là. Tuck et Wilson dans la même équipe. Les deux Protas, on l'a dit. Pierre-Luc Dubois, qui est une brute aussi en séries éliminatoires. Ovechkin. Tu sais, Boone Jenner, bon, il va se blesser. Boone Jenner, il se blesse à chaque année, là, mais t'as du stock. T'as du stock chez les Caps de Washington. Puis devant le filet, c'est pas comme un. Tu sais, je veux dire, Logan Thompson, c'est quand même un des bons gardiens de but aussi dans la ligue là, depuis une couple d'années.
15: Ouais, c'est fou, hein, mais c'est. Là, maintenant que les appels marchent, il y a un gars qui va nous appeler cette semaine.
5: Ah oui?
15: C'est Antoine.
12: Est-ce qu'Antoine va nous appeler aujourd'hui? Là, c'est Capitals joue.
15: Quand tu dis, Antoine nous a pas appelé l'année passée parce que c'est Capitals, ça allait moins bien.
5: C'est ça.
15: Mais là, maintenant, avec les acquisitions qu'ils ont faites, que c'est l'équipe à battre.
5: Ouais.
15: Là, il va appeler tout fièrement, il va redonner fan des Caps.
12: Ouais, mais attends, ils ont perdu leurs deux derniers matchs, puis ils jouent pour 500. Mais il y a une chose pour les gens qui se disent, mais qui est Antoine? Pour ceux qui nous écoutent partout au Québec, c'est un partisan des Capitals de Washington qui a une grande trappe.
5: Pas mal.
15: Et qui, son joueur préféré, c'est Ovechkin. Puis, quelle que soit la question de sport qu'on pose en onde, il trouve une façon de plugger Ovechkin.
5: Ramener ça à Ovi tout le temps.
15: Tout le temps.
12: Ben ouais, mais on aime sourire avec lui pareil.
5: Ben ouais.
12: Ben ouais.
15: Mais là, de toute façon, les lignes marchent. Aujourd'hui, on va vous parler. Les lignes marchent!
5: On vous parle tantôt.
12: Yes, sir.
15: On a combien? On a-tu plus que deux?
12: On a deux.
5: On va en avoir quatre éventuellement. Là, on est à deux, mais on verra. Là, on regarde, on y va. On va le sentir tantôt, on va le savoir.
12: Ben oui.
15: Ben correct.
12: OK, on va aller en pause. Au retour, on revient sur le Frozen Frenzy. À compter de 13h, Mathieu Chouinard. Et ratez pas Max Truman également qui sera avec nous avant 14h.
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12: Alors, on vous le dit souvent, Arsenal Sport pour toutes les actualités, oui, et tous les podcasts également, Arsenal Sport au pluriel .ca. D'ailleurs, on va faire le gros blitz un peu plus tôt cette semaine, les boys. Hein? Fait qu'on va pouvoir inclure. Il va peut-être être disponible un peu plus tôt.
15: Oui, demain soir, on le fait.
12: Oui, alors demain, on vous en reparlera.
15: On va inclure le jeudi soir et le lundi soir, toutes les games.
12: Non, c'est très complet. Allez voir dans la section podcast. D'ailleurs, il y en a un autre. On en parle souvent des statistiques des joueurs de la Ligue nationale de hockey. On parlait de Jack Hughes au début de l'émission. Le pool de luxe. Pour tout savoir, pour vos pools de hockey, vous avez des offres de trade. Vous savez pas si vous pouvez... Est-ce que je dois le faire, je dois pas le faire? Envoyez-nous vos questions de 1. Puis après, on répond à vos questions dans le show. Les joueurs en hausse, les joueurs en baisse, les joueurs à réclamer au ballottage également. On vous accompagne du contenu francophone comme ça, le pool de luxe à toutes les semaines. C'est dans la section podcast. D'ailleurs, Jacob, t'as mis le lien. T'as mis le lien dans le chat. Alors, ceux qui veulent aller écouter le nouvel épisode, le lien est déjà là. Et à chaque semaine, on fait le gros blitz également. C'est chaud, les boys, dans le gros blitz.
15: Pour les femmes qui nous écoutent, oubliez pas, là, si vous voulez avoir l'air de grande connaissance de hockey, vous écoutez le blitz, le pool de luxe, puis vous allez avoir de l'air d'une pro, que vous allez impressionner vos boss, puis vous allez monter dans la compagnie.
12: Rien de moins.
15: Parce que vous allez gagner votre pool, puis le monde va dire « Wow! Crime qui connaît le hockey! » Ils vont tellement être impressionnés que vous allez monter de position.
12: Ah, les gars ou les filles, les gars aussi vont être... Tu sais, les boss vont être comme « Man, ils connaissent le hockey pas à peu près. »
15: Ben oui!
12: Mais ils vont peut-être dire « Comment ça qu'ils m'ont fourré dans ce trade-là, par exemple? » Ah, excuse-moi, boss, parce que j'ai écouté le pool de luxe, c'est de la faute à Gonzo, puis Jacob, puis Félix.
15: Je vais assez me fourrer.
12: Non, mais tu comprends. Tu sais, on va fourvoyer, là. Tu te fais avoir dans une transaction, vous comprenez, là. C'est une expression, là. C'est du talk de pool, là. Pour ça, changeons de sujet. Ah ouais, non, mais quand tu te fais fourrer dans un trade, c'est ça veut dire, non? Bon, merci. C'est se faire avoir, là, tu sais. Oh, genre, je me suis embarqué dans des pôles pour avoir le lexique des pôles.
15: Mec, depuis que t'as vu le film, là.
12: Lequel?
15: The Invite.
12: The Invite, ouais.
15: Ouais, t'as changé ton vocabulaire depuis que t'as vu ça.
12: Tu trouves? Ouais. Ah, je pensais que c'était depuis que j'avais vu Flesh Hunters Gang. À suivre. Que se passe-t-il avec tes Oilers? Georges, vous n'avez pas perdu à la réglementaire.
15: Je te l'ai dit. Babcock, que tu l'aimes ou que tu l'aimes pas, c'est un gars à la Michel Therrien, un gars qui à la Bob Hartley, c'est un gars qui presse le citron sur les joueurs. Puis McDavid, il disait c'est ça qu'il voulait. Ils ont eu des coachs trop passifs dans le passé qui laissaient les gars faire ce qu'ils voulaient comme un country club. Babcock, il est pas comme ça. Puis que tu l'aimes ou que tu l'aimes pas, c'est un gars qui pendant 3-4 ans, ben peut-être 4 ans c'est trop long, là, mais...
12: 3 ans.
15: Oh, ouais, maximum. Quand tu presses les citrons, même ça marche au début... Puis là, tu sais, le maximum de tes joueurs, c'est ce qu'à un moment donné, t'es plus capable de faire ça. Mais lui, il est de la vieille école qui est encore comme ça. Puis moi, ce qui m'impressionne le plus avec leur succès, c'est que tout d'un coup, les goalers font la job. Mais ça, c'est incroyable.
12: Les 4 derniers matchs, les buts contre des Oilers. 1-2-1-1.
15: Puis tu sais, puis Jarry a une des victoires là-dedans. Là. Puis Levi, qui là, va beaucoup mieux. Là. Fait que c'est ça qui est impressionnant parce que tu regardes dans les buts, puis moi, je me disais, avec les gardiens dans les buts qu'on a là, qu'est-ce qu'on va faire?
12: 5 victoires de suite.
15: Ouais.
12: T'as pas perdu à la réglementaire.
15: Puis McDavid est-tu en feu?
12: Et 4-0 sur la route. T'as joué 4 matchs sur tes 6 sur la route.
15: Ouais. Puis il y a un autre 4 points hier. Tu sais, on s'entend. Tu donnes tout de suite le Hart Ross puis le Hart, là.
12: Ça va être... il va être dur à déloger.
15: Ouais.
12: Il va être très dur à déloger. On n'a pas eu le temps de parler de DeBrincat. On en parlera peut-être un peu plus tard à l'émission également. Mais lui a fait sauter la banque et reste avec les Red Wings de Détroit. On a parlé des Kachuk également hier. Ça a été une soirée assez phénoménale pour eux. Finalement, les Panthers qui marquent des buts. J'ai hâte que le Canadien joue contre les Panthers.
15: Oui, mais ils me font moins peur que les Caps, les Panthers, par exemple.
12: On va savoir ce soir. C'est le premier gros test.
15: C'est juste qu'ils vont être gossants, par exemple, quand on va jouer contre les Panthers.
12: Je dis le premier gros test. Les 15, c'était un gros test, mais celui qui m'intriguait, là, un de ceux qui m'intriguait le plus, c'est ce soir contre les Caps.
15: J'ai des Caps, genre de ce match-là.
12: Oh, ouais.
15: Pour vraiment manquer pas ça, là. J'ai hâte de voir comment les gars vont se débrouiller avec le jeu physique des Caps.
12: Complètement. Canadiens Caps, ce soir, on le rappelle, deux bêches devant le filet. Restez là, parce qu'après la pause, on parle avec Mathieu Chouinard.

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7: Ici Michel Scarpino, à l'occasion de la première assemblée du nouveau conseil municipal de la Bostonnais, les élus ont pris connaissance du rapport de la Commission municipale du Québec qui a géré la municipalité de juin jusqu'au début octobre en raison de la démission de 4 conseillers municipaux. La Bostonnais aura jusqu'au 12 avril afin de fournir un suivi à la Commission municipale. Puisqu'il est question de la Bostonnais, mentionnons que les travaux d'aménagement devant l'hôtel de ville vont débuter le 26 octobre. L'aménagement, qui prévoit des travaux sur les terrains avant et arrière de l'hôtel de ville, va coûter 110 000 $ incluant les taxes. 85 000 $ de ce montant proviendra des surplus non affectés. Et puis la campagne de vaccination contre la grippe est lancée à travers la province. Depuis hier, les Québécois peuvent prendre rendez-vous et le plus tôt sera le mieux, car la saison de la grippe s'annonce hâtive. C'était vos actualités. 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
9: Après notre dose de sport et de divertissement, on se gave de musique avec le meilleur de la musique au travail en ce mercredi après-midi. Salut tout le monde, c'est Julie Desjardins qui s'installe avec entre autres le nouveau projet de Roxane Bruno et aussi ce que font certains joueurs du CH pendant leur temps libre. Ils sont pas à l'abri de certains trends sur les réseaux sociaux. D'abord, on part le bal avec Cameron Whitcomb qui s'est franchement bien démarqué au plus récent Canadian Country Music Awards le mois dernier. Il a remporté le prix de l'artiste de l'année, de l'artiste masculin de l'année et de l'album de l'année. Voici Kingdom of Fear. Ah, oh!

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Ah, je peux pas parler pour les autres joueurs, mais je sais que Bolduc et Carrier se sont mouillés dans un trend, notamment où il fallait classer des artistes québécois sur une échelle de 1 à 10. Donc, placer le tout à l'aveuglette, comme il aime si bien l'appeler. Je vous en jase après notamment la musique de Greenwood et Marshmello, collaboration avec Portugal The Man pour Phoenix.

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1: Bolduc et Carrier ont décidé de se prêter au jeu de l'évaluation à l'aveuglette d'artistes musicaux québécois et piger un nom puis ils devaient placer sur l'échelle de 1 à 10, 1 étant leur best group ever québécois ou meilleur artiste si vous préférez et 10 étant malheureusement l'artiste qu'ils aiment le

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un showman pas possible, Bryan Adams avec Summer of 69, le meilleur de la musique à haut. D'ailleurs, il sera en spectacle pour une bonne partie de l'automne du côté de l'Europe. Mais attention, une résidence pour lui aux États-Unis, à Vegas, au Wynn Las Vegas, justement. Si jamais ça vous tente d'aller le voir, vous serez pas déçus. Il y a encore beaucoup d'énergie, énormément de passion et de charisme sur une scène, Bryan Adams. Les vilains pingouins, retour dans le temps, années 90, avec le train à eau.

0: Roxane Bruno, vous la connaissez comme artiste bien accomplie et bien établie aussi sur les réseaux sociaux. Elle a eu envie d'annoncer d'ailleurs par cette avenue-là qu'elle avait créé sa toute nouvelle boîte de direction artistique qui va agir aussi à titre de mentorat et d'accompagnement, le tout destiné aux artistes émergents. Donc, ce sera Production 14, une boîte qui a été entièrement pensée par elle-même. Finalement, elle a envie de redonner tout ce qu'elle a appris ces dernières années. Elle sait qu'il faut créer du contenu, raconter une histoire, développer ses réseaux sociaux. Elle a envie de coacher d'autres artistes pour cette avenue. Donc, Production 14, nouveau bébé de Roxane Bruno, qu'on aura d'ailleurs dans notre prochaine heure, dans votre après-midi de musique. Prochaine heure qu'on va commencer avec Almost Monday, No More Regrets.
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5: Ici Michel Scarpino. À l'occasion de la première assemblée du nouveau conseil municipal de la Bostonnais, les élus ont pris connaissance du rapport de la Commission municipale du Québec qui a géré la municipalité de juin jusqu'au début octobre en raison de la démission de 4 conseillers municipaux. La Bostonnais aura jusqu'au 12 avril afin de fournir un suivi à la Commission municipale. Puisqu'il est question de la Bostonnais, mentionnons que les travaux d'aménagement devant l'hôtel de ville vont débuter le 26 octobre. L'aménagement, qui prévoit des travaux sur les terrains avant et arrière de l'hôtel de ville, va coûter 110 000 $ incluant les taxes. 85 000 $ de ce montant proviendra des surplus non affectés. Et puis la campagne de vaccination contre la grippe est lancée à travers la province. Depuis hier, les Québécois peuvent prendre rendez-vous et le plus tôt sera le mieux, car la saison de la grippe s'annonce hâtive. C'était vos actualités. 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
1: Il est nommé Gab Frodette pour la catégorie Révélation de l'année au prochain gala de la disque qui approche franchement à grands pas le 9 novembre prochain. Bonne chance à lui. Jean Leloup, I Lost My Baby.

0: Salutations à toute l'équipe de la microbrasserie La Pêcheresse à l'écoute de O97.1. Bien gentil à vous autres. Également, salutations à ceux et celles qui vont aller avoir du fun avec Guylaine Tanguay ce vendredi 16 octobre au complexe culturel Félix Leclerc. Son gros show I Love Rock'n'Roll vous sera présenté. Alors, ville.latuc.qc.ca pour tous les détails et pour réserver vos places également. Des gars qui ont tellement écrit pour d'autres avant de se lancer avec leur propre matériel, ça leur réussit plutôt bien d'ailleurs. Temper City et Self Aware, le meilleur de la musique en haut 97 ans.
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Les frères à cheval. Ah oui, donc.

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1: Merci d'avoir partagé ce mercredi après-midi avec moi. L'émission Le Trafic s'amène. D'abord, Vince Lemire, toute dernière représentation pour le Québec. Ça se passe au Centre du Québec à Drummondville le 5 novembre prochain. Ensuite, plusieurs dates au Nouveau-Brunswick.

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17: Ici Michel Scarpino, à l'occasion de la première assemblée du nouveau conseil municipal de la Bostonnais, les élus ont pris connaissance du rapport de la Commission municipale du Québec qui a géré la municipalité de juin jusqu'au début octobre en raison de la démission de 4 conseillers municipaux. La Bostonnais aura jusqu'au 12 avril afin de fournir un suivi à la Commission municipale. Puisqu'il est question de la Bostonnais, mentionnons que les travaux d'aménagement devant l'hôtel de ville vont débuter le 26 octobre. L'aménagement, qui prévoit des travaux sur les terrains avant et arrière de l'hôtel de ville, va coûter 110 000 $ incluant les taxes. 85 000 $ de ce montant proviendra des surplus non affectés. Et puis la campagne de vaccination contre la grippe est lancée à travers la province. Depuis hier, les Québécois peuvent prendre rendez-vous et le plus tôt sera le mieux, car la saison de la grippe s'annonce hâtive. C'était vos actualités. 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

La tuque, déjà rendue au milieu de semaine, quand même. Clo qui s'installe aux commandes, c'est moi qui ai le bonheur de vous ramener chez vous. J'ai jusqu'à 18h pour le faire dans le show du retour, qui lui est présenté par le bar La Voûte. Là, manquez pas ça cette semaine, en fait, demain. Vous savez, dans les jeudis festifs au 5 à 7, ça se passe évidemment du côté du bar La Voûte. Puis demain, au bar La Voûte, on accueille un petit nouveau, un chansonnier qui s'appelle Dan B. Donc, il va vous faire passer une soirée extraordinaire demain pour votre 5 à 7 du côté du bar La Voûte. Évidemment que c'est gratuit. Et en fin de semaine, samedi soir, on remet ça avec le karaoké au bar La Voûte. On a déjà fait l'expérience dernièrement, ça connaît un succès fulgurant. Donc, on recommence ça, nous, samedi soir, karaoké avec Thierry du côté du bar La Voûte. C'est un rendez-vous. On est au meilleur de la musique. Qu'est-ce qu'on vous envoie? Chabouzé vient faire son tour. Jesus Jones également. Et tout de suite, on ouvre le show avec No Doubt, It's My Life. Bon retour chez vous.

0: Dubois.
1: On va prendre l'air le 17 octobre prochain avec la grande marche dans le cadre du Grand Défi Pierre Lavoie. Avec moi, Mélissa Lauzon du service des loisirs de Ville de la Tuque. Bonjour, Mélissa.
2: Bonjour, Michel.
1: Effectivement, la grande marche, qu'est-ce que c'est exactement cet événement-là? Je pense c'est une première, hein?
2: C'est une première à la Tuque, en effet. Donc, tout le monde connaît le Grand Défi Pierre Lavoie pour la course, le vélo. Mais cette année, on amène la grande marche ici à la Tuque, donc pour une première édition. Cette première édition-là est prescrit, bien sûr, par la Fédération des médecins omnipraticiens du Québec, donc qui sont affiliés au Grand Défi Pierre Lavoie. Donc, ça va être une première édition ici à la Tuque.
1: Comment ça fonctionne? Parce que là, je comprends que le principe, on va marcher, mais oui. Il y a des tracés, il y a des parcours.
2: Oui, donc le tout, en fait, là, va partir du Parc des Chutes. On commence ça dès 9h avec l'échauffement avec 1000 énergies, donc qui va booster le moral des gens là, pour être bien en forme puis bien échauffé.
1: Ouais.
2: Par la suite, le départ se fera à 9h30. Donc, on part du Parc des Chutes puis on s'en va sur la piste cyclable en passant là, par le Parc des Érables. Donc, vous allez avoir le 2 km, 5 km et 8 km.
1: OK.
2: Donc, qui sera tracé là, sur la piste cyclable, se rendant en fait là, jusqu'au maxi.
1: Donc, la façon que ça fonctionne, c'est pour le 2 km, on fait une partie puis on revient, c'est
2: exactement,
1: ça?
2: Exactement. Donc, 1 km aller, 1 km revenir qui fera votre 2 km.
1: C'est la même chose pour les deux autres tracés?
2: 5 et 8, exactement la même chose.
1: OK, parfait. Est-ce que tout le monde peut participer? Est-ce que c'est réservé seulement aux gens qui sont vraiment en forme, qui marche beaucoup ou
2: non,
1: c'est tout le monde?
2: C'est ça. Ce défi-là, en fait, là, est vraiment ouvert à tout le monde. Donc, que ce soit les mamans avec les poussettes, les personnes à mobilité réduite, tout le monde est invité. Donc, qu'on marche rapidement ou lentement, vous avez votre place dans cet événement-là, là, sans problème.
1: Le but, c'est de faire bouger les gens. Exact. On l'a dit, c'est important.
2: Ben, on a toujours la course des jardins à chaque année qui nous fait bouger. Donc, on a voulu faire un plus-value avec la grande marche là, pour aller chercher tout le monde qui sont pas nécessairement coureurs, en fait. Là. Donc, comme ça, on va être sûr d'atteindre toute la population.
1: Mais ça, pour participer, est-ce qu'il faut s'inscrire?
2: Oui, il faut s'inscrire, en fait, sur le onmarche.com. Les inscriptions sont gratuites, d'ailleurs, là, sur le site.
1: C'est ouvert à tout le monde, jeunes et moins jeunes, tout le
2: exact.
1: Monde peut participer.
2: On s'attend à avoir beaucoup de monde pour cet événement-là.
1: Ouais, absolument. Donc, le 17 octobre, ça commence à 9h le matin, la grande marche. Merci beaucoup, Mélissa.
2: Merci à toi, Michel.
1: Ouais, parfait, ça.

15h15, dans le show du retour, l'attaquant vedette du Canadien de Montréal, Ivan Demidov, qui serait un adepte de la vitesse sur les autoroutes, autant que sur la glace, au point où il pourrait risquer de perdre son permis après avoir reçu 2 constats d'infraction dans les derniers mois. Un avocat d'Ivan Demidov s'est présenté vendredi dernier au Palais de justice de Montréal afin d'implorer une juge d'annuler le paiement d'un constat d'infraction qui a été reçu cet été. L'attaquant, qui aurait été intercepté au volant de son Audi RS-Q8 sur l'autoroute Bonaventure à 111 km/h, alors que la limite permise n'y est que de 70. De mon échange avec l'agent, je comprenais que je ne perdais pas mon permis de conduire, a souligné Demidov dans sa déclaration sous serment. Le directeur de la sécurité des joueurs, Mitch Janevich, a ainsi payé par erreur la somme de 328 $ en ligne. Ce n'était toutefois pas la première fois que l'homme devait gérer des constats d'infraction reçus par l'attaquant du CH. Lors de la pause olympique en février dernier, Demidov avait été intercepté à 145 km/h sur l'autoroute 40 à Trois-Rivières et 3 points d'inaptitude avaient été ajoutés à son dossier de conduite. Ce premier paiement n'ayant eu aucune conséquence apparente sur le permis de M. Demidov, j'ai traité le constat du 21 juillet 2026 de la même façon comme une simple formalité administrative. La jeune étoile montante, originaire de la Russie, n'est titulaire que d'un permis probatoire et ne peut ainsi accumuler que 4 points d'inaptitude, mais les 2 constats d'infraction cumulaient un total de 6 points d'émérite. Demidov a reçu une lettre de la Société de l'assurance automobile du Québec dans les derniers jours, l'informant que son permis de conduire serait suspendu jusqu'en janvier prochain. La juge Eliane B. Perrault a ainsi permis vendredi le retrait du plaidoyer de culpabilité. Ça fait en sorte que Demidov devrait pouvoir reprendre le volant jusqu'à un verdict de la Cour municipale de Montréal.

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2: Météo ce soir et cette nuit, on a un 60% de probabilité d'averse, minimum 2. Demain, alternance soleil-nuages, 10 degrés de prévu. Vendredi, de la pluie ou de la neige, maximum 4. Et pour le week-end, samedi et dimanche, gros soleil, 4 degrés samedi, 8 pour dimanche. Centre-ville-Latuc, 8 degrés au mercure.

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8: Il y a une découverte à faire ce vendredi, 19h, Complexe culturel Félix Leclerc. En fait, si vous étiez avec nous en juin lors du lancement de la programmation, vous l'avez croisée, vous avez probablement été envoûté par elle. Elle se pointe à la TUC ce vendredi. Mégane Lebel, je l'ai au bout du fil. Salut!
9: Allô, ça va bien?
8: Hey, ça va super bien. Toi, comment vas-tu?
9: Ben, ça va tellement bien. Je suis tellement contente que tu me reçois. C'est vraiment gentil. Hey, c'est bien fun.
8: Ça me fait tellement plaisir. Puis ma belle Mégane, je me souviens tellement, lors du lancement de programmation en juin, lors de ta prestation. Puis tu sais, le mot envoûté est faible parce qu'en très peu de temps, tu as réussi à faire ça avec le public dans la salle. C'est quand même incroyable.
9: Ah, t'es donc bien fine. Mais j'ai vraiment trippé. Faut dire que le public était vraiment en feu. J'ai vraiment aimé ça, puis j'ai hâte de revenir dans votre coin, justement, pour revivre ce beau party-là.
8: Hey, c'était tellement le fun. Là, ma chère, je veux que t'expliques à nos auditeurs quel genre de spectacle on va avoir droit ce vendredi.
9: Oh mon Dieu, bien écoute, un spectacle festif. Si je me souviens bien, là, je crois que c'est un bon 45 minutes que je fais en solo. J'apporte ma guitare, puis moi, avec ma guitare, je suis pas stressée. Je prends même les demandes spéciales. Si on a un courageux, une courageuse dans la salle qui lève sa main, qui a envie d'entendre une chanson. Moi, tant que c'est du country, des chansons en français qu'on connaît, je vais aussi me gâter avec des petits classiques là, dans lesquels j'ai grandi, dans la musique country. Mais vraiment, quelque chose de festif, rassembleur, chaleureux. Ça va ressembler à ce qu'on a vécu le temps de deux chansons au lancement de la programmation, mais là, pendant 45 bonnes minutes. Fait que ça va être bien, bien, bien plaisant. Puis c'est gratuit en plus, le spectacle, la première partie.
8: Absolument, c'est gratuit. Mais là, Mégane, je reviens sur ce que tu viens de dire. Tu dis s'il y a un courageux ou courageuse dans la place. Oui, mais c'est toi la courageuse de caler une demande spéciale. T'as aucune idée de ce que les gens peuvent te demander, là.
9: Ben écoute, toutes les fois que c'est arrivé, ben là, je touche du bas en même temps de te dire ça. Ça donnait que je connaissais la chanson. Tu sais, les gens, ils vont pas me demander quelque chose qui est peu connu. C'est souvent des classiques, surtout quand je parle de la musique country. Mais souvent, c'est du Willie Nelson. Ben là, ça donne que c'est du Guylaine Tanguy souvent aussi. Mais là, on va avoir la belle Guylaine avec nous plus tard dans la soirée. Fait que moi, je suis game. Puis tu sais, si je la connais pas, ben je la connais pas. Puis c'est pas grave, on en rira. Mais c'est pour vous dire que justement, c'est quelque chose de festif, de rassembleur. C'est un beau moment qu'on va partager, là, tout le monde ensemble.
8: OK. Et dis-moi, ma chère, ton été, ça s'est passé comment? T'as roulé pas mal?
9: Ça a roulé pas mal vite, je te dirais, dans le sens où beaucoup de spectacles. Moi, je suis en préparation d'un nouvel album.
8: Oui.
9: Des belles chansons à annoncer tu peux, des belles nouvelles à annoncer tu peux aussi. On est à la fin de tous ces préparatifs-là. Fait que je te dirais que c'est un été rempli de musique, de belles rencontres, de beaux échanges, de kilomètres aussi. Hein? Je suis venue, entre autres, à la TUC, mais je suis allée en Gaspésie aussi faire de la musique. Bref, mon art s'est partagé un peu partout cet été, puis je suis vraiment reconnaissante. Je suis bien triste que l'été soit fini.
8: Oh, mais moi aussi. Moi, je te le dis, là, en plus, une fille d'été, là, donc je me dis, oh, non, pas déjà ce temps-là et cette température-là qui arrive. Mais ceci dit, ma chère Megan, d'après moi, tu vas ensoleiller tout ça, toi, ce vendredi soir, 19h, Complexe culturel Félix Leclerc. Faut mentionner aux gens que, en fait, t'es comme... On dit découverte, on dit pré-show, peut-être première partie. On sait que vendredi soir, 20h au complexe, c'est le spectacle de Guylaine Tanguay. Donc, toi, t'es là à 19h. Ton spectacle à toi est gratuit. Donc, tu vas comme mettre la table pour les gens, là, pour aller voir le show de Guylaine Tanguay, évidemment. Puis sinon, ceux et celles qui veulent, ils ont le droit de venir voir juste ton spectacle à toi aussi. Aucun problème avec ça. Ma chère Mégane, en terminant, dis-moi, où est-ce qu'on te suit sur les réseaux sociaux si on veut prendre de tes nouvelles?
9: Ben écoute, je suis absolument sur tous les réseaux sociaux, je suis partout, je suis même sur TikTok, mais même après le spectacle, là, moi, je prends toujours le temps là, de venir jaser aux gens qui sont présents, qui ont envie de venir me piquer une petite jasette. J'aime ça prendre le temps de vous remercier aussi, de vous être déplacé pour venir encourager une artiste de la relève. Fait que même sur place, on va pouvoir jaser sans problème après mon spectacle ou après celui de Guylaine pour celles et ceux qui vont rester toute la soirée. Mais sinon, je suis vraiment partout sur tous les réseaux sociaux et je réponds à tous mes messages.
8: Hey, t'es tellement gentille, ma chère Megan. Toujours un plaisir de placoter avec toi. On va se croiser très, très bientôt, c'est certain. Puis écoute, bon show pour vendredi. Puis encore une fois, bienvenue chez nous, ma chère.
9: C'est gentil. Ben, merci, puis j'ai bien hâte d'être parmi vous.
8: Bye nous bye. Aussi, ma chère. Merci, Mégane.
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4: Ici Michel Scarpino, voici le bilan de l'actualité. Tout d'abord, le conseil municipal de la Bostonnais s'est réuni mardi pour la première fois depuis l'élection de 4 nouveaux conseillers. Un rapport de la Commission municipale du Québec, qui a géré la municipalité au fil des derniers mois, recommande de passer de 6 à 4 conseillers, ce que vont étudier les élus. Une telle recommandation n'entrerait en vigueur toutefois que lors des prochaines élections, si elle était adoptée. Puisqu'il est question de la Bostonnais, mentionnons qu'un projet de 110 000 $ sera mis en branle le 26 septembre, alors qu'un important réaménagement paysager sera fait autour de l'hôtel de ville. Pour payer la facture, 85 000 $ seront puisés à même les surplus non affectés de la municipalité, alors que 25 000 $ proviendront de la taxe sur l'essence et de la contribution du Québec. 6 soumissionnaires ont été approchés pour réaliser les travaux, mais un seul a présenté une soumission. Le Nitassinan des Innus serait le plus impacté par le projet de gazoduc et d'usine de liquéfaction de Kino-Aski du Conseil de la Nation Atikamekw. Loin d'appuyer l'entreprise, les Premières Nations Innus d'Issipit, de Mastoyash et de Pessamit lui demandent de mettre le projet GNL sur pause. Les trois conseils Innus déplorent une représentation non autorisée de la part du promoteur qui s'est vanté d'avoir l'appui des nations autochtones comme actionnaire. La campagne de vaccination contre la grippe est lancée à travers la province. Depuis mardi, les Québécois peuvent prendre rendez-vous et le plus tôt sera le mieux car la saison de la grippe s'annonce hâtive. Le gouvernement vise à vacciner au moins 80% des personnes faisant partie des groupes les plus à risque, autant pour la grippe, la COVID-19 et le virus respiratoire syncytial. Avec son objectif de faire bouger les gens, la grande marche Pierre Lavoie sera présentée à la TUC. L'événement proposera des trajets de 2, 5 et 8 kilomètres pour les marcheurs de la région, petits et grands, ce samedi. Une période d'échauffement débutera à 9h avec Mel Énergie, alors que le départ sera donné à 9h30. Mélissa Lauzon du service des loisirs.
5: Ce défilé, en fait, là, est vraiment ouvert à tout le monde. Donc, que ce soit les mamans avec les poussettes, les personnes à mobilité réduite, tout le monde est invité, donc qu'on marche rapidement ou lentement, vous avez votre place.
4: L'activité est gratuite, mais on doit s'inscrire sur le web. 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
6: Météo ce soir et cette nuit, possibilité de brunes intermittentes, minimum 4, demain alternance soleil-nuage, 10 degrés, vendredi de la pluie, maximum 5. Pour samedi et dimanche, alternance soleil-nuage, 4 degrés samedi, 10 pour dimanche. Centre-ville-Latuc, 8 degrés au mercure.

qu'on arrive à l'instant dans la deuxième heure du retour à la maison. Toujours Claude qui se fait plaisir de vous ramener chez vous. J'ai jusqu'à 18 ans pour le faire dans le show du retour qui, lui, est présenté par le Bar La Voûte. 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On est au meilleur de la musique. Qu'est-ce qui s'en vient? Éric Lapointe, Mumford & Sons, tout de suite. Oasis, Don't Look Back in Anger. Bon retour chez vous.

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1: Météo ce soir et cette nuit, de la bruine intermittente cessant plus tard ce soir, minimum à 4 degrés, demain alternance soleil-nuages, maximum 10, pluie pour vendredi 5 degrés et pour le week-end, bon, on aura du soleil samedi et dimanche, 4 degrés samedi, 10 pour dimanche. Centre-ville, La Tuque, toujours 8 degrés au mercure.
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1: Merci à toute l'équipe de Nautico. Connor McDavid accumule les points à un train d'enfer depuis le début de la campagne. Le capitaine des Oilers d'Edmonton en a ajouté 4 à sa fiche hier soir dans une victoire de 4-1 face aux Kings de Los Angeles. Il a ainsi participé à tous les but des siens dans ce 5e gain consécutif de la formation albertaine. Après 6 matchs, McDavid a déjà inscrit 17 points à sa fiche. Sans surprise, il mène la colonne des pointeurs du circuit à ce stade-ci de la saison. Qui plus est, le rapide patineur de 29 ans disputait mardi soir le 800e match de sa carrière. Dans l'histoire de la LNH, seulement 2 joueurs ont récolté davantage de points lorsqu'ils atteignaient ce plateau. Après 800 matchs, Wayne Gretzky avait déjà inscrit 1892 points, alors que Mario Lemieux affichait une récolte de 1580 points. Au troisième rang pointe McDavid avec un impressionnant total de 1237 points. Il devance largement Mike Bossy, Peter Stachny et Guy Lafleur dans ce classement rempli de légendes. Et s'il maintient la cadence et demeure en santé, l'Ontarien devrait atteindre le plateau des 1300 points avant la fin de la campagne et faire son entrée dans le top 40 des meilleurs pointeurs de l'histoire de la Ligue.

0: 16h42 dans le show du retour. Jean-René Dufort, Charles Lafortune, Alicia Moffett figurent parmi les participants du spécial Halloween de LOL qui rira le dernier. Ça va être lancé sur Prime Video le 23 octobre prochain à l'invitation de l'animateur Patrick Huard. Ses trois têtes d'affiche seront réunies dans un manoir hanté avec Patrice Bélanger, Marie-Soleil Dion, Pierre Hébert, Danick Martineau et Julie Snyder. Puis dans la bande-annonce qui a été dévoilée un peu plus tôt aujourd'hui, Charles Lafortune va jusqu'à se raser le coco et se présenter en maillot de bain sur scène pour faire rire les autres. Là, j'ai l'image sous les yeux. Vous en jugerez par vous-même. C'est pas chic pour vrai. Trois épisodes seront proposés dans le cadre de cette édition spéciale qui est la première déclinaison d'Halloween du format humoristique. Et le but demeure toujours de faire rire les autres participants sans rire soi-même. Et le ou la grande gagnante mettra la main sur une cagnotte de 50 000 $. Ça vaut la peine.
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4: Ici Michel Scarpino, voici le bilan de l'actualité. Tout d'abord, le conseil municipal de la Bostonnais s'est réuni mardi pour la première fois depuis l'élection de 4 nouveaux conseillers. Un rapport de la Commission municipale du Québec, qui a géré la municipalité au fil des derniers mois, recommande de passer de 6 à 4 conseillers, ce que vont étudier les élus. Une telle recommandation n'entrerait en vigueur toutefois que lors des prochaines élections, si elle était adoptée. Puisqu'il est question de la Bostonnais, mentionnons qu'un projet de 110 000 $ sera mis en branle le 26 septembre, alors qu'un important réaménagement paysager sera fait autour de l'hôtel de ville. Pour payer la facture, 85 000 $ seront puisés à même les surplus non affectés de la municipalité, alors que 25 000 $ proviendront de la taxe sur l'essence et de la contribution du Québec. 6 soumissionnaires ont été approchés pour réaliser les travaux, mais un seul a présenté une soumission. Le Nitassinan des Innu serait le plus impacté par le projet de gazoduc et d'usine de liquéfaction de Kino-Aski du Conseil de la Nation Atikamekw. Loin d'appuyer l'entreprise, les Premières Nations Innu d'Issipit, de Mastoyash et de Pessamit lui demandent de mettre le projet GNL sur pause. Les trois conseils Innu déplorent une représentation non autorisée de la part du promoteur qui s'est vanté d'avoir l'appui des nations autochtones comme actionnaire. La campagne de vaccination contre la grippe est lancée à travers la province. Depuis mardi, les Québécois peuvent prendre rendez-vous et le plus tôt sera le mieux car la saison de la grippe s'annonce hâtive. Le gouvernement vise à vacciner au moins 80 % des personnes faisant partie des groupes les plus à risque, autant pour la grippe, la COVID-19 et le virus respiratoire syncytial. Avec son objectif de faire bouger les gens, la grande marche Pierre Lavoie sera présentée à la TUC. L'événement proposera des trajets de 2, 5 et 8 kilomètres pour les marcheurs de la région, petits et grands, ce samedi. Une période d'échauffement débutera à 9h avec Mel Énergie, alors que le départ sera donné à 9h30. Mélissa Lauzon du service des loisirs.
5: Ce défilant, en fait, là, est vraiment ouvert à tout le monde. Donc, que ce soit les mamans avec les poussettes, les personnes à mobilité réduite, tout le monde est invité, donc qu'on marche rapidement ou lentement, vous avez votre place.
4: L'activité est gratuite, mais on doit s'inscrire sur le web. 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
6: Météo ce soir et cette nuit, brune intermittente cessant tard ce soir, minimum à 4 degrés. Demain, alternance soleil-nuage, maximum 10. Vendredi, on a de la pluie, maximum 5. Et samedi, dimanche, du soleil, 4 degrés samedi, 10 pour dimanche. Centre-ville, la TUC, toujours 8 degrés au mercure.
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11: Il est 17h. 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
6: 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Aujourd'hui, on va aller se promener en 1986. Cette chanson-là fait partie de l'album Slippery When Wet. Je peux pas croire que cette toune-là a déjà 40 ans. On y va avec Bon Jovi, You Give Love a Bad Name.
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0: Nouvelle de Montréal le 16 avril prochain. Et c'est, malgré toutes ses années d'expérience sur les scènes du monde entier, sa toute première tournée en tant que tête d'affiche. Le DJ producteur écossais originaire de Glasgow se produira dans 18 arénas au Canada et aux États-Unis. Lui qui s'installera aux platines, notamment à Chicago, LA, New York, Toronto et Vancouver. Calvin Harris, qui comptabilise 56 milliards d'écoutes en continu. Il compte 2 albums à son actif et 11 de ses simples ont atteint la première place des palmarès britanniques. Les billets seront mis en vente le 22 octobre prochain à midi sur le site d'Evenco. Une pré-vente sera aussi disponible dès le 20 octobre à midi sur le site de l'artiste.
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1: Météo ce soir et cette nuit, c'est de la brune intermittente. Ça s'entend ce soir, minimum à 4 degrés. Demain, finalement, un peu de soleil en alternance avec les nuages, maximum 10. Vendredi, de la pluie, 5 degrés. Samedi, alternance soleil-nuage, 4. Et dimanche, que du soleil, maximum 10. Centre-Ville-la-Tuque, 8 degrés au mercure.
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Et c'est ce qui complète cette édition du Retour à la maison. Hey, gros merci hein, d'avoir été là. Gros merci également à toute ma belle gang du bar La Voûte. C'est eux qui présentent le show du retour. C'est les commanditaires. Puis c'est là qu'on va, entre autres, demain, lors du 5 à 7, un petit nouveau du côté du bar La Voûte, le chansonnier Dan B. On bonifie encore une fois votre 5 à 7 demain du côté du bar La Voûte. Puis évidemment que c'est gratuit. Et sinon, ce samedi en soirée, karaoké avec Thierry. Fait quelques fois qu'on vous présente ça, du karaoké du côté du bar La Voûte. Ça connaît un succès fou. Donc, on remet ça encore pour ce samedi. L'émission La Game suit dans quelques instants. Soyez là demain 6h pour 100 000 matins. Moi, je vous retrouve demain 15h pour une autre édition du Retour à la maison. Et je vous souhaite la plus belle des soirées. Ciao!

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15: Ici Michel Scarpino, voici le bilan de l'actualité. Tout d'abord, le conseil municipal de la Bostonnaise s'est réuni mardi pour la première fois depuis l'élection de 4 nouveaux conseillers. Un rapport de la Commission municipale du Québec, qui a géré la municipalité au fil des derniers mois, recommande de passer de 6 à 4 conseillers, ce que vont étudier les élus. Une telle recommandation n'entrerait en vigueur toutefois que lors des prochaines élections, si elle était adoptée. La campagne de vaccination contre la grippe est lancée à travers la province. Depuis mardi, les Québécois peuvent prendre rendez-vous et le plus tôt sera le mieux car la saison de la grippe s'annonce hâtive. Le gouvernement vise à vacciner au moins 80% des personnes faisant partie des groupes les plus à risque, autant pour la grippe, la COVID-19 et le virus respiratoire syncytial. Avec son objectif de faire bouger les gens, la grande marche Pierre Lavoie sera présentée à la TUC. L'événement proposera des trajets de 2, 5 et 8 km pour les marcheurs de la région, petits et grands, ce samedi. L'activité est gratuite, mais on doit s'inscrire sur le web. C'était vos actualités. 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
4: C'est la game. Bon mercredi tout le monde. Olivier Pema et FX Bénard avec vous pour la prochaine heure en cet avant-match du Canadien de Montréal qui rend visite aux Capitals de Washington ce soir. Merci d'être à l'écoute. Peu importe où vous êtes, peu importe où vous nous écoutez, partout sur le réseau BPM Sport, Montréal, Québec, Gatineau et partout sur le réseau Beauce, Sept-Îles, Saint-Jean, Témiscouata, Matane, Victo, Rimouski, Latuc, on est là. Et je suis avec FX. Comment ça va, FX?
5: En pleine forme, mon cher Oli. Gros test pour le Canadien ce soir contre les Capitals de Washington.
4: C'est un match hyper important. Là, on va y revenir dans un instant. Mais les Capitals qui sont en quelque sorte la bête noire.
5: Ouais.
4: Du Canadien dans les dernières années, ça remonte bien évidemment au parcours en série que mise à l'épreuve les deux équipes il y a un an et demi de ça. Le plan de match pour aujourd'hui, dans une quinzaine de minutes, on va aller s'entretenir avec Marco D'Amico qui a plusieurs choses à nous dire sur le match de ce soir, notamment la confrontation entre les deux frères Hutton pour la première fois de leur vie. Lane et Cole Hutton vont s'affronter dans un match. Lane Hutton est exceptionnel, puis je vous dis, Cole, il est pas piqué des verres
5: non
4: plus.
5: Non, il y a tout un potentiel dans la Ligue nationale. Des bonnes saisons universitaires, une bonne production de points, choix de deuxième ronde aussi.
4: Exact.
5: Mais qui obtient déjà beaucoup d'opportunités quand même de se faire valoir. Et dans la Ligue nationale, je pense que c'est 13 points en 20 matchs parce qu'il est arrivé à la fin de la dernière saison.
4: La famille Hutton qui doit être très fière de leur jeune garçon.
5: Ouais.
4: On va aussi discuter du rappel de David Reinbacher. Est-ce que c'est quelque chose qui est tout simplement temporaire en cas d'urgence ou est-ce qu'on peut s'attendre à ce que Reinbacher dispute peut-être quelques matchs ou peut-être même s'établit à long terme avec le Canadien?
5: Ben, j'ai pensé à toi, Ali. Je me disais, Ali doit être content du rappel de David Reinbacher.
4: Ben oui. C'est comme si... Hey, tu te rappelles comment j'ai déchiré ma chemise il y a quoi, 2-3 semaines à peine? Ouais. Fowler, Reinbacher, ben regarde, ça fait 6 matchs puis les deux sont déjà à Montréal.
5: Ouais.
4: Reinbacher qui ne joue pas ce soir, mais peut-être qu'on va le voir cette fin de semaine, le Canadien qui affronte encore une fois les Sabres de Buffalo. Et avec Marco, on va aussi discuter de l'effet Caden Gooley qui se fait déjà sentir. Malgré l'absence de Madison hier, le Caden Gooley a été excellent et ça fait énormément de bien à la brigade défensive du Canadien de Montréal. Donc, d'entrée de jeu, on va aussi parler de Jakub Dobesch, là, pas le choix, parce que c'est un départ super important pour lui. Et vers 18h30, je veux qu'on décortique cette situation-là devant le filet chez le Canadien de Montréal. Est-ce que l'équipe a vraiment le choix d'envoyer Fowler à Laval ou non? Qu'est-ce que tu fais quand Montembeault revient? On va parler de ça et aux alentours de 18h45. On regarde l'actualité à travers la Ligue nationale de hockey. Ça brasse du côté de Détroit. Il y a du positif, du moins positif aussi.
5: Ouais.
4: Hier, c'était le Frozen Frenzy, puis Rick Bowness, le coach des Blue Jackets.
5: T'as pas de bonne humeur.
4: T'as pas de bonne humeur encore. Parce que là, écoute, on dirait que c'est récurrent. Là. C'est quasiment en 2 semaines que Rick Bowness, il se la déchire la chemise pour de vrai.
5: Ah ouais, il pète sa coche. Là.
4: Il pète sa coche. Je suis pas sûr de ça. On va en parler un peu plus tard. Là. Et aussi des rumeurs qui entourent les Rangers de New York devant le filet. Et on va mettre la table pour l'autre match qu'on a ce soir dans la Ligue nationale de hockey parce que c'est un court menu. Je pense que ça a été un peu fait exprès, là, surtout avec ce premier match sur Amazon Prime. En français, en tout cas, là, on veut vraiment mettre l'accent sur cette rencontre-là.
5: Ouais, puis le deuxième match est un très bon match aussi parce que c'est un match revanche du match d'hier entre l'Avalanche et les Stars.
4: Ça a brassé, là.
5: Ça a brassé pas mal.
4: Nathan MacKinnon s'est rendu, rendu un goon quasiment.
5: Je sais pas à quel point j'aime ça voir un de tes joueurs, ben fait ton meilleur joueur avec Cal Makar, mais ton meilleur joueur en attaque se battre de cette manière-là et chez les gants aussi souvent. T'as le risque de blessure et tout ça, mais je suis content que, bon, quand même, il défend ses coéquipiers, le gars démontre beaucoup de caractère, puis tu vois que c'est un leader dans la chambre et tout ça, mais ça reste quand même que les risques de blessure pour Nathan MacKinnon, je ferais un petit peu plus attention.
4: Et seriez-vous content de voir Nick Suzuki jeter les gants aussi régulièrement? Pas si sûr, mais on va en parler un peu plus tard. Donc, Canadiens Capitals, ce soir, faut le dire, FX, là, les Capitals, ils sont la bête noire du Canadien. On dirait que chaque année, depuis quelques années, Il sacre des volées aux Canadiens l'an passé. C'était la fameuse volée de 8 à 4. Il y a deux ans, c'était la fois où le Canadien s'était vomi dessus.
5: Voilà,
4: pour reprendre les mots de Martin Saint-Louis. C'est pas un adversaire qui est un match-up très évident pour le Canadien de Montréal présentement.
5: Non, puis c'est une équipe qui s'est beaucoup améliorée aussi durant l'été. Là, on est allé chercher quand même plusieurs éléments. Alex Tuck en attaque, Jordan Kyrou, qui a pas le meilleur début de saison, mais quand même qui demeure un joueur très talentueux. Cole Hutson, qui là en a ses débuts dans la Ligue nationale, est arrivé en fin de saison l'an dernier, mais ça c'est intéressant. Vincent Dernais, c'est une grosse équipe, celle des Capitals de Washington. Et ça peut expliquer pourquoi le Canadien a beaucoup de difficultés contre cette équipe-là lors des dernières années. Le Canadien a gagné un de ses 5 derniers matchs contre les Caps. Et là, j'ai pas poussé la note à 10 matchs là, en comptant les séries éliminatoires parce que le Canadien aurait possiblement 2 victoires seulement à ses 10 derniers matchs contre les Caps. Tu les as battus lors de ton dernier match.
4: Ouais, mais c'est 6-2.
5: Mais c'est une équipe contre qui tu as beaucoup de difficultés à aller chercher des victoires. Tom Wilson se présente toujours dans son meilleur élément contre le Canadien.
4: Oui. Et juste d'un point de vue physique, là, la différence au niveau du gabarit que les Capitals de Washington, c'est une équipe qui est immense. Tu as parlé de Tom Wilson, on le connaît, lui, mais tu as les frères Protas, tu as Jordan Kyrou aussi, qui est quand même un gros bonhomme. Bien évidemment, Alexander Ovechkin, c'est une équipe qui est pesante en défense des Jacob Chychrun, des Vincent Desharnais. Tu sais, le Canadien peut-être moins petit qu'il l'était il y a quelques années, mais quand même, d'un point de vue physique, il y a un avantage net pour les Capitals.
5: Il y a un avantage net, et c'est le type d'équipe que tu ne veux pas affronter en séries éliminatoires. Parce qu'en séries éliminatoires, quand l'énergie, quand la physicalité monte d'un cran, ben les Capitals demeurent une équipe très difficile à affronter. Puis on l'a vu là, il y a deux ans, là, cette élimination en 5 matchs, le Canadien physiquement a été dominé. Le nombre de fois qu'Hutson se faisait frapper, qu'Alexandre Carrier s'est fait frapper aussi par Tom Wilson. On se rappelle de cette grosse mise en échec.
4: Si je regarde, par exemple, les équipes les plus pesantes de la Ligue nationale de hockey...
5: Est-ce que c'est la plus pesante?
4: Oui, les Capitals sont premiers à 205 livres en moyenne.
5: Oui, il y a seulement 4 joueurs qui sont en bas de 200. Là.
4: Et le Canadien, c'est pas si pire.
5: OK.
4: Je suis surpris quand même, 12e. C'est pour ça que je dis, tu sais, ça... Ça s'est amélioré quand même dans les dernières années. Tu ajoutes un gars comme Chris Kreider en défensive quand même. C'est pas super non plus. Noah Dobson n'était pas là dans la série contre les Capitals il y a 2 ans. Ça change un petit peu la donne. Et bon, le côté positif, c'est que là, c'est un 2-2 pour les deux équipes.
5: Ouais, puis il te manque des éléments des deux bords
4: c'est
5: aussi.
4: C'est ça, il te manque des éléments des deux bords. Fait que t'as pas de désavantage de ce point de vue-là. Oui, il manque Mike Madison. Oui, il manque bien évidemment Ivan Demidov, Oliver Kapanen, Florian Jacquet. Mais si tu regardes chez les Caps, Pierre-Luc Dubois joue pas.
5: Non.
4: Ça, c'est ton deuxième centre.
5: Exact.
4: Matt Roy joue pas. Ça,
5: confirmé
4: c'est un,
5: aussi.
4: Ça, c'est un défenseur top 4.
5: C'est un 5e match qu'il rate déjà. Là.
4: C'est ça. Fait que des deux côtés, au moins, t'as des blessés. Donc, tu te bats essentiellement à armes égales. Il n'y a pas d'excuse de ce côté-là.
5: Non, puis les nouvelles combinaisons des Capitals en attaque ont pas porté fruit jusqu'à maintenant. Parce que tu avais cette formation-là, rappelle-toi, Ali, en début de saison, où tu avais un trio notamment Dubois avec Tuck et Wilson, qui faisait en sorte que c'était le trio le plus lourd aussi de la Ligue nationale, 675 livres, et qui était possiblement un des meilleurs trios de la LNH. Mais là, ouais. Dubois est pas là depuis 2 rencontres. Les Capitons ont perdu leurs 2 derniers matchs. On a chamboulé un peu les trios. On a de la difficulté à trouver de la constance à 5 contre 5. Un qui t'en donne beaucoup, c'est le vétéran Boone Jenner.
4: 3 buts à ses 3 derniers matchs.
5: Exactement. Puis l'entraîneur-chef des Capitons dit déjà aujourd'hui que depuis le début de la saison, c'est possiblement son attaquant qui a la meilleure constance, qui lui en donne le plus. Et quand il dit ça, c'est qu'il parle surtout des tirs bloqués. Il parle du temps en désavantage numérique, de ses performances au cercle des mises en jeu. Alors, à noter quand même dans le cas de Boone Jenner, mais c'est une équipe qui se cherche. Le 3 victoires, 3 défaites.
4: Oui, ils sont améliorés, mais ça n'a pas encore décollé
5: pas
4: à
5: encore.
4: Washington.
5: C'est toujours un lent début de saison pour Alex Ovechkin. Je ne sais pas combien de buts il va marquer à sa dernière année.
4: Mais il est à 1-6. Fait que ça va être intéressant à suivre, mais les Capitals qui, je pense qu'en cours de route, ils vont devenir excellents, puis ça va être une équipe qui est menaçante. Mais des fois, quand tu as plusieurs nouveaux à intégrer à ton noyau, à ton système de jeu, ben il y a une petite période d'ajustement. Devant le filet pour le Canadien, sans surprise, bien évidemment, c'est Jakub Debeche qui va être là. Et
5: un premier match depuis presque une semaine. Depuis mardi à semaine passée.
4: C'était celui contre les Hurricanes.
5: Aïe aïe. Premier match
4: J'y vais un peu
5: jours.
4: Fort, mais c'est un des départs avec le plus de pression pour Jakob Debbèche.
0: Ouais.
4: Depuis dans sa courte carrière à Montréal, parce que il y a de la compétition là. T'as Jacob Fowler qui encore une fois a été très correct hier. Tu sais, il y a eu le début, c'était les déviations, tout ça. Je vais pas le blâmer pour tout ça, mais regarde, après trois matchs, là, Jacob Fowler est solide. L'équipe joue mieux devant lui.
6: Tout à fait.
4: Jakob Debbèche, pas qu'il est en train de jouer nécessairement son poste de numéro un, mais s'il sort pas une bonne performance ce soir, ça risque d'être Jacob Fowler qui joue en fin de semaine contre les Sabres de Buffalo.
5: Comment on va réagir devant Jakob Debbèche? Ça, c'est la question la plus intéressante pour moi, parce que devant Jacob Fowler, on a dominé notre adversaire dans les trois derniers matchs, Ali, à 5 contre 5. Qu'est-ce qu'on va offrir à Jakob Debbèche devant lui pour performer à 5 contre 5?
4: Mais moi, c'est ça la question que je me pose. Et c'est pour ça que j'ai hâte au match de ce soir puis qu'on va en avoir des réponses. Depuis trois matchs, tout le monde est de l'avis que le Canadien joue mieux. Défensivement, c'est plus structuré. On applique mieux le système de jeu. On domine l'autre équipe à 5 contre 5. Ben, coïncidence, depuis trois matchs, c'est pas Debbèche qui est devant le filet, c'est Jacob Fowler. C'est-tu à cause du gardien? C'est-tu parce que t'as un gardien qui joue plus en confiance, plus en contrôle, que l'équipe joue de cette façon-là aussi? Ou c'est au contraire, parce que l'équipe joue mieux, que le gardien paraît mieux? Ben, c'est ce soir qu'on va avoir la réponse par rapport à ça, parce que si le Canadien est encore tout croche, et Jakob Debbèche est tout croche, puis il est mêlé devant son filet, puis il donne beaucoup de rebonds, puis il donne des buts que t'es comme, hey, pas sûr que celle-là, elle aurait dû rentrer, va falloir faire un plus un éventuellement.
5: Ouais, sauf jusqu'à preuve du contraire, Jakob Debbèche nous a habitués après des moments qui sont plus difficiles à rebondir. Ou après une longue pause, ou après être poussé par un gardien pour prendre nécessairement sa place de numéro un. Alors, jusqu'à preuve du contraire, je vais lui donner le bénéfice du doute et je pense qu'il pourrait sortir un bon match ce soir.
4: Il va devoir sortir un bon match.
5: Il
4: n'y
5: aura pas le choix.
4: Soir, même,
5: il n'y aura pas le choix parce que sinon, la décision du gardien dans le match de samedi prochain contre les Sabres, d'après moi, elle sera prise en fonction de sa performance. S'il connaît un match sensationnel, ben là, ça se pourrait qu'on vienne avec lui. Mais si jamais c'est plus compliqué, ben là, Jacob Fowler devrait retrouver le filet samedi.
4: Puis je pousse la discussion un peu plus loin. Puis c'est plus tard à l'émission là, que je veux qu'on analyse ça plus en détail. Mais éventuellement, Samuel Montembeault va revenir au jeu. Ça se peut que tu sois pris contre ton gré avec un ménage à trois. Ben, rappelez-vous du ménage à trois l'an passé, là, c'était Debbèche qui jouait un petit peu moins. Est-ce que ça va être la même chose en ce moment s'il n'est pas capable de se relancer? Si Fowler est celui qui joue le mieux? Si Montembeault est celui à qui aussi tu veux donner des matchs parce que tu veux augmenter sa valeur? Bref, à voir. On est vraiment dans la spéculation en ce moment. Mais c'est pour ça que le départ de Jakob Debbèche est si important que ça ce soir. S'il sort une game, disons, là, où il stoppe 28 des 30 tirs dirigés vers lui, le Canadien gagne 3-2, puis on voit un Debbèche plus en contrôle, moins à fleur de peau peut-être.
5: Moins déporté de son filet.
4: Mais là, nos discussions vont être différentes demain, puis on va pouvoir peut-être un petit peu passer à autre chose. Le débat va être un peu différent. Mais tant et aussi longtemps qu'il nous montre pas ça, et que le goût un peu amer qu'on a dans notre bouche, c'est celui des deux matchs contre les Pingouins et contre les Hurricanes, on n'a pas le choix de se poser ces questions-là.
5: Tu n'es plus dans une ère où... Tu passes par le développement. Là, il faut que tu gagnes, Ali.
4: Ça prend des victoires,
5: ça prend des performances. Après la dernière saison où tu as terminé quand même très haut au classement général, 6e meilleure équipe, je pense, de la Ligue nationale, il faut que tu gagnes des matchs. Le Canadien est devenu une de ces très, très bonnes équipes de la LNH et tu peux pas rater les séries éliminatoires cette saison.
4: Non.
5: Alors, à partir de ce moment-là, tu vas... À mon avis, la stratégie... Là, je sais qu'on est censé en parler plus tard, mais... En ce moment, je pense que la stratégie, c'est au jour le jour. C'est tout simplement selon l'évaluation que tu as la plus récente du gardien de but, puis c'est selon ça que tu prends tes décisions et au mérite. Je pense qu'on est rendu là. Je pensais pas qu'on serait déjà rendu là en ce début de saison, mais les décisions du Canadien me forcent à dire que c'est le cas. Puis
4: ouais.
5: C'est ça maintenant. Puis si tu as une bonne performance et que tu gagnes et que tu es convaincant, c'est toi qu'on va revoir devant le filet pour le match suivant.
4: Mis à part le gardien de but, la formation du Canadien qui sera essentiellement la même qu'hier, là, donc je vais récapituler ça rapidement, mais évidemment, premier trio, Suzuki, Caulfield et Slafkovski. Deuxième trio, Alex Newhook avec Josh Anderson et Chris Kreider. Troisième trio, c'est Philippe Dano avec Alexandre Texier et Zachary Bolduc. Et sur la 4, Jake Evans avec Owen Beck et Kirby Dach. Pas encore de confirmation, là, mais Martin Saint-Louis a dit qu'il n'y aura pas de changement à la formation. Je m'attends donc à ce que les trios soient les mêmes, parce qu'à 5 contre 5, ça s'est bien passé hier.
5: Encore? Oui.
4: Peut-être à part Kirby Dach encore une fois.
5: Ouais, mauvaise punition notamment. On continue à l'utiliser quand même en désavantage numérique par moment.
4: Oui, mais, on l'a fait jouer en désavantage numérique.
5: Parce qu'on tente de lui trouver un rôle, Ali. Puis c'est ça. Je comprends Martin Saint-Louis d'essayer de lui trouver un rôle, mais seigneur, il n'y a pas d'utilité dans cette attaque-là. Sérieux, il...
4: C'est quoi son rôle?
5: C'est quoi son rôle? C'est quoi son identité? Qu'est-ce qui t'amène?
4: On va se mettre d'accord, là, quand Kapanen revient, quand Demidov revient, c'est peu importe. Je vais garder Owen Beck, puis Kirby Doc va sauter son tour, là. Honnêtement.
5: Ouais, puis si t'en as sorti deux, mettons, là, avec le retour de Kapanen et
4: Jacky aussi, éventuellement.
5: Ben, c'est possiblement Beck et.
4: Et Dak.
5: Et Dak qui sautent.
4: Mais le Canadien est loin d'être en santé présentement. Notamment un Mike Madison qui manque toujours à l'appel. On n'a pas eu de nouvelles par rapport à ça aujourd'hui.
5: C'est inquiétant quand même.
4: Pour le moment, le rappel de David Reinbacher, on dit que c'est vraiment par mesure préventive de haut coach avec quelque chose avec tes défenseurs, un petit bobo de dernière minute. C'est pour ça qu'on voulait qu'il fasse le voyage. Mais si Mike Madison demande un deuxième avis, c'est parce qu'il a peut-être pas aimé le premier avis. Et s'il a pas aimé le premier avis, c'est peut-être qu'on va lui demander de rater un certain nombre de temps. Puis si ça, c'est le cas, ça va être une blessure qui ferait très mal à la brigade défensive.
5: Et si c'était seulement temporaire et pour le match de ce soir, parce que tu as un voyage, puis évidemment, c'est important d'avoir un défenseur d'extra.
4: C'est ça.
5: Et tu pourras avoir
4: une
5: situation...
4: Au cas où il y en a un qui marche sur de la vitre cassée dans sa chambre d'hôtel, puis là, il se fend le pied.
5: Ouais, ou comme Noah Dobson hier qui quitte le match notamment.
4: Là, ce matin, il a mal à la tête.
5: Exactement. Ben, tu as besoin d'un défenseur d'extra. Ça, c'est la première des choses. Mais la deuxième... Tu rappelles un défenseur de profondeur, un défenseur que tu trouves un peu moins de son développement.
4: On en parlait avec Marco, il nous a nommé par exemple Riley Walsh.
5: Exact.
4: Qui a joué dans la KHL l'an passé, qui est un droitier. Si tu veux un gars qui joue pas, tu rappelles Riley Walsh. Comme je pense qu'on avait. C'est-tu l'an passé que Marc Delgaiso a déjà été rappelé par moment pour des voyages?
5: C'est arrivé.
4: On l'a jamais vu porter l'uniforme du Canadien.
5: Non, exact.
4: As-tu joué Marc Delgaiso? Non.
5: Je penserais pas. Je pense qu'il a pas joué, mais je me rappelle de ce rappel-là de Delgaiso.
4: Attends, je vais aller voir parce que si oui, là, ça aurait été très peu mémorable. Et effectivement, il n'a pas joué pour le Canadien la saison dernière.
5: Et Martin Saint-Louis l'a dit aujourd'hui. Il a dit oui, c'est une police d'assurance dans le cas de David Reinbacher. C'est de la prévention, mais c'est aussi parce qu'on croit qu'il peut jouer dans la Ligue nationale de hockey. C'est un défenseur de la Ligue nationale. Alors, à partir de ce moment-là, si le pire se confirme pour Mike Madison, t'as décidé de rappeler David Reinbacher pour lui donner des matchs éventuellement. Ça se pourrait très bien que David Reinbacher, son baptême, ben, en fait, son premier match de la saison, soit samedi contre les Sabres de Buffalo.
4: Et pour ceux qui se le demandent, là, où est-ce qu'on peut écouter la game de ce soir? Donc, pour une première fois, ça va être sur Amazon Prime en français. C'est le premier de 7 matchs du Canadien qui seront diffusés sur Prime cette saison.
5: Tous les mercredis.
4: C'est tous les mercredis?
5: Je pense.
4: Ouais, le Canadien, de toute façon, qui joue pas souvent le mercredi. Oui, t'as raison. Et si jamais vous êtes pas abonné à Amazon Prime ou quoi que ce soit, si je ne me trompe pas, en anglais, ce serait sur TSN. Si je me trompe pas. C'est ça? Je suis peut-être dans le champ. En tout cas, désolé tout le monde, mon intervention n'a pas été très pertinente, mais je pense que c'est peut-être même en anglais sur Prime, si je me trompe pas.
5: Ouais, ça se pourrait que ce soit sur Prime.
4: Bref, il y a la radio.
5: Ouais, aussi.
4: La bonne vieille radio. C'est ça, la radio.
5: Mais
4: content pour notre collègue.
5: Je vais trouver l'information durant la pause.
4: Ouais, mais je suis pas mal sûr qu'en anglais aussi, c'est sur Prime.
5: Même
4: c'est
5: chose.
4: Le match du mercredi, exact. C'est comme ça qu'on a
5: packagé en anglais.
4: Oui. Désolé tout le monde de vous avoir d'avoir porté à confusion. Voilà. Autant en français qu'en anglais.
5: C'est sur Prime.
4: C'est sur Prime. Si vous voulez écouter le match d'une autre façon, il y a d'autres façons de le faire là, à la radio, notamment sur des postes.
5: Mais c'est une nouvelle heure, Oli. C'est le début d'une heure pour le Canadien de Montréal. Parce que c'est un premier match en diffusion sur Prime. Alors, ça fait des heureux, ça fait des malheureux en ce moment que ce match-là soit diffusé sur Prime, mais c'est une nouveauté. Ouais.
4: Moi, j'ai un côté curieux de voir, tu sais, on va-tu apporter des changements d'un point de vue graphique, d'un point de vue l'intégration, par exemple, du journaliste qui va être là, c'est Marc-André Perrault, le panel, à quoi ça va ressembler, Max Lalonde avec Jean-Sébastien Giguère et Guillaume Latendresse, tu sais. Moi, je m'intéresse toujours à ce qui se passe dans notre industrie. Je trouve que c'est important de voir un peu ce qui se fait un peu partout pour pouvoir se comparer, pour pouvoir apprendre des autres. Fait qu'il y a ce côté-là curieux. Puis, je sais qu'il y en a qui sont pas contents, mais regardez, là, c'est fait. Puis, on va juste subir, là, entre guillemets. On va vivre avec ça pour les 12 prochaines années.
5: Ouais, ben, il faut commencer à s'habituer aussi, Ali, parce que c'est vers ça qu'on s'enligne. Peu importe les sports professionnels nord-américains, là.
4: C'est ça.
5: De plus en plus, tu le vois dans la NFL, il y a des matchs, notamment sur Netflix. Alors, peu importe, les chaînes de diffusion comme ça vont commencer à s'approprier des matchs des circuits nord-américains. Alors, il faudra s'habituer à avoir de plus en plus de matchs sur Prime et ces plateformes-là.
4: Et pour ceux qui ont écouté les rencontres en anglais sur Prime dans les dernières années, la qualité visuelle vraiment était excellente. Puis on avait des fois des entrevues vraiment le fun avec un Jeff Gorton, par exemple, ou tout ça. Alors, on aura peut-être des accès inédits par rapport à tout ça.
5: Ben, rappelle-toi, il y avait les matchs du lundi la saison dernière qui commençaient toujours un peu plus tard sur Prime. C'était des matchs qui étaient diffusés en anglais.
4: Tu viens de me rappeler. Ouais. Je faisais le beat du matin l'an passé. Là. C'était le fameux match qui commençait à 7h30, mais il commençait à genre 7h50. À 7h50, voilà. Là, fait que pour nous, avec le cadran qui sonnait à 4h du matin, on haïssait ce match-là.
5: Des matchs comme ça.
4: Ouais,
5: mais t'en avais plusieurs. Puis Prime, depuis, je pense, 2 ans, faisait aussi des soirées où il montrait les meilleurs moments de chaque match, de chaque rencontre de la Ligue nationale durant la même soirée. Et t'avais des panélistes qui étaient là en anglais. Là. Alors, Piqué Souban participait à ça. Jason Demers l'a déjà fait aussi.
4: Ouais.
5: Alors, on alternait sur les intervenants. Alors, ça fait déjà quelques années que Prime est dans le portrait là, pour justement avoir des matchs. Et là, c'est en français pour la première fois.
4: Puis on est bien content pour notre collègue Max Lalonde là, qui a la lourde tâche quand même d'animer les entraides du Canadien de Montréal, mais je suis sûr qu'il va le faire d'une main de maître. Un très bon gars, Max. J'ai eu la chance de travailler avec pendant un an. Là. C'est un professionnel.
5: Ouais, et bravo, Max, et bon premier match en français ce soir. Parce qu'il faut le dire, faire partie d'une équipe de description sportive du Canadien de Montréal, c'est pas rien, c'est tout un exploit. Alors, profite bien de cette première expérience ce soir.
4: Très bien dit, FX. Nous, on va prendre une pause et au retour, c'est Marco D'Amico qui s'installe. On va mettre la table pour cet affrontement entre le Canadien de Montréal et les Capitals de Washington. La confrontation des frères Hudson, l'effet Caden Gooley qui se fait sentir sur la défense du Canadien. Et on va discuter aussi du rappel de David Reinbacher. Restez là, ça s'en vient dans 2 minutes.
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3: Le Canadien de Montréal est du côté de Washington ce soir pour y affronter les Capitals et pour l'occasion, on en parle avec Marco D'Amico. Comment ça va, Marco?
4: Salut, Marco.
5: Ça va très bien, les boys, vous autres?
3: Top shape, top shape.
4: En pleine forme.
3: Ça va bien aussi pour la famille Hudson qui, pour la première fois, il y a deux des frères qui vont s'affronter ce soir, Lane et Cole. Un avec les Canadiens, l'autre avec les Capitals. Ça va être un moment spécial pour cette famille-là.
5: C'est absolument certain. Je pense que ça va être un moment spécial pour les partisans de hockey en même temps qui vont regarder cette partie-là parce que je suis pas mal sûr que les deux vont avoir de l'adrénaline dans le tapis pour essayer de prouver qu'ils sont le meilleur que l'autre, depuis leur enfance. Mais aussi, ce que je pourrais ajouter, c'est la famille Hudson va aussi être présente pour ce match-là. Donc, ça va être... On s'attend à une belle photo au centre de la glace durant la période d'échauffement, c'est sûr et certain. Ceci étant dit, c'est deux fins compétiteurs, deux personnalités très différentes. Si jamais vous avez l'occasion d'écouter Cole Hudson en entrevue, vous allez immédiatement voir la différence de personnalité. Mais deux excellents joueurs de hockey et deux excellentes personnes.
3: On connaît bien évidemment beaucoup Lane parce qu'il en est à sa troisième saison avec le Canadien de Montréal. Les deux pratiquent la même position. Les deux sont des défenseurs quand même à caractère offensif. Mais comment est-ce que tu pourrais comparer le style de jeu de Cole Hudson à celui de son frère?
5: Pas aussi dynamique de façon latérale, mais plus physique et un meilleur tir, Cole Hudson. Ça, c'est certain. Je m'attends à ce que les deux soient des défenseurs de première paire pendant très, très, très longtemps. Mm-hmm. Mais pour moi, Lane a une petite coche de plus défensivement sur son frère Cole. Cole, all gas, no breaks, comme on dit. Lane est pour moi un QI hockey léger, je dis vraiment là, légèrement plus élevé du côté de Cole. Là. Ça va être deux excellents défenseurs. Puis Cole risque d'être celui qui va faire plus d'argent entre les deux frères d'ici deux ans.
3: Ouais, parce qu'il va signer.
4: Ouais.
3: C'est vrai, hein?
5: Mais ça reste que je pense que ça va être Lane qui va être vu comme le défenseur le plus complet entre les deux frères, même si je crois que Cole Hudson reste de marquer beaucoup plus de buts.
4: Y a-t-il une époque, Marco, où on pourrait voir les deux frères Hudson parmi les 10 meilleurs défenseurs de la Ligue nationale?
3: Oh!
5: Oui.
3: Ah ouais, à ce point-là. OK.
5: Pour moi, j'aime beaucoup, beaucoup, beaucoup Cole Hudson. Peut-être c'est parce que je l'ai trop vu jouer, fait que j'étais un peu biaisé dans ce contexte-là. Là. Mais s'il est capable de se développer comme Lane, il a les outils pour le faire. Je crois qu'éventuellement, il pourrait supplanter Jacob Chychrun comme étant le premier défenseur du côté de Washington. Sinon, ça va être un excellent numéro 2, selon moi.
4: Oui, parce que là, il est en début de carrière, puis on le fait jouer sur la deuxième vague du jeu de puissance, mais évidemment, c'est toujours comme ça pour les jeunes
5: on
4: défenseurs.
5: On a vu cette cassette-là quelque part.
4: Pour Lane, ouais, je le sais.
3: Ça avait pris quoi, un mois et demi avant que Lane Hudson remplace Mike Madison, sur la première vague. Puis Lane Hudson, d'ailleurs, il a encore pris une coche de plus cette année. T'sais, il joue encore davantage. Je pense que c'est le quatrième joueur le plus utilisé à travers la LNH en ce début de saison. On est rendu à du 26 minutes par match. Pour moi, il est en train d'entrer dans un territoire un peu à la Quinn Hughes, c'est-à-dire de joueurs qui contrôlent constamment le jeu. La rondelle est tout le temps sur sa palette. Comme un corps arrière, tout passe par Lane Hudson présentement avec le Canadien de Montréal.
5: Exactement. Écoute, je le dis depuis les séries. Je pense que depuis le milieu du printemps passé, Lane Hudson joue comme un défenseur du calibre de Norris.
3: Oui.
5: Aussi simple que ça. Ça va venir. À un moment donné, le trio de défenseurs qui trône présentement vont se faire supplanter par la prochaine vague. Lui, Jake Sanderson, Matthew Schaefer.
3: Jackson Lacombe peut-être
5: vague.
3: Aussi.
5: Jackson Lacombe aussi, tout dépendamment de ce qui se passe du côté de la profondeur de Anaheim. Mais c'est ces gars-là, pour moi, qui vont être la prochaine vague de défenseurs complets qui vont être capables de pousser pour un Norris. Mais je pense que ce qui différencie Lane Hudson, c'est que pour moi, j'ai pas vraiment vu le plafond de son talent encore.
3: C'est vrai. Hein?
5: Que ça soit défensivement, que ça soit offensivement, que ça soit en transition, que ça soit en défense de, comme on dit, sur le rush, la défense en mouvement. Il est toujours en train de s'améliorer. Mm-hmm. Si on compare simplement juste à pareille date l'année passée, son jeu défensif a augmenté de 2 ou 3 crans.
3: Ouais.
5: Et on, spécialement maintenant avec la blessure de Mike Matheson, on lui donne pas juste des bouchées doubles, mais des bouchées triples. Il a joué 27 minutes par le dernier match. J'imagine qu'il va jouer quasiment la même chose ce match-ci. Et on le voit, l'émission défensive avec Noah Dobson sont là. J'aime ce que je vois. Puis je trouve que n'importe qui joue avec Lane Hudson sur la glace est un joueur amélioré, quasiment instantané. Pour moi, ceci est la marque d'un joueur élite dans cette ligue.
3: Entièrement d'accord avec toi, Marco. Puis justement, en parlant de cette blessure de Mike Madison, il y en a un qui a pris encore plus de galons dans le match d'hier, c'est Caden Goulet. Près de 25 mm-hmm. minutes de temps de jeu, il était sur la glace à la fin de la prolongation quand le Canadien était en infériorité numérique. Depuis que Caden Goulet est revenu au jeu samedi, on a immédiatement senti son effet sur la défensive du Canadien de Montréal.
5: Ben, ça démontre à quel point c'est un morceau important pour le Canadien de Montréal quand il est en santé. Je pense que l'année passée, il a souffert un peu parce qu'il traînait encore un inconfort dû à une chirurgie qui n'a pas été exécutée de façon équitable la première fois. Il a donc eu une chirurgie corrective cet été. Et là, on le voit, il est beaucoup meilleur en termes de balance sur patin. Il tombe beaucoup moins. Il est plus fort dans ses mouvements, mais aussi plus fort côté mise en échec. Et ceci est exactement la game que joue Caden Goulet. Donc, être capable d'exercer de la pression en défense, être capable de non seulement harponner une rondelle, mais aussi attaquer la glace ouverte devant toi. Quand un joueur s'attaque sur son entrée de zone d'un bord comme de l'autre, c'est un joueur très difficile à contrer quand il est en mouvement. Mm-hmm. Et s'il est à 100% et sa balance est là, et l'explosivité de ses patins est là, c'est très difficile de contourner, de passer autour de lui. C'est pour ça qu'il était vu comme étant un des principaux défenseurs défensifs modernes de la nouvelle ère quand il a été repêché. Malheureusement, c'est les blessures qui ont retarder la chose, mais quand il est en santé, quand il est en confiance et quand tout va dans la bonne direction, tu vois, là, ça peut être un pilier en défensive pour le Canadien de Montréal. Et avec l'absence de Mike Matheson, il va devoir l'être.
3: Est-ce que c'est trop osé si je dis que quand il est en santé et il joue en pleine confiance, Caden Goulet a le potentiel d'être le deuxième meilleur défenseur du Canadien?
5: Ça dépend comment tu l'utilises, je pense. Ouais. T'sais, pour moi, c'est vraiment
3: dans un rôle
5: numéro 2.
3: Ouais. Dans un rôle défensif plus spécifique, disons.
5: Ouais. Pour moi, c'est le deuxième meilleur gaucher de l'équipe.
3: Ouais.
5: Je pense que c'est comme ça que je le dirais. Là. Donc, je le vois plus idéalement comme un numéro 3. Si c'est ton numéro 3, t'es en business. Tout dépend c'est qui ton numéro 4 en défensive aussi, là, mais pour moi, c'est un numéro 3 de luxe.

0: Schumacher a justement été rappelé par le Canadien un peu plus tôt aujourd'hui. Là, pour le moment, Martin St-Louis dit que c'était vraiment de façon préventive, là, mais si jamais Mike Madison ne revient pas au jeu de sitôt, est-ce que tu t'attends à ce qu'on garde Reinbacher et peut-être même qu'il voit de l'action en fin de semaine contre les Sabres de Buffalo?
1: Ouais, écoute, je suis pas médecin numérique en ce moment, donc je peux pas te donner un call sur qu'est-ce que je pense de la blessure de Mike Matheson.
0: Ouais.
1: Mais c'est normal que l'organisation va pas se prononcer tant qu'ils n'ont pas un diagnostic précis, confirmé dans son cas. Donc, dans des blessures comme ça, quand t'es pas sûr nécessairement et tu cherches potentiellement un deuxième avis, ben c'est là où ce que tu te dois de dire que c'est jour au jour, parce que ça pourrait très bien être jour au jour si on dit ça va prendre une ou deux semaines de rehab et pas de chirurgie nécessaire, tu sais. Donc c'est pour ça que l'échéancier peut bouger dans le cas de Mike Matheson, comme ça peut être jour au jour. Mais si ça perdure, je ne crois pas qu'on a rappelé David Reinbacher simplement pour qu'il mange du popcorn.
0: Non. Sinon, on aurait rappelé Riley Walsh, comme tu disais hier, par exemple.
1: Walsh, c'est ça. Walsh, Samson. On l'a vu l'année passée. T'sais, Del Guizzo, là, c'était le mangeur de popcorn par sélection du Canadien de Montréal. C'est ça qu'il faisait. Il était rappelé simplement pour permettre à des gars de jouer plus de minutes à Laval, comme Armstrong et Reinbacher. Donc, en suivant cette théorie-là et que le Canadien a utilisé comme raison qu'il voulait que Reinbacher joue beaucoup et qu'il n'y soit pas le septième défenseur pour débuter la saison à Montréal, si cette logique se suit, tu l'as rappelé pour jouer des matchs.
0: Ouais.
1: Donc, on verra comment ça se donne ce soir. On verra si on a des nouvelles sur l'état de santé de Mike Matheson. Parce que s'il y a une blessure à long terme dans son cas, c'est certain que tu vas avoir une opportunité en or pour évaluer où on est dans son développement, David Reinbacher.
0: Ouais, je suis entièrement d'accord avec toi. Puis, qui sait, peut-être même à plus long terme, parce que là, il va avoir éventuellement... Quand la brigade va être plus en santé, ou peu importe, mais tu vas avoir peut-être une belle lutte à trois entre lui, Jack Eye et Adam Engstrom pour le poste de sixième défenseur de l'équipe. Là, on touche du bois, mais quand tout le monde va être en santé. Hey, merci beaucoup, Marco, pour ta chronique. Passe un bon match et on te reparle. Est-ce que tu vas être dans l'arène Gonzalez demain?
1: Vendredi
0: dans le tailgate. Pendant 30 minutes.
2: Wow, on est
0: Marco
2: vendredi.
0: En prolongation, là, ça c'est le fun.
2: C'est...
1: Ouais, on va espérer que je peux le finir en prolongation et pas aller en tir de barrage.
0: Ouais, ce serait le fun, un match qui finit pas trop tard, c'est vrai. Merci, Marco.
1: Ouais, ma femme est 100% d'accord, les gars. C'est une excellente soirée.
0: Exactement, bon match, Marco. Salut, Marco. Bonne soirée. Ouais, alors voilà, c'était Marco D'Amico. Après la pause, est-ce que le Canadien peut vraiment se permettre d'envoyer Jacob Fowler à Laval? Est-ce que l'équipe va vraiment avoir un si gros retour que ça pour Samuel Montembeau? L'animateur du club du matin, Anthony Desaulniers, a donné son point de vue à ce sujet-là et on va y réagir dans deux minutes. On va aussi aller de la confrontation du match d'ArsenalSport.ca.
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2: 18h33 dans la game, on est à un peu moins d'une heure du début du match entre le Canadien et les Capitals de Washington. Dans quelques instants, on va y aller de la confrontation du match arsenalsport.ca. Mais d'ici là, je veux qu'on aille entendre ce qu'Anthony Desioni avait à dire ce matin dans le club, puis on va réagir tout de suite après.
3: Est-ce que le Canadien est dans une position d'être moins bon? Est-ce que le Canadien va volontairement descendre un joueur pour aller chercher le maximum de valeur de Samuel Montembeault? On est-tu vraiment rendu là dans notre cycle? Est-ce que dans notre cycle de reconstruction, qui est terminé, by the way, ça vaut vraiment la peine de faire jouer Montembeault pour grimper d'un quatrième choix à un troisième choix comme retour? Est-ce qu'on va asseoir Jacob Fowler dans la Ligue américaine pour gagner 55 rangs au repêchage? C'est-tu vraiment ça qu'on va vouloir? Des espoirs, on en a une tonne. Des choix, on en a beaucoup. On n'est plus là. On n'est plus là. C'est plus ça la priorité. La priorité, c'est de faire jouer les joueurs qui ont de chance de te faire gagner.
2: Moi, j'ai la même lecture de la situation que Deso. Jacob Fowler montre, encore une fois, parce qu'il avait déjà montré l'an passé, qu'il appartient à la LNH. C'est un gardien de but LNH. Un bon gardien même, je dirais. Tu peux pas te permettre de le renvoyer à Laval parce que t'espères augmenter la valeur de Montembeault puis tu veux avoir la lune pour lui. Non, non. Faut que tu fasses jouer les gardiens qui te donnent la meilleure chance de gagner. Anyway, là, c'est quoi qu'on espère avoir pour Montembeault?
4: En fait, je pense que la stratégie va changer, Oli. Je pense que la stratégie que tu avais en début de saison, c'est possiblement d'augmenter sa valeur et de l'échanger par la suite, de commencer Fowler dans les games américaines pour un bon petit moment. Question qui voit des rondelles.
2: Ouais, c'était la stratégie au début.
4: C'était la stratégie.
2: Mais la blessure de Montembeault a changé.
4: Ça a tout changé.
2: Puis là, quand il revient, qu'est-ce que tu fais?
4: Parce que là, tu commences à avoir un échantillon qui est intéressant. Parce que Fowler était devant le net pendant 3 matchs.
2: Puis les 3 matchs, il a été très honnête.
4: Exact.
2: Excellent match, 2, correct.
4: Je pense que le but de l'organisation, c'était d'avoir un bon échantillon aussi de Jacob Fowler. Et tu l'as, l'échantillon, en ce moment. Il va se poursuivre encore un peu. Mais là, tu peux pas garder la même stratégie avec l'échantillon que t'as en ce moment.
2: Non.
4: Sinon, ça va être encore plus une grosse déception. Puis autant au début, je disais, hey, non, il n'y a aucune chance que Fowler soit devant le filet le samedi dernier. Autant que de l'échantillon que j'ai maintenant, je vois pas comment qu'on peut le descendre à Laval. Puis au début de la saison, rappelle-toi, je le descendais à Laval parce que je trouvais que, en regardant, bon, la Ligue nationale, c'est une business, puis je me disais, ben non, écoute, ça se peut pas, là. Dans le cas de Jacob Fowler, il va commencer en bas parce que Montembeault a un bon camp d'entraînement, puis on va commencer comme ça. Mais là, la situation, pour moi, a complètement changé.
2: Parce que disons que tu te dis, oh, on va le retourner à Laval. Tu sais quoi, là? Hein, le kid, t'es pas prêt encore, tu retournes à Laval. Puis on garde Montembeault, puis on se dit, on veut augmenter la valeur à Montembeault. On le fait jouer combien de matchs? On attend combien de temps pour avoir la valeur qu'on juge comme étant idéale? Puis c'est à ce moment-là qu'on se dit, ah, là, on va l'échanger. Tu sais, si après ça, t'as pas le prix que tu voulais pour Montembeault, tu vas attendre combien de temps? 2 semaines? 1 mois? 2 mois, tu peux pas laisser Fowler poireter dans la Ligue américaine pendant des mois et des mois parce que tu veux avoir un choix de 2e ronde pour Montembeault, puis là, tu te fais juste offrir un choix de 3. Et si tu te fais offrir un choix de 3, prends-le. De toute façon, le Canadien est plus rendu là. On n'est plus en reconstruction. Des choix au repêchage, oui, c'est utile, mais plus autant que c'est l'état à une certaine époque. Ce qui est utile, c'est de gagner des matchs. Et en ce moment, le gardien qui te donne les meilleures chances de gagner des matchs, il se nomme Jacob Fowler.
4: Ouais. Dobesch a été très bon dans le premier match de la saison. Par la suite, les 2 matchs suivants, ça a été plus compliqué, tout comme l'organisation, tout comme tous les joueurs qui jouaient devant lui. Là, défensivement, on donnait beaucoup de chance à l'adversaire. On est possiblement rendu là. Puis tôt ou tard, on le savait, Oli, que ce serait ça, de toute évidence,
2: mais oui,
4: que ce serait un tandem.
2: C'est juste que la ligne du temps a été accélérée.
4: Exact.
2: À la place de peut-être vivre ça avec Fowler, disons, en décembre.
4: Exact. Ou en décembre.
2: Mais là, on est début octobre.
4: Puis on le vit.
2: Puis on le vit déjà. Mais
4: ouais, parce que c'est une saison à date qui
2: est remplie
4: de surprises, là, oui. Honnêtement. Là. David Rumbacher a été rappelé aujourd'hui, là. Pardon, là. On est le 14 octobre, là, puis t'as Fowler, Rambacher déjà rappelé, Owen Beck déjà rappelé.
2: Hey, c'est Noël. C'est aussi Noël parce que c'est le moment de regarder du côté du face-à-face arsenalsport.ca. Je vous invite à aller jeter un coup d'œil là, sur notre site web parce qu'il y a plein d'outils comparatifs super intéressants pour tous les matchs dans la Ligue nationale de hockey. Même si vous voulez regarder plus en profondeur différents joueurs, t'as des statistiques traditionnelles, mais t'as aussi des statistiques avancées. Laissez faire Hockey DB, puis Hockey Reference, puis Elite Prospect. Allez sur Arsenal Sport, je vous le dis, là, vous en aurez pour votre argent. On peut regarder notamment le face-à-face de ce soir entre le Canadien de Montréal et les Capitals de Washington. T'sais, ça nous dit qui est hot, qui est pas hot. Par exemple, les joueurs qui sont hot en ce moment, on en a parlé dans l'émission, mais Lane Hudson, 6 points à ses 5 derniers matchs. Nick Suzuki a 8 points à ses 5 derniers matchs. Et si tu regardes chez les Capitals de Washington, Boone Jenner est à 3 matchs de suite avec un but. Et Ryan Leonard est à 4 matchs de suite avec un point. Ça, c'est intéressant quand même. Tu peux regarder aussi, il y a des tendances pour les paris sportifs, si jamais ça vous intéresse. Les statistiques avancées aussi pour les deux formations.
4: Ouais, les tirs par match, les tirs concédés aussi par match. Le pourcentage au cercle des mises en jeu, que je trouve très important aussi, très intéressant. Ouais. Le Canadien se débrouille très bien en ce début de saison à 51%, alors que les Caps sont à 49,3%.
2: Hey, t'as même des statistiques sur le voyagement.
4: Ouais.
2: Fait que tu vois qu'autant le Canadien que les Capitals, les deux ont joué la veille, on le sait, c'était le Frozen Frenzy. Et le Canadien a eu à se déplacer 787 kilomètres.
4: C'est fou qu'on ait cette statistique-là quand même.
2: Pour les Capitals, eux, ils jouent en Caroline. Fait que voyage plus court, 376 kilomètres. Alors, on a plein de petits échantillons intéressants. Là. Puis même si on regarde, par exemple, sur des joueurs en particulier, là, si vous êtes des fanatiques de statistiques avancées. Là. Puis on regarde, par exemple, un gars comme Lane Hudson, on voit que l'indice d'impact global, qui est en gros une mesure pour évaluer l'impact d'un joueur, ben Lane Hudson est parmi les meilleurs de la Ligue nationale à ce chapitre-là. Quand même très intéressant.
4: J'aime ça. Allez voir ça. Ça vaut la peine.
2: Ça vaut la peine. Tu sais, des fois, je suis désolé, mais j'ai pas le terme en français pour ça, mais tu rentres dans des rabbit holes. Tu tombes sur un site, ou des fois, c'est sur des vidéos sur YouTube. Puis là, au début, tu pensais que tu avais passé 2-3 minutes, puis au final, tu as passé une heure là-dessus. Ben, c'est facile à faire, honnêtement, avec le site de Arsenal Sport. Là. Il y a plein de données super intéressantes. Bien évidemment, les gardiens partants.
4: Hey, mais c'est fou pour les statistiques où, par exemple, tu peux voir que la tendance chez le Canadien dans les derniers matchs, l'over 5,5 buts, 50%. Alors, 50% du temps, le Canadien le fait cette saison. 50% du temps, il ne l'a pas fait dans une rencontre. Même chose pour les Caps en termes de buts totaux dans la rencontre. C'est intéressant. Ça vaut vraiment la peine d'aller voir. Puis l'affiche du Canadien dans les 10 derniers matchs, les buts par match. Tu sais, on fait la comparaison entre le nombre de buts que le Canadien marquait par match la saison dernière et cette année, alors que le Canadien est en baisse. Côté production de buts là, depuis le début de l'année, si on compare avec l'an dernier, c'est intéressant. Il y a plein de choses à regarder.
2: Puis surtout qu'après ça, plus la saison avance, plus les données commencent à se préciser parce que c'est sûr que en l'échantillon saison, est assez mince là, avec 6 matchs, mais plus ça avance, là, plus tu as de précision. Et c'est là où tu peux vraiment être bien outillé pour te faire une idée, pour comparer différentes choses. Donc, rendez-vous sur le site web de arsenalsport.ca pour ça. On va prendre une pause et on va regarder ce qui se passe à travers la Ligue nationale de hockey. Rick Bowness a encore pété sa coche, sa brosse à Détroit. On a des signatures, on a des joueurs qu'on veut pas échanger finalement. Et on va aussi mettre la table pour l'autre match qu'on a ce soir dans la Ligue nationale de hockey.
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1: Dans 45 minutes, ça part pour le Canadien de Montréal qui rend visite aux Capitals de Washington. Un deuxième match en deux soirs pour les deux équipes. Formation inchangée pour le Canadien, mis à part évidemment les gardiens de but. C'est Jakob Debech qui obtient le départ à la place de Jacob Fowler. C'est le temps de regarder ce qui se passe à travers la Ligue nationale de hockey. Les Blue Jackets de Columbus ne connaissent pas le début de saison espéré. 2 victoires, 3 défaites. Et hier, ils se sont fait rosser là, par la marque de 5-3 par les Panthers de la Floride. Depuis qu'on a réuni les frères Tkachuk sur le même trio avec Sam Bennett, c'est dangereux.
2: Hey, tu sais d'ailleurs, hier, c'était une première où Brady Tkachuk a inscrit un tour du chapeau, mais son frère avait une passe sur chacun de ses buts. Une première dans l'histoire de la Ligue nationale que deux frères comme ça, le frère a une mention d'aide sur chacun des 3 buts de son frère. C'était du jamais vu, on n'avait jamais vu ça dans la Ligue nationale. Alors c'est
1: j'étais quand même surpris parce qu'il y en a eu pas mal. Je sais pas, les frères Sedin, ça aurait très bien pu arriver, mais non. Fait que les frères Tkachuk qui continuent de passer à l'histoire.
2: Et enfin, là, j'ose dire, parce que dans le cas de Brady Tkachuk, c'était un très lent départ, puis il y a de nombreux blessés là, chez les Panthers. Mais il faut que Brady Tkachuk ait un impact là, au sein de cette attaque-là. Il faut, faut absolument qu'il produise puis qu'il aille chercher des points. Puis là, au moins, il le fait dans le match.
1: Hat-trick naturel, on fait bien de nous le préciser.
2: En un peu plus de 8 minutes.
1: C'est ça.
2: Faut le faire
1: ça,
2: quand
1: c'est
2: même.
1: Quand tu le fais en une période, c'est ça? Ou c'est quand les buts se succèdent?
2: C'est quand il n'y a pas de but dans... Les buts se succèdent? Voilà. Merci, P.O. Tommy, le recherchiste de la game, d'ailleurs.
1: J'ai jamais compris pourquoi on mettait un accent particulier sur le hat-trick naturel. Mais c'est vrai que c'est plus impressionnant en soi, là, mais pour moi, un tour du chapeau, c'est un tour du chapeau.
2: Okay? Même chose.
1: Qu'il soit naturel ou pas, t'as réussi ton tour du chapeau.
2: À un certain point, je me disais, est-ce qu'un tour du chapeau naturel, c'est un tour du chapeau où il n'y a pas de but dans un filet désert? Mais non, c'est vraiment quand il y a 3 buts qui se succèdent.
1: Contrairement à un tour du chapeau surnaturel, où là, c'est quand tu l'as inscrit sur 3 périodes différentes. Quelqu'un nous dit même les frères Gretzky n'ont pas fait ça.
2: Non,
1: effectivement. Puis en plus, les frères Gretzky ont quand même l'impressionnant record du plus de points pour un duo de frères.
2: Quand même, c'est fort.
1: Je pense que son frère en a un, je
2: pense.
1: Quatre.
2: Merci aux recherchistes et aux Tommy qui est toujours là pour nous.
1: Mais pourquoi je vous parle de ce match-là, c'est que Rick Bowness a encore pété une coche après la game. On se rappelle, je remets tout en contexte. Rick Bowness, il arrive à Columbus l'an passé en fin de saison. Il est pas content. La saison finie. Il dit que la culture est mauvaise. Il dit que les gars ont pas de cœur.
2: On décide de le garder quand même.
1: On décide de le garder quand même, même s'il a jeté toute l'équipe en dessous du bus. Arrive au camp. Il critique parce qu'il y a des joueurs qui sont pas arrivés en forme. Puis il dit que si c'était pas pour la convention collective, ils auraient fait se défoncer sur la glace pendant des heures et des heures. On arrive au 14 octobre et les Blue Jackets ne connaissent pas le début de saison espéré. Visiblement, la technique, l'approche de Rick Bowness ne fonctionne peut-être pas. Et là, hier, il dit, après le match, « T'espères vraiment qu'une performance comme ça, ça va les gêner assez d'arrêter de jouer comme ça, hein? Parce que s'ils sont pas gênés puis ils veulent pas être sur cette équipe, ben, c'est peut-être ça qui se passe, puis c'est aussi simple que ça.
2: Hey, » c'est gros, là.
1: Moi, j'ai l'impression que...
2: C'est pas le début de saison des Flyers non plus, où t'as pas gagné en 8 matchs, là.
1: J'ai l'impression que Rick Bowness, là, puis tu me diras si mon analogie, elle se tient.
2: C'est la vieille école.
1: C'est la vieille école. Mais des fois, la vieille école, quand... Tu martèles, puis t'arrêtes pas de crier au loup. À un moment donné, t'arrêtes de l'entendre. Tu sais, c'est un petit peu comme si t'as un parent quand t'es plus jeune, puis ton parent, il crie jamais. Pas qu'il est pas strict, mais ton parent, je sais pas, ta mère, là, elle te crie jamais après.
2: Mais la fois qu'elle veut
1: la
2: faire...
1: La fois qu'elle te crie après, oh, là, t'as ta leçon.
2: Tu sais que c'est sérieux.
1: Tu sais que c'est sérieux. Si ta mère, elle te crie tout le temps après, puis à un moment donné, il te fait une niaiserie, puis elle te crie après, tu t'en fous, elle te crie tout le temps après. On dirait que c'est un peu ça qui est en train de se passer
2: d'accord.
1: avec les Blue Jackets de Columbus où Rick Bowness, qui est tellement tout le temps en furie qu'à un moment donné, les joueurs, ça leur passe 10 pieds par-dessus à la tête puis ils s'en foutent puis ils regardent. Ils s'en font pas plus que ça parce qu'ils savent que de toute façon, il va se refâcher demain. Puis quand on regarde sur la glace, ça a pas l'air de fonctionner tant que ça.
2: C'est pas une grande équipe, les Blue Jackets de Columbus non plus. Cette équipe-là réussit à faire les séries, Oli, c'est parce que c'est une équipe qui va avoir travaillé extrêmement fort pour les faire.
1: Oui.
2: Parce que sur papier, là, c'est pas...
1: T'as quelques talents vraiment importants.
2: Mais t'as des jeunes talents qui n'ont pas encore prouvé non plus dans la Ligue nationale de hockey. T'sais, Adam Fantilli, c'est beau. C'est 2 saisons de plus de 50 points les 2 dernières. Mais tu t'attends encore à plus d'un gars qui a été repêché 3e au total. Ken Johnson a tellement eu une saison décevante aussi l'an dernier. Là, tu lui donnes des opportunités sur le premier trio. Matthew Nice a très bien fait à son premier match. Depuis, c'est plus tranquille. Mais c'est pas... Pas une grande formation non plus.
1: Non, pour moi, c'est pas une des huit meilleures équipes dans l'Est.
2: Non.
1: Fait qu'il y a bien beau se fâcher, là. T'as peut-être juste pas une bonne équipe devant toi. En défense, notamment, ça fait vraiment dur. Une autre équipe dans l'Est, les Red Wings de Détroit. Oui, on parle beaucoup des Red Wings, mais avec raison. Et là, aujourd'hui, ils ont confirmé enfin une bonne nouvelle dans leur cas. Alex DeBrincat, qui signe un contrat de 7 ans et 13 millions de dollars par saison avec les Red Wings. Faut dire que c'était un dossier qui commençait à être de plus en plus pressant pour les Red Wings parce qu'il devenait agent libre sans compensation à la fin de la saison. Alors, tu aurais pu perdre DeBrincat pour rien.
2: Tu aurais pu l'échanger à date limite de transaction.
1: Tu aurais pu l'échanger pour un retour quand même intéressant. Puis, regarde, ça peut sembler comme étant beaucoup d'argent là, parce que 13 millions, c'est énorme. Mais c'est la nouvelle réalité de la LNH. C'est un gars du Michigan qui veut rester à Détroit.
2: Ce qui est rare en ce moment.
1: Ce qui est rare en ce moment. Pour moi, t'avais pas le choix d'y donner ce qu'il voulait. Puis ça reste un gars de quoi? Presque 40 buts par année.
2: Ouais, puis à 28 ans, je pense qu'il est en train de connaître les meilleures saisons de sa carrière.
1: Il est dans son prime.
2: Et l'an dernier, 85 points, c'était impressionnant pour DeBrincat. On savait que DeBrincat, c'est un marqueur de 40 buts dans la Ligue nationale. Il l'a déjà fait quand même, je pense, à 3 reprises. Mais là, il est en train de devenir un joueur un peu plus complet offensivement. C'est beaucoup, 13 millions. Moi, ça, la première réaction que j'ai eue, parce que, puis t'en as parlé tantôt dans le tailgate, puis je trouvais ça intéressant, mais c'est la même chose à quoi j'ai pensé en premier lieu, c'est que c'est un joueur qui ressemble un peu à Cole Caulfield.
1: On les a toujours comparés.
2: Puis DeBrincat est sorti plus tard durant l'année de son repêchage, justement parce que c'est un petit attaquant, mais on le savait qu'il pouvait marquer des buts. Il le fait dans la Ligue nationale de hockey. Cole Caulfield, c'est un peu la même chose. Il a reculé en première ronde parce que c'est un petit attaquant. Alors, j'ai bien hâte de voir. Parce que là, je pense qu'il reste 4 ou 5 anneaux contre de Cole Caulfield. La prochaine entente de Cole, aïe.
1: On va être pas loin du 20 millions de dollars.
2: On va être pas loin du 20 millions. Si en ce moment, c'est 13 millions pour un gars qui n'en a pas mis 50 dedans, qui en a mis 40, et Cole a des meilleures saisons en ce moment que DeBrincat au même âge. L'an dernier, Cole, c'est 88 points. Là.
1: C'est ça. Puis c'est parce que, tu sais, Détroit, je pense qu'on a un petit peu déjà abandonné sur cette saison, puis c'est normal étant donné les circonstances, mais ça fait 10 saisons qu'ils font pas les séries. Ils vont vouloir se sortir de ce trou-là éventuellement. D'ici un an ou deux, là, ils vont vouloir revenir en série des trois parce que tu peux pas partir sur une séquence de 14-15 ans sans séries éliminatoires. T'as besoin de DeBrincat, t'as besoin de Lucas Raymond, t'as besoin de Moritz Seider, t'as besoin bien évidemment aussi de Simon Edvinson.
2: D'où la patience dans de nombreux dossiers aussi.
1: Oui, c'est ça. Et là, Sean Rockoff qui a fait une sortie dans les médias en disant « Nous, on ne veut pas échanger Simon Edvinson ». Je pense qu'il y a encore un espoir puis une possibilité de le convaincre de rester à Détroit, contrairement à un Dylan Larkin.
2: C'est déjà réglé.
1: Exactement.
2: C'est déjà réglé, sauf que pour le moment, Dylan Larkin, ben, on trouve pas preneur dans une formation où on aurait quelque chose d'intéressant en retour. C'est pas ça en ce moment.
1: Je lisais tantôt, d'ailleurs, là, il y aurait une dizaine d'équipes
2: ouais, on est
1: sur
2: rendu
1: la
2: à
1: liste.
2: 10. On est rendu à 10. Mais le Canadien ne figure pas dans cette liste.
1: C'est quand même beaucoup de 10 équipes.
2: Ouais.
1: Puis pas de formation canadienne. C'est à peu près une équipe américaine sur 2. Là.
2: Ouais.
1: Si on fait des calculs rapides. Ben, ça vous montre un petit peu où en est la situation chez les Red Wings de Détroit. Et les Rangers de New York, Chris Drury serait quand même actif là, au téléphone pour tenter de mettre la main sur un gardien. Mais on veut donner une chance à Dylan Garand, qui fait vraiment bien. Il a connu tout un match hier. Il a seulement concédé un but au Lightning de Tampa Bay. Alors, on va lui donner une vraie chance de se faire valoir parce que c'est un gars qui a bien fait dans les rangs juniors, dans la Ligue américaine aussi. Et on verra pour la suite, mais tu sais, en ce moment, Dylan Garand, là, 3 victoires, 1 défaite, 951% d'efficacité.
2: Ah, ça, c'est impressionnant.
1: Et 1,15 la moyenne
2: évaluée. Dans la LNH d'aujourd'hui, avoir ça comme pourcentage d'efficacité, parce que la norme va diminuer. Là. Quand on va vouloir consulter le pourcentage des gardiens de but, vous allez voir que la moyenne, là, dans les prochaines années, va continuer de descendre. Elle descend déjà depuis quelques saisons. Alors ça, c'est impressionnant. Tant mieux si on lui laisse une chance de se faire valoir. Les Rangers ont vraiment un bon début de saison. C'est une des belles équipes de la Ligue nationale de hockey en ce début de saison. Personne ne s'attendait à ça à New York là, après les dernières années. Faut dire qu'Alexis Lafrenière est en feu en plus en ce moment. Voyons voir si ça va se poursuivre dans son cas. Go, vas-y. Korpisalo, c'est quoi? C'est un mois environ qui est blessé. Si tu peux te fier sur ce gardien-là...
1: T'as pas à paniquer.
2: Non.
1: Pour le moment.
2: T'es pas pressé de paniquer. Et Korpisalo est un bon numéro 2 qui peut dépendre en numéro 1.
1: À Ottawa, c'était tough, mais c'est un bon numéro 2. Korpisalo, il a été solide à Boston la saison dernière. Fait que pour le moment, ils n'ont pas besoin de paniquer. Je le sais qu'ils ont des objectifs de faire les séries, mais regarde, tu vas peut-être avoir une surprise.
3: peut-être que Dylan Garand va être capable de faire le travail cette saison. Un seul autre match, outre celui du Canadien ce soir dans la Ligue nationale de hockey, c'est les Stars de Dallas qui rendent visite à l'Avalanche du Colorado. Un collé-collé, comme tu dis?
2: Un collé-collé?
3: Parce que l'an passé, hier, en fait, ces deux équipes-là se sont affrontées. Victoire de 3-2 du Colorado. Nathan MacKinnon s'est notamment battu.
2: Ouais.
3: Son deuxième combat cette saison, lui qui avait
2: déjà
3: aussi jeté les gants face à Brent Clark.
2: Ouais, sauf que là, c'était pas beau. Là. Non, le bien pogné au visage. Là, là, fais attention, Nate. Fais attention.
3: Casey DeSmith et Scott Wedgwood, qui sont les gardiens partants dans ce duel de choc dans la division centrale. Merci, FX.
2: Bon match ce soir. Oui. Bon premier match sur Prime dans cette description en français. C'est le troisième match, mais le premier du Canadien en français sur Prime. Alors, bon premier match à tout le monde ce soir.
3: Oui, ça se passe à 7h30 face aux Capitals de Washington. Merci d'avoir été à l'écoute, tout le monde, dans une autre édition de La Game. Pour les auditeurs de BPM Sport, on se retrouve demain matin, 5h54, dans le Club du matin. Pour ceux de haut, c'est la RAC Gonzalez à midi. Nous, on va être de retour demain à 18h pour une autre édition de La Game. Et on va être aussi dans le tailgate à 14h. Bonne soirée, bon match tout le monde.
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6: Ici Michel Scarpino, voici le bilan de l'actualité. Tout d'abord, le conseil municipal de la Bostonnais s'est réuni mardi pour la première fois depuis l'élection de 4 nouveaux conseillers. Un rapport de la commission municipale du Québec, qui a géré la municipalité au fil des derniers mois, recommande de passer de 6 à 4 conseillers, ce que vont étudier les élus. Une telle recommandation n'entrerait en vigueur toutefois que lors des prochaines élections, si elle était adoptée. La campagne de vaccination contre la grippe est lancée à travers la province. Depuis mardi, les Québécois peuvent prendre rendez-vous et le plus tôt sera le mieux car la saison de la grippe s'annonce hâtive. Le gouvernement vise à vacciner au moins 80% des personnes faisant partie des groupes les plus à risque, autant pour la grippe, la COVID-19 et le virus respiratoire syncytial. Avec son objectif de faire bouger les gens, la grande marche Pierre Lavoie

sera présenté à la TUC. L'événement proposera des trajets de 2, 5 et 8 km pour les marcheurs de la région, petits et grands, ce samedi. L'activité est gratuite, mais on doit s'inscrire sur le web. C'était vos actualités. 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

Bon mercredi soir tout le monde, merci d'avoir choisi le meilleur de la musique à eau. Hey, j'ai vu ça dans un article sur monlatuc.com dont je vous invite à aller lire. Il va y avoir du changement qui pourrait éventuellement arriver au conseil municipal de la Bostonnais. Dans son rapport sur l'administration provisoire, la commission municipale du Québec suggère à la municipalité de réfléchir à la possibilité de passer de 6 à 4 conseillers municipaux. Donc, elle formule aussi plusieurs recommandations concernant la gestion des contrats et sur le suivi budgétaire. Mais je vous invite vraiment à aller lire l'article et tous les autres en passant sur ce qui se passe à la TUC sur monlatuc.com.

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4: Voici vos nouvelles, Arsenal Média. Le conseil municipal de la Bostonnais s'est réuni hier pour la première fois depuis l'élection de 4 nouveaux conseillers. Un rapport de la Commission municipale du Québec, qui a géré la municipalité au fil des derniers mois, recommande de passer de 6 à 4 conseillers, ce que vont étudier les élus. Une telle recommandation n'entrera toutefois en vigueur que lors des prochaines élections, si elle est adoptée. Puisqu'il est question de la Bostonnais, mentionnons qu'un projet de 110 000 $ sera mis en branle le 26 septembre prochain, alors qu'un important réaménagement paysager sera fait autour de l'hôtel de ville. 85 000 $ seront puisés à même les surplus non affectés de la municipalité pour réaliser le projet, alors que 25 000 $ proviennent de la taxe sur l'essence et de contributions du Québec. 6 soumissionnaires ont été approchés pour réaliser les travaux, mais un seul a présenté une soumission. La campagne de vaccination contre la grippe est lancée à travers la province. Depuis hier, les Québécois peuvent prendre rendez-vous et le plus tôt sera le mieux, car la saison de la grippe s'annonce hâtive. Le gouvernement vise à vacciner au moins 80 % des personnes faisant partie des groupes les plus à risque, autant pour la grippe, la COVID-19 et le virus respiratoire syncytial. Et maintenant, la météo à la TUC. Ce soir et cette nuit, c'est de la brune intermittente et le minimum est de 4 degrés.